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2: Nous sommes, il y a 4000 ans, en Mésopotamie, dans ce monde d'oasis, de villes en briques, de fleuves lourds, de palais, de temples et d'entrepôts, où l'on pourrait croire que tout se joue à l'abri des murs. Or, il n'en est rien. La ville, déjà, dépend de ce qui vient de loin. Elle vit des récoltes, bien sûr, mais elle vit aussi des échanges commerciaux, des relations, des routes. Tout commence avant l'aube. Dans la cour d'un marchand ou dans l'enceinte d'un dépôt, on n'y voit pas encore le désert. On y voit des hommes penchés sur des tablettes d'argile, des ballots rangés contre un mur et des bêtes tenues à l'écart, des serviteurs qui vont et qui viennent. Car le voyage ne naît pas dans le sable, il naît dans l'écriture. Plusieurs tablettes ont été rédigées. Ce ne sont pas seulement des lettres, ce sont des inventaires, des comptes, des reconnaissances de dettes, parfois même des contrats. Avant même qu'un seul pas soit fait hors de la ville, l'expédition existe dans les signes écrits qui ont été tracés par les scribes. Le désert viendra après que l'écriture ait été déposée sur l'argile.

Le convoi qui est en train de se préparer, là, sous nos yeux, ce n'est pas la propriété d'un seul homme. Plusieurs intérêts s'y croisent, plusieurs capitaux s'y trouvent engagés. C'est ici qu'intervient le seau cylindrique. C'est un objet que l'on va rouler dans l'argile fraîche. Il est la garantie. Le contenu écrit, authentifié. On sait d'où viennent les animaux. On sait qu'il y a tant de ballots à transporter. Et c'est un chiffre sur lequel on ne reviendra pas. Et puis aussi, il faut imaginer une chose, c'est que les hommes qui partent et la caravane là, qui commence tout juste à se mettre en place, à s'organiser pour partir, quitter la ville, ce ne sont pas les chameaux qui vont dominer plus tard l'imaginaire des grandes routes

orientale, hein, dans cette Mésopotamie du début du deuxième millénaire avant notre ère, c'est l'âne qui est l'acteur du commerce lointain. Animal patient, robuste, irremplaçable, mais animal coûteux. Et oui, un âne, ça coûte très cher à l'époque. Son achat représente donc déjà un investissement. Il n'y a pas que ça. Il faut le harnais, il faut l'entretien, il faut le fourrage. Et le fourrage, il faut aussi le transporter pendant le voyage, donc il faut le préparer. On comprend alors qu'une bête perdue, ce soit un malheur du voyage. Donc ce qui fait que, avant de partir, pour chaque âne, on fait le bilan. On compte et on recompte. Et c'est seulement à ce moment-là que l'on va donner le top départ et qu'on va dire « c'est bon, ça y est, on peut y aller ». Il faut harnacher les ânes maintenant. On ne va pas mettre que des objets, on va transporter en fait. Allez, on serait presque tenté de dire une économie. Parce que ces marchandises que des hommes sont en train de mettre sur le dos des ânes, elles n'ont pas été payées d'avance. Elles reposent majoritairement sur le crédit, sur l'avance, sur l'espérance d'un bénéfice futur. Et ça, ça vaut pour le textile, ça vaut pour les matières comme l'étain, ça vaut aussi pour les produits qui sont périssables comme le blé. Tout ce qui est transporté n'est pas nécessairement acquitté. Donc ça veut dire qu'on a une véritable économie qui existe avant que la caravane ne se mette en marche. Il est tôt, très tôt le matin, l'heure propice au départ. La caravane s'ébranle. C'est un mouvement lent. Il n'y a pas de fracas. Il n'y a pas de cris. Il n'y a que des hommes et des bêtes qui se mettent en marche. Avec simplicité. Car ce qui sort alors de la ville, ce ne sont pas que des hommes et des ânes, ce sont aussi des matières qui vont faire que la vie économique va vivre entre les différentes tribus arabes. Et la voici, cette caravane qui part. Les murs s'éloignent, les dernières terres cultivées s'effacent, avec elles disparaissent les arbres, les canaux où l'on voit l'eau s'écouler, les maisons, les bruits de la famille, les gens qui vivent, tout cela s'estompe. Tout cela se perd dans l'immensité. Dans ce désert sans limite, sans route tracée, il y a l'inconnu qui s'offre. Mais attention, cet inconnu, c'est l'espace en lui-même. Mais cet inconnu a déjà quelques éléments qui sont précisés. Parce qu'à force de parcourir le désert depuis des siècles, finalement, les caravanes commencent à établir des routes. On ne marche pas au hasard. Alors, tout ce qu'il y a à côté de la piste, effectivement, point d'interrogation, on ne sait pas. Ce qui est au-delà est abandonné au désert, est abandonné au soleil, c'est abandonné à l'instinct. Mais ce que la caravane suit profondément, c'est la mémoire du guide qui d'avance connaît la ligne dessinée par le wadi. Le wadi, c'est un lit, une tranchée qui a été creusée par les pluies, qui sont très rares, mais lorsque celles-ci s'écoulent, eh bien elles emportent des gravats de terre et cela crée des passages. Il y a des pentes douces, celles des vallées, qui sont assez faciles à traverser, mais il y a aussi les montagnes, beaucoup plus difficiles, qui sont fatigantes pour les hommes, qui sont fatigantes pour les bêtes. Ces pistes-là, on ne s'en rend pas compte aujourd'hui, mais un kilomètre de parcouru, c'est un kilomètre de gagné. C'est extraordinairement difficile. Il n'y a pas d'abandon lorsqu'on se déplace. Il n'y a que des efforts physiques pour réussir à traverser d'immenses régions. Et pour pas se perdre, parfois, on est prudent, on se dit qu'on va suivre un petit peu l'Euphrate, non pas par goût du détour, mais parce que ce fleuve, bah simplement,
ça sécurise, c'est un axe, c'est une sécurité, ça guide les hommes, les animaux peuvent s'y abreuver, ça permet aussi parfois d'être plus en sécurité, il faut connaître d'avance les haltes et les passages, les points de rafraîchissement, mais il y a du monde. Ah ben on n'est pas tout seul, parce que c'est vrai que quand on va dans les grandes étendues désertiques, il n'y a pas que la solitude, parfois il peut surgir des gens qui veulent voler votre cargaison et surtout voler vos bêtes, parce que les ânes, comme on disait tout à l'heure, ça coûte de l'argent. Donc voilà, il y a aussi une prudence qui commence à s'exercer. On établit que certaines pistes sont plus sécurisées que d'autres, et donc ça veut dire que lorsqu'il y a la volonté des confédérations arabes de l'époque, de taxer par exemple les voyageurs, qu'est-ce qu'on va faire ? Celui qui va emprunter le passage à côté du fleuve, la taxe sera un peu plus élevée que celle à travers le désert. Pourquoi ? Parce qu'il y a plus de sécurité. Et oui, déjà à l'époque, on paye la sécurité, mais c'est tout à fait vital pour que le commerce entre les oasis et les villes arabes puisse exister.

Le problème, c'est qu'on ne peut pas suivre en permanence les fleuves. Il y a bien un moment donné, il faut traverser les grandes étendues désertiques avec un problème, c'est celui de l'eau. Il faut bien comprendre ce que cela signifie. C'était il y a quand même 4000 ans. Hein. Dans ces marges sèches de la Mésopotamie et de la Syrie, l'eau n'attend pas l'homme à ciel ouvert. Elle se cache. Elle dort sous la terre, mais tous les points d'eau ne se valent pas. Certains puits, creusés par les alluvions d'Awadi, donnent une eau proche, mais elle est vite tirée. Elle est vite épuisée par les gens qui passent et qui repassent. Alors qu'il existe d'autres sources plus profondes. Alors là, qu'est-ce qu'on fait? On a soif, on s'arrête, on creuse, on trouve. Mais qu'est-ce qui nous dit que la caravane qui est derrière ne va pas tout prendre et que quand on reviendra, il n'y aura plus rien? Cette gestion de l'eau va quelque part dicter aussi ce que sont les grandes directions des caravanes qui, à l'époque, sillonnent nos régions.

Il est attentif, il regarde autour de lui et mon creuset, d'accord, c'est tout à fait important, les puits c'est tout à fait important, mais il y a aussi un élément qui est important, c'est de recueillir la pluie. Elle est tellement rare la pluie. Donc quelque part il faut creuser des citernes dès qu'il pleut pour pouvoir capter ces ruissellements et permettre de garder un petit peu d'eau. Donc il arrive qu'une caravane boive au cœur de l'aridité une eau tombée du ciel bien avant son passage, parfois conservée depuis la saison des pluies. Ce n'est plus seulement la nature qui sauve, c'est la prévoyance humaine. C'est d'ailleurs l'un des grands changements de ce temps-là. Les installations hydrauliques se multiplient en zones semi-arides. Des espaces autrefois redoutés deviennent franchissables parce qu'ils sont moins secs. Parce que les communautés humaines ont appris à retenir l'eau, à l'entretenir et à la protéger.

avancer. Le danger change de visage. Jusqu'ici, c'était la distance, c'était la soif, nous l'évoquions à l'instant. À présent, ce sont les hommes. Pas dans l'ennemi déclaré, non, non. Dans celui qui surgit. Le péril à cet instant, c'est quoi? C'est la rencontre avec celui que l'on ne connaît pas. Il y a des hommes dangereux. Et on a des textes qui mentionnent notamment dans le royaume de Marie des difficultés. Les routes ne sont pas sûres. Et si on prend un autre exemple, les Suthéens par exemple, alors, de façon un peu caricaturale, très vite, on les a classés comme étant des pillards. Les textes historiques montrent une réalité plus mitigée. Un chef suthéen reçoit du grain pour un service rendu. Il garantit même, sur une portion de route dangereuse, la conduite d'une caravane.

Donc voilà des hommes qui sont redoutés, mais qui deviennent pour un temps des auxiliaires de sécurité, et c'est tout à fait nécessaire. Mais c'est vrai aussi que ces mêmes groupes réapparaissent, il ne faut pas le nier, ils réapparaissent comme parfois des ravisseurs, des voleurs. Il y a déjà des prises d'otages. Je t'empêche de rentrer chez toi, en échange de quoi la famille doit me donner quelque chose. Et là, ça sollicite l'autorité de la Confédération arabe, du Royaume arabe, qui doit récupérer les siens. Donc ça veut dire négocier, ça veut dire discuter, ça veut dire transiger, avoir aujourd'hui une position dans ce monde arabe de l'époque, une position résolument politique. Et le danger, d'ailleurs, ce qui est comme assez incroyable, ne vient pas toujours de l'extérieur. Il voyage parfois dans le convoi lui-même. Un texte rapporte qu'une caravane de retour des steppes a été arrêtée. Vous savez pourquoi ? Parce qu'elle transportait 10 ennemis d'un chef tribal rival. La scène est absolument incroyable. C'est-à-dire que la caravane s'est constituée avec des ennemis. Et personne ne s'en est rendu compte. Incroyable quand on y pense. Donc le danger, il est à visage multiple. Ce qui fait que il n'y a pas que la soif. Il y a aussi les mauvaises rencontres qui peuvent provoquer de terribles périls.

On se rend compte que c'est un monde très dur, finalement, celui des caravanes. Il y a la difficulté de vivre, de faire vivre les bêtes, les mauvaises rencontres. Et puis, il y a un mal encore plus insidieux, qui est dans l'esprit du guide. Ben, c'est l'homme qui se perd. Bon, on a les routes qui sont surveillées, qui sont d'ailleurs taxées. Les contourner, ça permet d'échapper à l'impôt local, ça permet parfois de gagner du temps, mais c'est aussi renoncer à une part de la sécurité. Et on a des chercheurs assyriens qui vont la prendre à leurs dépens durant leur liaison vers la lointaine Anatolie. Les routes officielles ont un coût, ils ne veulent pas payer, alors ils contournent, ils sortent des sentiers connus et ils se perdent. C'est dangereux. Le passage d'un territoire à l'autre exige bien plus qu'un guide. Il faut un relais humain, il faut quelqu'un du pays, il faut un protecteur local qui soit capable de prendre le voyageur en charge et lui dire « voilà, on est là et on va ici ». La sécurité ne repose pas seulement sur les armes. Elle repose sur des visages connus, des gens en qui on a confiance. Parfois même, cette protection va engager un pouvoir local. L'autorité ne promet pas seulement un passage sûr, mais elle répond aussi aux pertes qui peuvent survenir sur le sol, perte à la fois des cargaisons, mais aussi perte des hommes. C'est-à-dire que quand on sait qu'une caravane qui est partie tel jour à telle heure, quand on n'a plus de nouvelles, qu'est-ce qu'on fait? On part à sa rescousse. Donc on crée quelque part un système de conscientisation d'une collectivité. On se dit, tiens, l'un des nôtres fait ceci, engage cela, il n'est pas présent alors qu'on l'attendait depuis plusieurs heures, plusieurs jours. Donc on se porte à son secours et on va essayer de le sauver du désert qui, à tout moment, on le sait, peut égarer les hommes et les mener à des destins absolument dramatiques, mortels. La caravane arrive, enfin. Elle sort du désert comme on sort d'une épreuve. On se rend bien compte que c'est pas de tout repos. Mais surtout, ne croyez pas que l'arrivée, c'est la fin du voyage. Pas du tout, du tout, du tout, du tout. Dans la steppe, le convoi formait un seul corps. Enfin, il y avait une cadence, il y avait un effort commun, il y avait une cohérence. En ville, hop, tout se défait. Les bêtes s'arrêtent, les cordes sont dénouées, les ballots descendent les uns derrière les autres. Et soudain, ce n'est plus une caravane, mais c'est une multitude d'opérations, de calculs, de voix, de gestes, de droits qui vont au même moment faire vivre une scène incroyable. On est dans des villes de commerce. Il y a des espaces d'ailleurs qui sont faits pour ça, pour que les caravanes qui arrivent, tout le monde va se présenter. Il y a les grossistes, il y a les marchands, il y a les personnes qui vont récupérer les bêtes. Et puis il y a ceux qui avaient contracté des emprunts, alors on va commencer à rembourser les emprunts. Donc voilà, c'est toute une vie qui à ce moment-là se met en place. Ce qui fait que finalement, la caravane, avant qu'elle soit totalement arrêtée, il va encore lui falloir des heures et des heures. Et les ânes, bah oui, nos compagnons de voyage que l'on sait si courageux, si laborieux. Parfois, c'est vrai que l'arrivée pour eux, c'est pas une très très bonne nouvelle. Hein, parce qu'ils sont revendus, parce qu'ils valent de l'argent. Donc voilà, ils peuvent se retrouver du jour au lendemain, changer de propriétaire. Alors peut-être parfois pour y gagner un petit peu, travailler sur des petites exploitations où ils ne seront pas sujets à d'immenses déplacements à travers le désert de la Mésopotamie. Mais parfois, ils vont retomber sur des marchands qui vont peut-être moins bien traiter ces animaux et qui vont abuser d'eux. Parce que, hélas, parfois, cela aussi arrive, même si ce n'est pas souhaité, parce qu'un âne, ça a de la valeur. Il y a parfois des bêtes qui vont mourir durant ces interminables voyages qui vont sillonner le Proche-Orient.

Voilà peut-être ce qu'il faut retenir de ces caravaniers qui, avant les dromadaires, faisaient marcher des chameaux. Ils ont concouru à la circulation des biens et des hommes. Ils ont modifié la manière dont les sociétés pensaient l'espace. Avant ces caravanes, le désert séparait. Avec ces caravanes, le désert est devenu un lieu de transport, d'organisation, de traversée et aussi de prévision. On prévoit qui on est, ce que l'on veut faire et où on va. C'est un point qui est très important. C'est-à-dire qu'en fait, on assiste à une spatialisation du monde arabe. Le voyage reste quelque chose d'éminemment lent, risqué, incertain. Mais à force d'être répété, ces caravanes vont créer des habitudes, vont créer des itinéraires, des relais et des règles humaine, économique, ce qui fait que la caravane n'abolit pas la distance, mais elle la rend praticable. Elle crée les fondements géographiques de ce qui deviendra un jour le Proche-Orient.

Et c'est avec un énorme plaisir que je vous retrouve sur Média. C'est toujours un plaisir que de vous accompagner, que de vous retrouver pour On Fusionne pendant une heure. Je suis très très heureux, on vous attend beaucoup de nouveautés pour cette

l'anneau, un moment nostalgique qui parle d'exil, qui parle de mélancolie, qui parle d'amour. Et c'est vrai que c'est des thèmes qui reviennent très souvent dans la musique arabe classique orientale. Et c'est dans ce sens-là que Saint-Levant et Jules Ives ont voulu proposer cette fusion pour rendre hommage à l'époque dorée de la musique orientale. Tout de suite, on change de registre avec la bohème Charles Aznavour. Même lui a le droit à sa fusion, Chabi. Et oui, même lui, il y passe, même les grands classiques français, avec ce superbe remix Chabi juste après. Ranim Mardini, Ya Rally, de la douceur, de la subtilité, beaucoup de poésie pour ce classique, ce tube, revisité par cette jeune artiste extrêmement talentueuse qui, je le rappelle, s'est fait connaître avant d'être célèbre, et bien sûr les réseaux sociaux, en reprenant des grands titres comme celui-ci. Je vous laisse découvrir.

Elle anime Mardinia Rally façon cover pop électro, très subtil, très féminin, et on adore beaucoup de douceur qui se dégage de cette fusion. Et là, on accélère la cadence avec Batman Prod. Un de nos préférés dernièrement, puisqu'il nous régale, on va être très honnête, il nous régale, L'Habib El Habib, un morceau phare du Shaabi marocain, condensé, rendu totalement électrique par Batman Pro, c'est sa signature d'ailleurs. Et juste après, L'Alarqiya, un morceau peut-être un peu moins connu que les autres morceaux du répertoire Gnaoui. Très belle version électro-façon fusion. On écoute ensemble et on se retrouve dans un instant.

Lallarquilla, on connaissait la version minimaliste, on connaissait la version Tropical House. Et cette fois-ci, eh bien, on a droit à une version électro-franche et ça lui va à merveille. Tout de suite, une artiste assez exceptionnelle, Lala Tamar, pour ce morceau que j'aime tout particulièrement. Dakel Habib, c'est en featuring avec Khadija Louerzazia, donc un très beau mélange entre français et la nouvelle génération. Et

Slimani qui a créé la surprise Darba Darba avec Badr Webi. Excellent morceau, inspiré par plusieurs sous-genres de la musique populaire marocaine. Je vous laisse découvrir tout ça et on se retrouve dans un instant.

Ravie de vous retrouver sur Média pour la deuxième partie de On Fusionne. Du très très lourd vous attend encore avec beaucoup de nouveautés qui arrivent tout de suite. Qlieb Wahed, Batman Prod, qui est là pour encore une fois nous régaler avec ses réécritures musicales. Ce qu'on aime beaucoup dans cet artiste, dans ce DJ, c'est que il a plusieurs univers dans son seul univers musical. Il arrive à actionner plusieurs options selon le morceau qu'il remixe et on adore cette version de Qlieb Wahed, très très jolie fusion comme celle qui arrivera juste après. DJ RHB avec Ines Ines, un hommage vibrant à Mohamed Rouicha et sous toute cette vague électro très bonne. À tout.

DJ Rajbi, Inès Inès, c'est Mohamed Louisha, sublimé par cette électro tranchante et très bel hommage à cet artiste, énorme artiste marocain. Tout de suite, Soufiane Haz avec Ala Attar, il reprend, eh bien, tout en restant très fidèle à l'original, ce morceau. D'ailleurs, Abel Abed avait créé la sensation avec, je pense, si je ne dis pas de bêtises, avec Zaman pour leur duo consacré à ce morceau. Et bien, cette fois-ci, c'est Soufiane Haz qui se prête à ce petit exercice. Et juste après Badr Sabri, qui a eu l'idée du siècle de reprendre Moulay Abdallah avec Omari Salah Fafa. Triangle exceptionnel pour, eh bien, ce morceau culte, ultra culte de la région de Dkala. Très bonne écoute à tous.

Voilà, et Abdullah avec Amari et Salah, Fafa, un morceau que l'on pourrait écouter pendant des heures. Et avant de nous quitter, en nous quittant d'ailleurs, Fahd Benchemsi, Eliam, Eliam, je vous rappelle que dans quelques instants, retour de la formation Al Hasad revient sur Média. Merci d'avoir été avec nous. Et puis on se donne rendez-vous dès demain, sans faute.

0: 21 درجة تسجل بالصويرة، الرباط والدار البيضاء 29 بطنجة، 31 بالعيون، 32 بأكادير، 36 بكل من الناظور وفاس، 38 درجة بمراكش، 41 بالراشيدية، و 45 بوجدة. بالجزائر الطقس بعد ظهر اليوم مشمس مع سحب عابرة بالشمال والشمال الغربي من البلاد، صحو فيما تبقى من الجهات. الحرارة تظل مرتفعة بجل المناطق، 33 درجة بوهران، 35 بتامراس، 36 تسجل بالجزائر العاصمة، 42 بتيارت، 44 بقسنطينة، 45 بغردايا، و 48 ببسكرة. بتونس الأجواء بعد زوال اليوم مشمسة مع سحب قليلة متفرقة بمرتفعات الشمال الغربي، السماء زرقاء صافية فيما سوى ذلك. في مقاييس الحرارة المتوقعة 38 درجة بالمنستير، 39 بتبرقة، 41 درجة بسوسة، 42 تسجل بكل من تونس العاصمة مدنين وقابس، 47 بقفصة، و 48 بتوزر. الخامسة والدقيقة 30 بميديا، موجز بآخر المستجدات من تقديم لنتاجي.
1: Bonjour à toutes et à tous. À la une, Madrid en fête cette nuit après la victoire de la sélection espagnole face à l'Argentine hier soir en finale de la Coupe du Monde de football 2026. 1-0 pour la Roja en prolongation et un deuxième sacre mondial pour l'Espagne. 16 ans donc après son premier titre remporté en 2010. Une finale de Coupe du Monde sur laquelle on reviendra largement ce matin sur Midi 1 dans nos éditions sportives notamment, mais pas que. Dans le reste de l'actualité, les frappes s'enchaînent au Moyen-Orient ce matin. L'Iran dit avoir visé des avions américains sur l'aéroport d'Aqaba en Jordanie, ainsi que des cibles militaires américaines au Koweït. Un peu plus tôt, c'est les États-Unis qui ont annoncé des frappes contre des centres de commandement militaire iranien, des sites de défense aérienne et de surveillance côtière, entre autres. Le chef de la diplomatie américaine Marco Rubio, dans ce contexte, appelle la communauté internationale à faire pression sur Téhéran pour, je cite, « protéger le transport maritime mondial ». Vous vous en doutez, puisque la reprise des attaques dans la région, les prix du baril de pétrole sont à nouveau à la hausse. Le Brent franchit ce matin la barre des 90 dollars. Marco Rubio, toujours, qui s'envole aujourd'hui pour les Philippines à l'occasion d'un sommet de l'ASEAN. Les ministres des Affaires étrangères des pays d'Asie du Sud-Est se réunissent pour plusieurs jours. Au menu des discussions figurera l'Iran, bien sûr, alors que les pays asiatiques et notamment les pays non producteurs de pétrole sont fortement touchés par le conflit et ses répercussions sur le détroit d'Ormuz. On en parlait à l'instant. Notez que le chef de la diplomatie américaine s'est dit être disposé à rencontrer ses homologues chinois et russes. Cette semaine, les États-Unis cherchent à contrer l'influence croissante de la Chine dans la région. Et une annonce quelques jours seulement après que le président américain Donald Trump ait accusé Pékin de s'ingérer dans les élections américaines. En Europe, les incendies, les fortes chaleurs et la sécheresse de la végétation ont particulièrement favorisé les feux de forêt ce dimanche dans le sud de la France, notamment dans l'arrière-pays du golfe de Saint-Tropez et dans des zones escarpées difficiles d'accès en Corse. Le plus virulent mobilisait plus de 600 pompiers ce dimanche soir. 180 hectares en moins de 2 heures sont partis en fumée. Même son de cloche en Espagne où 13 000 hectares ont brûlé dans un incendie à 100 km au nord de Madrid, un incendie qui s'est déclaré ce jeudi et qui courait encore hier, 13 000 hectares donc, et l'évacuation de plusieurs centaines de personnes selon les autorités locales. L'Espagne qui craint le pire puisque s'annonce une troisième vague de chaleur dans le pays cette semaine. Voilà pour cette synthèse de l'actualité, merci à vous de l'avoir suivi. Je vous souhaite un excellent début de journée à l'écoute de Midi 1.
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1: Bonjour à toutes et à tous et bienvenue si vous nous rejoignez sur Médien. C'est un plaisir de vous retrouver en ce lundi 20 juillet 2026. Nous sommes ensemble dans Matin Info jusqu'à 9h. C'est à la une de l'actualité, évidemment. On reviendra sur le sacre, la victoire de l'Espagne au Mondial 2026 de football. Dans quelques instants, dans le journal de 6h30, juste avant ça, on va jeter un petit coup d'œil à la météo dans notre région. Et on commence au Maroc avec une nouvelle journée très estivale et des températures élevées dans le royaume. Des nuages, mais surtout du soleil attendu au nord de la ligne Essaouira-Tatafigig et sur le littoral au sud de Tiznit. Le ciel sera ensoleillé également au sud de Tarfaya. Il fera clair ailleurs. Côté température, je vous le disais donc, c'est très estival. 26 degrés à Essaouira, il fera 27 à Rabat et Casablanca, 28 pour Safi.

0: Il prévoyait 30 degrés à Agadir. Et puis ça grimpe du côté de Tanger, 31 degrés dans la ville du Détroit. Même température, 31 degrés à Laayoune, prévoyait 33 pour Beni Mellal, 35 à Nador, 37 degrés à Fès, 39 à Marrakech, 41 degrés pour Errachidia, jusqu'à 44 degrés à Oujda. Des températures élevées également en Algérie aujourd'hui, 33 degrés à Oran, il fera 35 dans la capitale Alger, 35 degrés également à Tamanrasset, 38 pour Béjaïa et Annaba, on passe la barre des 40 degrés à Tiaret, 44 pour Constantine et Erardaya, 47 à Chlef et Adrar, il fera jusqu'à 48 degrés à Biskra. Enfin, les températures en Tunisie, 39 degrés pour Tabarka et sur l'île de Djerba ainsi qu'à Bizerte. Il fera 41 à Tunis, Sfax, Gabès et Sousse, 43 degrés pour Kasserine et Médnine, 47 degrés à Gafsa, 48 degrés à Tozeur. Il est tout juste 6h30 sur Midi 1. Bienvenue si vous nous rejoignez. Tout de suite, le journal qui vous est présenté ce matin par Eva Cohen. Bonjour Eva.
1: Bonjour Lina, bonjour à tous et à toutes.
0: Et c'est évidemment à la une, Eva, l'Espagne sur le toit du monde ce matin et pour les 4 prochaines années.
1: La Roja a été sacrée championne de la Coupe du Monde hier soir au terme d'un long duel face à l'Argentine qui s'est soldé par un 1-0 en prolongation. Retour sur ce match dès le début de ce journal. Président du Liban, Joseph Aoun, aux États-Unis depuis samedi pour consolider le cessez-le-feu acté en juin avec Israël. Le dirigeant s'est entretenu hier avec le chef de la diplomatie américaine Marco Rubio avant une rencontre prévue demain avec Donald Trump. Les détails dans un instant.
0: Une visite qui, elle, est attendue à partir d'aujourd'hui, celle du président du Gabon en France.
1: Brice Clotaire-Oligui Nguema, accompagné d'une importante délégation, doit rencontrer son homologue Emmanuel Macron. Un déplacement de 3 jours sous le signe de la coopération sécuritaire et minière, vous l'entendrez. Et puis un scrutin sans surprise, marqué par une abstention record en Algérie. Le Conseil constitutionnel a dévoilé les résultats des législatives du 2 juillet. Les deux formations proches du pouvoir s'imposent largement, un simulacre de démocratie selon un de nos spécialistes.
0: Alors pardonnez mon accent espagnol, Campeones del Mundo. L'Espagne a décroché sa 2e étoile au bout de la nuit hier soir.
1: La Roja, effectivement, Lina a fini par s'imposer sur l'Argentine en prolongation. Score final 1-0, remportant ainsi la 2e Coupe du Monde de son histoire. Récit de cette ultime rencontre du Mondial avec Moncef Zamrat.
2: Ils l'ont fait au terme d'une finale irrespirable. L'Espagne est championne du monde et succède à l'Argentine sur le toit du football mondial. Et ce, pour les 4 prochaines années. 16 ans après son premier sacre décroché en 2010 face aux Pays-Bas, grâce au but légendaire d'Andrés Iniesta à la 116e minute, La Roja a une nouvelle fois écrit son histoire en prolongation. Cette fois, le héros s'appelle Ferran Torres. À la 106e minute, l'attaquant espagnol profite d'être seul sur le 2e ballon pour décocher une frappe puissante qui fait exploser tout un pays et grave définitivement son nom dans l'histoire du football espagnol.
3: Sans prendre une touche vers le second poteau, la remise de la tête de Nico Williams.
2: Cette finale a tenu toutes ses promesses et s'est décidée jusqu'au bout de la nuit, 120 minutes d'une bataille intense, d'un combat tactique. Mais cette finale appartient avant tout à la Roja. En face, l'Argentine est longtemps restée sans solution. Les champions du monde 2022 n'ont réellement inquiété la défense espagnole que dans les 10 dernières minutes de la rencontre. Leur tâche s'est encore compliquée lorsqu'Enzo Fernandez a été expulsé dans le temps additionnel de la seconde période après un 2e carton jaune à la 90e minute de jeu plus 3, laissant son équipe terminer la rencontre en infériorité numérique. Au total, l'Albicéleste n'a cadré aucune de ses 2 tentatives sur 120 minutes et les coéquipiers de Lionel Messi sont passés à côté de leur finale. Au bout du suspense, c'est l'Espagne qui retrouve le sommet du football mondial. 16 ans après son premier titre, La Roja décroche une 2e étoile et c'est bien cela que l'histoire retiendra.
1: Précision signée Moncef Zamrat.

0: Pirates, et c'était donc la fiesta, la fête partout en Espagne hier soir. Une fête qui devrait se poursuivre encore. La sélection victorieuse est attendue aujourd'hui dans le pays pour célébrer avec ses supporters, avec au programme une rencontre avec le roi et le premier ministre, puis un défilé en bus dans la capitale dans l'après-midi.
1: Un clap de fin donc pour cette compétition planétaire qui a fait vibrer la Terre entière pendant plus d'un mois. L'heure sera d'ailleurs au bilan, Eva, à partir de 8h15 avec notre invité de la matinale. D'ici là, place à une actualité un peu moins réjouissante, celle de la guerre au Moyen-Orient qui se poursuit.
0: Une 9e nuit de frappes consécutives entre les États-Unis et l'Iran. Washington a annoncé cibler des centres de commandement militaire, des sites de défense aérienne, de lancement de missiles et des réseaux de communication iraniens. Cela, selon le président américain Donald Trump, en l'honneur des trois militaires américains tués vendredi. Et ce week-end également dans des frappes de Téhéran en Jordanie et dans le nord de l'Irak. L'Iran de son côté affirme avoir arrêté de force de nouveaux pétroliers qui tentaient de franchir le détroit d'Ormuz. Le Koweït a également fait état d'attaques de drones iraniens ce matin et le pétrole lui repart à la hausse. Le baril de Brent en mer du Nord ce matin pour la première fois depuis juin a repassé la barre des $90.
1: Et c'est dans ce contexte que le président du Liban poursuit sa visite aux États-Unis.
0: Une visite de Joseph Aoun qui a démarré ce week-end et qui doit culminer demain avec un sommet américano-libanais axé autour du très fragile cessez-le-feu supposé être en place avec Israël depuis le 26 juin. Alicia Miami revient pour nous sur les enjeux de ce déplacement.
2: L'agenda est chargé. Arrivé samedi soir pour la première visite d'un chef d'État libanais aux États-Unis depuis 2009, Joseph Aoun a déjà rencontré Marco Rubio, le secrétaire d'État américain. Un premier rendez-vous officiel avant la tenue mardi d'un sommet libano-américain au cours duquel le dirigeant du pays du Cèdre doit rencontrer son homologue Donald Trump. Un sommet qui sera très largement consacré à la situation plus qu'instable du Liban. Malgré la signature le 28 juin dernier d'un accord cadre censé mettre fin à la guerre avec Israël, la paix est loin d'être revenue, notamment dans le sud du pays. L'armée israélienne occupe toujours une large partie du territoire où elle a établi une vaste zone de sécurité et où de nouvelles attaques de drones et des destructions de maisons ont encore été signalées ce week-end, selon les informations du média L'Orient Le Jour. Les discussions de mardi doivent donc permettre d'avancer sur la mise en œuvre de cet accord cadre, avec notamment la question du déploiement de l'armée libanaise dans les zones pilotes évacuées par Israël et le désarmement toujours attendu du Hezbollah.
0: Le Hezbollah qui rejette toujours cet accord cadre et qui accuse Beyrouth de couvrir les exactions israéliennes dans le sud du pays. Le mouvement, hier après-midi, a d'ailleurs organisé un sit-in à Tyr pour dénoncer ce qu'il nomme l'accord de l'humiliation et de la honte. Vous entendiez les précisions d'Alicia Miami.
1: On change de continent avec un autre déplacement diplomatique à la une.
0: Le président Brice Clotaire-Oligui Nguema est attendu en France à partir d'aujourd'hui. Deuxième visite officielle du dirigeant dans l'Hexagone. Une visite en présence d'une importante délégation avec au programme une rencontre avec le président Emmanuel Macron et à la une des sujets économiques et de défense. Les détails avec Soukaina Aziz.
3: L'avenir du camp militaire de Gaulle situé à Libreville est l'une des préoccupations du président Emmanuel Macron. Cette base devrait être transférée aux autorités gabonaises et changer de nom. Paris souhaite aussi renouveler son partenariat de défense. Dans un contexte particulier, la France revoit son dispositif militaire sur le continent et a réduit sa présence au Gabon. Seulement une centaine de soldats y sont stationnés contre 1200 auparavant. Ce partenariat sera revisité lors de cette visite de 3 jours du président gabonais. Brice Clotaire-Oligui Nguema va aussi discuter avec son homologue français de la production de manganèse. Le Gabon est l'un des principaux producteurs mondiaux de ce métal qui améliore la résistance de l'acier. Libreville va interdire son exportation à partir de 2029 afin de favoriser sa transformation locale. Une approche souverainiste qui cherche à redéfinir la stratégie minière du Gabon. Les deux dirigeants vont concrétiser et assurer le suivi des accords signés à Libreville en novembre dernier lors de la visite d'Emmanuel Macron. Pour le Gabon, le but est de bâtir un partenariat économique performant auquel peut bénéficier la population.
0: Une précision signée Soukaina Aziz. La CEDEAO apporte son soutien au projet de construction du gazoduc Maroc-Nigéria. Les chefs d'État de l'organisation panafricaine ont signé hier, lors d'un sommet ordinaire à Freetown, un accord intergouvernemental pour approuver cet oléoduc long d'environ 6000 km qui devrait traverser 13 pays africains pour acheminer des milliards de mètres cubes de gaz nigérian vers le royaume. Le début des travaux est prévu en 2028 pour de premières livraisons de gaz en 2031.
1: Du côté de l'Algérie, on connaît désormais les résultats des législatives.

0: législative du 2 juillet dernier.
1: Sans surprise, ce sont les deux formations proches du pouvoir, le FLN et le RND, qui ont remporté la plus grande part de l'Assemblée nationale populaire. L'opposition, elle, ne récolte en tout que 19 sièges, selon les résultats définitifs communiqués par le Conseil constitutionnel. Un scrutin surtout marqué par 80% d'abstention, un record. Pour Xavier Driancourt, ex-ambassadeur français en Algérie, ce type d'élection ne sert qu'à faire croire à un simulacre de démocratie dans le pays. On l'écoute.
2: C'est le moyen de donner au régime de Tebboune, qui a été, il ne faut pas l'oublier, imposé par l'armée, c'est le moyen de donner au régime de Tebboune une vague couverture démocratique et de faire croire, notamment aux pays européens, Italie, Espagne, Allemagne, d'où le président Tebboune revient puisqu'il y était en visite officielle, et France, bien sûr, c'est le moyen de faire croire à ces pays-là que l'Algérie, c'est un régime vaguement démocratique. Donc, c'est important pour Tebboune d'avoir des élections, même si elles sont truquées.
0: L'ancien ambassadeur français en Algérie, Xavier Driancourt, il répondait aux questions de Hugo Villard pour Mehdi. Merci beaucoup Eva Cohen pour ce point complet sur l'actualité. Voilà qui vient donc refermer ce journal. 6h, bientôt passé de 41 minutes sur Mehdi. Restez avec nous, Matin Info continue.

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1: Bonjour à toutes et à tous et bienvenue si vous nous rejoignez sur Média en ce lundi 20 juillet 2026. Nous sommes ensemble dans Matin Info jusqu'à 9h. Évidemment, à la une de l'actualité, l'Espagne sur le toit du monde. 1-0 face à l'Argentine en finale de la Coupe du monde de football 2026. Un deuxième sacre pour la Roja. On y reviendra largement ce matin sur Média. Et on viendra plus largement sur cette Coupe du Monde d'un point de vue politique aussi, car le sport, le football, surtout cette année, ne peut pas être dissocié de l'actualité. Une compétition qui prenait place aux États-Unis, l'un des pays hôtes, en pleine guerre avec l'Iran. Une compétition marquée par quelques scandales et des accusations de corruption contre la FIFA. Une compétition aussi extrêmement médiatisée, suivie à travers le monde et qui met en lumière les inégalités entre les pays et entre les publics. Alors pour en parler, nous serons avec le fondateur et directeur de l'IRIS, l'Institut de Relations Internationales et Stratégiques, ce matin. Pascal Boniface sera notre invité. Rendez-vous à partir de 8h15. Autre actualité inévitable en ce mois de juillet, la chaleur, la canicule et les feux de forêt qui vont avec. Le bassin méditerranéen est en proie aux incendies. Le sud de la France est particulièrement touché. La semaine dernière, c'est une forêt près de Paris qui était menacée. Alors, nous serons à Paris dans la chronique d'actualité du jour et vous l'entendrez, la facture de ces feux de forêt est salée pour l'État français. Rendez-vous pour la chronique d'actualité dans une dizaine de minutes. À venir comme tous les matins, la Story Echo, la chronique culture, ce sera en fin de carrefour à partir de 8h40, juste après le journal. Vous avez le menu pour ce matin, bienvenue si vous nous rejoignez sur Média. Merci d'être avec nous dans Matin Info.
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1: 6h, passé de 43 minutes sur Média. Merci d'être avec nous dans Matin Info. On prend la direction du Proche et du Moyen-Orient, puisque c'est là-bas que l'actualité fait la une. Ce matin, on parle notamment de l'Irak avec son premier ministre, Halif al-Zaidi, qui doit se rendre à Ankara d'ici la fin du mois. Plusieurs dossiers doivent être examinés avec les autorités turques à cette occasion. La question de l'eau, notamment, occupera une place centrale dans les discussions. Le Tigre et l'Euphrate, dont dépend une large part de l'approvisionnement irakien, prennent leur source en Turquie. Alors, en pleine période estivale, alors que l'Irak fait face à de fortes chaleurs et à des besoins accrus, Bagdad cherchera donc à obtenir des garanties sur les volumes d'eau libérés en amont. On fait le point avec Pierre Boussel dans 7 minutes pour comprendre.
2: Alors ce dossier de l'eau est certainement l'un des points les plus sensibles entre l'Irak et la Turquie, qui plus est en cette période d'été, qui plus est en cette période caniculaire. La géographie place la Turquie en position de force puisque les fleuves Tigre et Euphrate naissent dans les montagnes turques avant de rejoindre le territoire irakien. Les barrages qui ont été construits en Turquie permettent de produire de l'électricité. Ils servent aussi à irriguer les terres agricoles turques, mais leur fonctionnement agit directement sur les volumes d'eau qui ensuite atteignent l'Irak. À Bagdad, cette dépendance est perçue comme une vulnérabilité stratégique. En 2026, la situation reste éminemment fragile, malgré des pluies assez importantes qui ont été enregistrées cet hiver en Turquie, ce qui est plutôt un signe positif pour les deux pays. Reste que les réserves irakiennes sont toujours extraordinairement fragiles. Elles demeurent à la merci de la Turquie. Les Nations Unies estiment que les débits du Tigre et de l'Euphrate ont déjà reculé de 30% par rapport aux années 80. C'est énorme. 30% moins d'eau par rapport à cette période où c'est vrai. Alors les années 70-80, il pleuvait beaucoup. Mais si on ajoute cet élément de réduction progressive du niveau d'eau, plus la chaleur estivale que l'on vit actuellement, qui accélère l'évaporation des barrages, donc qui accélère l'évaporation des eaux qui ensuite vont irriguer et l'Irak. On comprend la grande inquiétude du Premier ministre irakien qui a absolument besoin d'en parler. Sachant que la difficulté aussi pour la Turquie, c'est qu'elle ne peut pas donner toute l'eau, sinon c'est elle-même qui va être en souffrance hydrique. Donc il y a un point d'équilibre à trouver de telle façon à ce que les deux États réussissent à faire baisser la tension et la pression sur ce partage de la précieuse ressource hydrique, ô combien vitale en cette période estivale.
1: Une minute pour comprendre, Pierre Boussel sur Midi 1. Bienvenue si vous nous rejoignez, 6h passées de 46 minutes. C'est l'heure de la deuxième partie de votre émission agricole.
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1: Matinfo, Lina Tagui. 6h passées de 51 minutes sur Médien. Bienvenue si vous nous rejoignez. C'est à la une de l'actualité. La chaleur, la canicule et les incendies qui touchent tout le pourtour méditerranéen. 13 000 hectares partis en fumée ce week-end en Espagne. En France, 2200 ont été brûlés depuis plus d'une semaine puisqu'un énorme incendie touche la forêt de Fontainebleau. C'est la plus grande de la région parisienne. Nous sommes en France dans la chronique d'actualité du jour. Et alors que l'été 2026 s'annonce comme celui de tous les records, eh bien la facture, de ces incendies, elle flambe. Camille Mathieu pour cette chronique depuis Paris.
2: C'est l'un des pires incendies depuis le début de l'été. Les flammes menacent le poumon vert de la région parisienne, une zone stratégique pour les réseaux autoroutiers et ferroviaires. Signe que la situation alarme, Emmanuel Macron s'est rendu sur place auprès des pompiers.
3: On n'avait jamais vu un tel feu. Nous n'avions jamais été confrontés à un tel feu dans la région. Et d'ailleurs, le pays n'a jamais été confronté à autant d'épisodes de pression, de feu, un peu partout sur le territoire. Jamais on n'avait connu ça depuis la fin de la Deuxième Guerre mondiale. Donc on est face à une pression qui est inédite.
2: 11 000 feux recensés, 35 000 hectares touchés. La surface brûlée cet été en France a d'ores et déjà dépassé le total de la saison passée. Il faut donc mobiliser des centaines de pompiers. Ils sont payés entre 8,70 € et 13,11 € de l'heure, l'indemnité qu'il faut multiplier par deux en intervention le jour, par trois la nuit. Paul-Édouard Laurin est le porte-parole des pompiers de la région parisienne. Il détaille par exemple le coût des produits qu'il faut ajouter dans l'eau utilisée contre les flammes.
4: Qu'on met dans l'eau. Un bidon comme ça, c'est quasiment 200 €, et on l'utilise dans les camions-citernes feux de forêt. On peut en utiliser plusieurs par jour en fonction de l'utilisation du véhicule. Donc finalement, c'est un produit qui coûte assez cher, mais qui est nécessaire si on veut rendre efficace l'action de sapeurs-pompiers sur le terrain.
2: Il y a également le coût des véhicules engagés sur le terrain.
4: Un véhicule qui travaille pendant une journée, peut-être qu'il va faire 3 ou 4 fois le plein sur une journée de travail, 200 litres. Ça fait cher la facture, surtout que c'est pour un véhicule. Et sur le chantier, depuis lundi, on en a 90 comme ça.
2: La facture s'allonge aussi dans les airs. La France possède 8 avions bombardiers d'eau, 12 canadaires, dont l'heure de vol coûte près de 16 000 €. Et encore, cela ne suffit pas. Il faut parfois faire appel au privé. Le président de la République juge le partenariat indispensable.
5: L'État loue du matériel quand on a des pics de crise. Et là, on mobilise 70 hélicos et avions. Ce qui veut dire qu'on n'a jamais eu dans notre histoire autant de moyens mobilisables.
2: Des locations d'appareils qui représentent un coût supplémentaire, plus 106 millions d'euros depuis 2020. Avec le réchauffement climatique, les incendies vont coûter encore plus cher dans les années à venir. Yaël Lecras, vice-président du syndicat des sapeurs-pompiers.
6: Les pompiers du Nord qui ne faisaient pas de feux de forêt vont devoir se former au feu d'espace naturel. Donc ce sont des coûts. On va devoir acheter du matériel spécifique parce qu'on n'avait pas ce matériel pour lutter contre les feux de forêt, parce qu'on n'avait pas le risque. Donc il va falloir investir.

0: investir dans ce matériel-là.
1: La lutte contre les feux est financée en majorité par les départements. Ces derniers ont de plus en plus de mal à trouver des fonds. Certains élus proposent d'augmenter les taxes sur les compagnies d'assurance sans succès. En 2022, les feux historiques en Gironde ont coûté près de 11 millions d'euros au département. À Paris, Camille Mathieu pour Midi 1.
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0: la génération Rodri entre dans l'histoire. Le milieu terrain de Manchester City a été désigné meilleur joueur du tournoi, symbole d'une équipe espagnole qui confirme son retour au premier plan du football mondial. L'architecte de cette victoire se nomme Luis de la Fuente, le sélectionneur de cette équipe d'Espagne, aux anges après cette victoire mémorable.
1: Je remercie avant tout mon staff technique et toutes les personnes qui ont travaillé avec nous. C'est un formidable groupe avec en tête le directeur sportif. Sans cela, il est impossible de réaliser quoi que ce soit. Les joueurs aussi, ce sont les véritables protagonistes de cette histoire. Nous avons tous travaillé dans le même sens afin de nous améliorer de jour en jour. C'est clairement un sentiment de fierté et de satisfaction. Nous avons des joueurs exceptionnels avec de grandes qualités humaines. Et j'insiste, c'est un honneur de travailler avec eux. Donc, merci beaucoup.
0: Très heureux, Luis de la Fuente, le sélectionneur de cette Roja, championne du monde. Les Espagnols s'offrent une deuxième étoile dans une Coupe du Monde réussie également pour le Maroc. Oui, l'équipe de Mohamed Ouabi qui a atteint les quarts de finale de cette Coupe du Monde américaine, il faut le rappeler, et a confirmé une nouvelle fois sa place parmi les grandes nations du football, même s'il y a quelques regrets pour la dernière opposition face à l'équipe de France. Après une phase de groupe maîtrisée, les hommes de Mohamed Ouabi ont poursuivi leur parcours jusqu'au top 8 mondial avant de voir leur aventure s'arrêter aux portes du dernier carré face au tricolore. Mohamed Ouabi a évoqué le parcours marocain lors d'une conférence de presse. On l'écoute.
2: Bien entendu qu'on est satisfait sur le contenu, sur la performance. Ce qu'on voulait vraiment, c'était imprégner un nouveau souffle et on savait qu'on se devait, de par nos ambitions, être plus nous-mêmes et l'identité et surtout l'ADN marocain. Donc on voulait être plus dominant. Je pense qu'on l'a été dans tous les matchs. Bien entendu, il y a des moments dans des matchs où on l'est moins, ce qui est normal. Donc je pense que les gens sont sortis dans les rues après chaque match. On en a joué 6. On a 5 matchs où on a fait vibrer, on a rendu heureux les gens. Donc on est très satisfait. Après, sur le dernier match, on n'est pas encore tout à fait à froid. Ça veut dire qu'on peut faire un petit bilan maintenant, mais c'est clair que le vrai bilan, c'est dans quelques jours. Pourquoi ? Parce que je vous l'ai dit, ça ne s'arrête pas juste à un match. Ce n'est pas juste se dire, est-ce que la tactique était bonne ? Est-ce que les joueurs étaient bons ? C'est vraiment surtout toute la manière dont on est arrivé à ce match-là. Comment est-ce qu'on est arrivé à ce match-là ? Est-ce qu'on a fait ce qu'il fallait faire ? Et ça, je l'aurais fait, croyez-moi, même si on avait passé la France et qu'on était en demi-finale.
0: Au-delà du résultat, cette campagne aura confirmé l'émergence d'une nouvelle génération capable de rivaliser avec les meilleures sélections. Le sélectionneur Mohamed Ouabi retient surtout l'état d'esprit affiché par son groupe et les enseignements à tirer en vue des prochaines échéances, notamment la Coupe d'Afrique des Nations en 2027 qui sera organisée au Kenya, en Ouganda et en Tanzanie.
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7: Bienvenue si vous nous rejoignez sur les ondes de Médien. Merci d'être avec nous en ce lundi 20 juillet, 7h, bientôt passé de 30 minutes avant le retour de l'actualité et un nouveau journal. Je vous propose de jeter un coup d'œil à la météo. Encore une chaude journée pour le Maroc aujourd'hui avec des températures élevées, des nuages mais surtout du soleil attendu au nord de la ligne Essaouira-Tatafigig ainsi que sur le littoral au sud de Tiznit. Le ciel sera ensoleillé également au sud de Tarfaya, il fera clair ailleurs. Côté température, 26 degrés pour Essaouira, il fera 27 à Rabat et Casablanca, 28 pour Safi, 30 degrés à Agadir, ça grimpe du côté de Tanger, 31 degrés dans la ville du Détroit. Même température, 31 à Laayoune, il fera 33 à Beni Mellal, 35 degrés à Nador, 37 à Fès, 39 à Marrakech, prévoyez 41 pour Erachidia, 44 degrés à Oujda. En Algérie, des nuages, mais surtout du soleil sur le littoral à l'ouest d'Alger, sur l'Atlas saharien, sur les wilayas du nord et sur le sud-ouest du pays. Il fera clair ailleurs et 33 degrés à Oran, 35 pour Alger et Taman Rasset. Il fera 38 à Béjaïa et Annaba. Prévoyez 41 degrés pour Tiaret, 44 à Constantine et Rardaya, 47 degrés à Chlef et à Adrar. La maximale, ce sera 48 degrés.

0: réaffichée à Biskra. On termine en Tunisie avec une minimale à 38 degrés aujourd'hui attendue pour Monastir, 39 à Tabarka, à Bizerte et sur l'île de Djerba. Il fera 41 à Tunis, Sfax, Gabès et Sousse. Prévoyez 43 pour Kasserine et Médine, 47 degrés à Gafsa. Il fera 48 degrés à Tozeur. (7h30) sur Midi 1, bienvenue si vous nous rejoignez. Eva Cohen est de retour en studio pour une nouvelle édition du journal. Rebonjour Eva.
1: Rebonjour Lina, bonjour à tous et à toutes.
0: Et c'est une étape importante qui a été franchie hier en vue du lancement du gazoduc Maroc-Nigéria.
1: Les chefs d'État de la CEDEAO ont signé hier un accord intergouvernemental pour approuver la construction de ce pipeline dont les travaux devraient démarrer en 2028. Les détails en début de journal. La plus grande sélection du 21e siècle. La presse ce matin, Lina, ne tarit pas d'éloges envers l'équipe espagnole qui a remporté hier la Coupe du Monde face à l'Argentine. Une victoire au terme d'un match interminable et qui a provoqué la liesse chez les supporters du monde entier. Reportage à New York dans un instant. Qui pour stopper l'escalade au Moyen-Orient? Les États-Unis poursuivent leur frappe contre l'Iran, 9e nuit consécutive d'attaques visant sites de défense et de communication iraniens. Téhéran, pour sa part, continue de riposter en ciblant des États du Golfe. Les détails à venir.
0: Et une question ce matin, le monde est-il prêt à faire face aux chaleurs déjà terribles qui ne vont faire qu'augmenter?
1: Ces infrastructures en tout cas ne le sont pas. Ces derniers jours, réseaux électriques, centrales nucléaires, équipements ferroviaires ont subi les hautes températures. Et le constat est là, il va être difficile de les adapter aux nouvelles réalités climatiques, vous l'entendrez.
0: C'est donc à la une de l'actualité ce matin. La CEDEAO apporte son soutien au gazoduc qui reliera le Nigeria au Maroc.
1: Les chefs d'État de l'organisation réunis hier en sommet ordinaire à Freetown, capitale du Sierra Leone, ont approuvé la construction de cet oléoduc. Les détails avec Stéphanie Parot.
2: Une étape importante vient donc d'être franchie, car elle marque l'adhésion des États membres de la CEDEAO dans ce projet. Un projet initié par le roi Mohamed VI et l'ancien président du Nigeria, Mohamedou Bouhari. En 2016, le Royaume et la Mauritanie, non membres de cette alliance, doivent encore signer le document lors d'une cérémonie en présence du chef d'État du Nigeria. La prochaine partie portera sur la création de la société de projet qui sera basée à Casablanca, mais aussi sur la conception de l'autorité de gouvernance du gazoduc qui aura son siège à Abuja. Une fois achevé, le gazoduc parcourra près de 6800 km et traversera 13 pays. L'infrastructure sera ensuite reliée à l'Europe par le Maroc, un projet à 25 milliards de dollars et qui pourrait transporter 30 milliards de mètres cubes de gaz par an, un véritable moteur de développement économique pour les pays africains. Lancé comme une initiative stratégique conjointe entre le Maroc et le Nigeria, le gazoduc African Atlantic s'affirme désormais comme un projet porté par l'ensemble de l'Afrique de l'Ouest.
1: Et les travaux de construction devraient débuter en 2028 pour de premières livraisons de gaz en 2031, selon l'Office national des hydrocarbures et des mines au Maroc. Vous entendiez les précisions de Stéphanie Parot. Un sommet de la CEDEAO où le vent du changement a soufflé hier. Le général sénégalais Biram Diop a été désigné président de la commission de l'organisation et aura pour mission de contribuer à la mise en œuvre des réformes nécessaires en son sein. L'ensemble des participants à ce sommet se sont également accordé pour une franche coopération entre la CEDEAO et les trois pays de l'Alliance des États du Sahel qui ont fait scission en janvier 2025.
0: Elle a finalement brandi la coupe hier pour la deuxième fois de son histoire. L'Espagne est championne du monde de football.
1: L'équipe de Lamine Yamal s'est finalement imposée après un long duel face à l'Argentine. Score final 1-0. Un match qui se déroulait dans le New Jersey, près de New York. Alors aux États-Unis, après le coup de sifflet final, les supporters des deux pays ont envahi Times Square pour célébrer cette ultime rencontre. Edouard Maï y était. Reportage.
3: Le match terminé, des fans de foot envahissent Times Square entre les théâtres de Broadway et les écrans géants. Laura est en plein rêve après la victoire de son pays, les yeux brillants, le visage couvert de paillettes.
4: On était en train de se dire qu'on allait coudre la deuxième étoile sur le maillot ce soir. C'était indescriptible parce qu'il y avait beaucoup de
5: tension.
3: De même que pour Hugo, venu d'Espagne pour cette finale, une finale qui lui a donné quelques frayeurs.
6: L'Argentine y allait à fond pendant les dernières minutes des prolongations. Et toute la compétition, il marquait à la dernière minute, donc clairement, ça faisait peur.
3: Mais les Argentins ne sont pas couchés. Au contraire, ce sont même eux qui donnent le rythme. Ils sont là pour fêter le parcours de leur équipe, comme Maya qui ne peut pas s'arrêter de danser.
7: Je suis retombée amoureuse de mon pays. Encore une fois, nous sommes l'Argentine. De la naissance à la mort, on va défendre notre drapeau et notre patrie.
3: L'Argentine, mais aussi l'Allemagne, le Maroc, le Mexique, tant d'autres maillots et de supporters qui savourent ce moment. Roberto, lui, a le drapeau du Brésil sur les épaules.
8: Il y a des personnes du monde entier qui font la fête ici. Là maintenant, on est tous des amis.
3: Et sur l'un des écrans, une gigantesque publicité de Lamine Yamal. Et puis une autre pub avec Lionel Messi, qui a joué sa dernière Coupe du Monde, mais repart avec l'amour de ses supporters. Edouard Maï, New York, Midi 1.
1: Lionel Messi qui n'a pas caché ses larmes hier soir en recevant la médaille d'argent dans ce qui pourrait être donc son dernier match avec la sélection nationale. L'immense joueur argentin qui jouait sa troisième finale à 39 ans n'aura pas réussi à doubler Pelé, seul joueur à avoir été champion du monde trois fois. Et puis cette autre image marquante de cette fin de compétition, celle de Donald Trump, largement hué hier soir lors de son entrée sur la pelouse du MetLife Stadium pour remettre la coupe à l'équipe espagnole. Des sifflements qui n'ont pas empêché le président américain de s'attarder sur le podium pour la photo, alors que les nouveaux champions du monde soulevaient le Graal et que Gianni Infantino, le chef de la FIFA, tentait de le faire descendre.
0: Une liesse hein, du monde du ballon rond qui n'a pas éclipsé la situation au Moyen-Orient.
1: Oui, dès son retour de la finale du mondial, Donald Trump a assuré que les États-Unis avaient frappé très durement l'Iran au cours des dernières heures. Cassandre Thomas, bonjour.
9: Bonjour Eva, bonjour à toutes et à tous.
1: Les forces états-uniennes ont notamment ciblé des infrastructures militaires iraniennes.
9: Oui, Eva, comme des centres de commandement, des sites de défense aérienne et de surveillance côtière, des capacités militaires, des sites de lancement de missiles et de drones, mais aussi des réseaux de communication. C'est ce qu'affirme sur X le commandement américain pour le Moyen-Orient au réveil de cette 9e nuit consécutive de frappes américaines sur l'Iran. Des attaques qui ont fait au moins un mort dans le nord-ouest de l'Iran, ainsi que plusieurs blessés, indiquent les médias d'État iraniens. Alors face aux bombes, Téhéran riposte et cible d'abord les pays du Golfe. À Bahreïn, les sirènes d'alerte aérienne se sont fait entendre cette nuit comme des explosions dans la capitale, d'après les journalistes de l'AFP sur place. Au Koweït, l'armée dit faire face à de nouvelles attaques de drones iraniens, attaques confirmées par les gardiens de la Révolution qui déclarent avoir frappé des cibles militaires américaines au Koweït selon l'agence officielle de presse iranienne IRNA. Mais ce n'est pas tout. Les gardiens ciblent aussi la Syrie et la Jordanie. Ils affirment ce lundi avoir attaqué des avions de l'armée américaine sur l'aéroport jordanien d'Aqaba. Et en Syrie, le régime iranien annonce avoir attaqué un centre de commandement de l'ennemi.
1: Et dans le détroit d'Ormuz, il faut protéger le transport maritime mondial.
9: Oui, Eva, c'est l'appel hier soir du chef de la diplomatie américaine, Marco Rubio, à la communauté internationale qu'il exhorte à intensifier ses efforts aux côtés des États-Unis pour rouvrir ce détroit. Mais la situation sur place reste tendue. Deux pétroliers qui tentaient de franchir le passage ont été arrêtés par la force, affirme ce lundi l'armée idéologique iranienne. Et de son côté, l'agence de sécurité maritime britannique rapporte qu'un navire est en feu dans le détroit sans préciser la cause.
1: Merci Cassandre Thomas pour toutes ces précisions. À noter que face à cette nouvelle escalade, le pétrole repart finalement à la hausse. Le prix du baril de Brent est à nouveau au-dessus de la barre des 90$ ce lundi, une première depuis le mois de juin.
0: Et puis c'est également à la une de l'actualité les incendies qui se poursuivent en Europe occidentale.
1: Dans le sud de la France, 150 personnes ont été évacuées après le déclenchement d'un incendie dans l'arrière-pays de Saint-Tropez hier. 600 pompiers étaient encore mobilisés dans la soirée. Le feu qui continue de brûler aussi en Espagne où un incendie est en cours depuis jeudi à une centaine de kilomètres au nord de Madrid. Les flammes qui ont ravagé quelques 13 000 hectares ont à nouveau pris de l'ampleur hier. Les incendies, conséquence de la canicule, mais il en est d'autres dont on parle moins, à savoir les conséquences de ces fortes chaleurs sur les infrastructures. Rails qui se dilatent, climatisation dans les trains qui plantent, centrales nucléaires forcées d'être mises à l'arrêt, pannes dans les alimentations électriques ou hydriques, autant de dysfonctionnements liés à des équipements absolument pas conçus pour ces pics de température et qu'il est difficile d'adapter. C'est ce que nous explique Thibault Lacombe, ingénieur

0: ingénieur spécialiste des risques climatiques et fondateur de la start-up Calendar.
1: Quand une infrastructure est construite, qu'on parle d'énergie, d'électricité, d'eau, de systèmes de communication, de chemin de fer, de route, une fois que c'est construit, c'est très difficile à faire évoluer. Et aujourd'hui, dans les pays européens, la plupart des infrastructures, elles ont été construites dans les années 70, 80 peut-être, pour des climats qui étaient des climats beaucoup plus tempérés et qui aujourd'hui n'existent plus. Et on se retrouve avec cette situation où en fait, on a des infrastructures qui sont construites pour des climats passés, avec très peu de moyens pour les faire changer. Donc c'est difficile et c'est un projet de très long terme, en fait, l'adaptation. Nous, ce pourquoi on plaide avant tout, c'est, puisqu'il est très difficile de faire évoluer ce qui est déjà, c'est par contre de faire très attention sur ce qu'on construit et s'assurer que tous les projets qui sont en cours soient bien adaptés dès leur conception pour faire face au climat actuel et au climat des prochaines décennies.
2: L'ingénieur spécialiste des risques climatiques, fondateur de la start-up Calendar, Thibault Laconde, il répondait aux questions d'Hugo Villard pour Mehdi. C'est ainsi que se referme cette édition. Merci beaucoup Eva Cohen. On vous retrouve Eva dans un peu moins d'une heure pour un nouveau point complet sur l'actualité. Restez avec nous sur Mehdi. On continue à faire le tour de l'actualité du jour. On feuillette la presse internationale et maghrébine. On retrouve Tariq Lahabi pour la revue de presse.
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2: On retrouve Tariq Lahabi avec d'abord la une à la presse internationale.
5: Oui, à ce titre, l'Espagne sur le toit du monde et salue un succès historique obtenu grâce à un foot collectif remarquable, alors que Marca célèbre une équipe qui a été justement récompensée après un tournoi maîtrisé de bout en bout. En France, l'équipe reconnaît la supériorité de la Roja et parle d'une équipe complète et irrésistible. En Italie aussi, la Gazzetta dello Sport souligne la maîtrise tactique espagnole et qualifie ce sacre de la victoire du beau jeu. Au Royaume-Uni aussi, le Guardian met en avant l'intelligence collective et la qualité technique des Espagnols. Alors que le New York Times insiste sur l'intensité de la finale et voit dans ce succès le symbole d'un changement de génération dans le foot mondial. Alors que les héros espagnols champions du monde montaient sur le podium, leurs adversaires argentins battus et vaincus leur ont tourné le dos, remarque ainsi le New York Times, estimant que l'albicéleste s'était couverte de honte pendant cette finale. La Nation préfère quant à elle se concentrer sur Lionel Messi, ses larmes et son héritage. Messi qui a donc quitté sa 6e Coupe du Monde et sa 3e finale, le cœur lourd mais la tête haute.
2: Immigration au Maroc, ça c'est à la une de la presse maghrébine, Tariq.
5: Et dans Express tout d'abord, sous le titre « Régularisation des migrants en Espagne », Rabat déploie un dispositif consulaire exceptionnel et souligne la réactivité des autorités marocaines face à la campagne de régularisation lancée par l'Espagne. Le journal explique que les consulats du Maroc ont renforcé leurs effectifs, élargi les horaires d'ouverture et mobilisé des équipes supplémentaires afin de répondre à l'afflux de ressortissants marocains qui sollicitent les documents nécessaires à leur régularisation. Média 24 met aussi en avant les efforts des consulats marocains, notamment face à cette forte affluence enregistrée dans plusieurs villes espagnoles. Le média souligne toute l'importance de cette campagne pour favoriser une migration régulière et protéger les droits des travailleurs marocains. Et à présent, la presse tunisienne qui consacre une large place à la dégradation des services publics, notamment à travers les crises d'eau et de l'électricité, d'African Manager sous le titre « Quand la Soned accuse la Steg accuse les climatiseurs ». Le journal dénonce le jeu de renvoi des responsabilités entre les entreprises publiques. De son côté, capitaliste adopte un ton plus alarmiste et on décrit un pays confronté à un effondrement progressif de ses services, de ses infrastructures et du civisme, et évoque un naufrage quotidien qui dépasse la seule crise énergétique. L'analyse insiste sur l'accumulation de décennies de mauvaise gouvernance, d'urbanisation anarchique et d'absence de vision stratégique, tout en rappelant à une profonde réforme des mentalités et de l'action publique. Enfin, en Algérie, la dégradation du réseau routier, une préoccupation majeure pour les usagers. Dans Algérie 360, le ministère des Travaux publics dévoile la cause. Le ministère attribue principalement cette situation à la surcharge de véhicules poids lourds qui entraîne une usure prématurée des chaussées. L'article souligne que près de 30% du budget du secteur est englouti chaque année à la maintenance des routes, révélant le coût considérable de cette problématique. Enfin, l'Expression adopte une approche plus critique. Le quotidien estime que la surcharge des camions n'est qu'un facteur parmi d'autres et rappelle que le manque d'entretien régulier, le vieillissement des infrastructures et l'insuffisance des investissements contribuent aussi à la dégradation du réseau.
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3: Merci d'être à l'écoute de Midi 1, il est 7h passé de 45 minutes. Direction l'Asie ce matin. Marco Rubio, le secrétaire d'État américain, est en route pour les Philippines. Ce lundi, il est invité pour une réunion de l'ASEAN. C'est l'image du jour. Et ce sont les chefs de la diplomatie qui font le déplacement pour cette 59e réunion ministérielle de l'ASEAN à Manille, capitale philippine. Premier déplacement officiel du secrétaire d'État américain en Asie. Marco Rubio doit donc rencontrer ses homologues d'Asie du Sud-Est, Vietnam, Thaïlande, Singapour, Malaisie, Indonésie ou encore Birmanie, pour ne citer que. Sont attendus également de grands partenaires mondiaux, dont la Russie et la Chine. C'est donc un grand rassemblement qui se déroule à partir de ce lundi aux Philippines, au cœur des discussions de pays qui ne sont pas membres de l'ASEAN, mais qui perturbent fortement la région, les États-Unis et la Chine. Washington compte réaffirmer son engagement pour, je cite, « un espace indo-pacifique libre et ouvert ». Comprenez, les États-Unis veulent faire contrepoids à la Chine dans la région. Mais la présence de Marco Rubio à ce sommet de l'ASEAN permettra aussi de préparer des négociations de haut niveau pour le prochain sommet Trump Xi Jinping, un sommet qui doit se dérouler le 24 septembre prochain à Washington. Sera également au menu du jour la sécurité en mer de Chine méridionale, 10 ans après un arbitrage international qui avait invalidé les revendications territoriales de Pékin dans ce bras de mer. Et puis, c'est inévitable, la crise énergétique au Moyen-Orient et ses répercussions seront abordées lors de cette réunion. Les tensions autour de l'Iran et du détroit d'Ormuz pèsent énormément sur les pays asiatiques, surtout ceux qui ne sont pas producteurs de pétrole et qui sont donc très dépendants du détroit d'Ormuz pour leurs hydrocarbures. Alors même s'il s'agit d'une réunion régionale, l'ASEAN pour les pays d'Asie du Sud-Est, eh bien, cette réunion, ce sommet, prend des couleurs de réunion internationale.
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3: Bienvenue si vous nous rejoignez sur Média. Merci d'être avec nous dans Matin Info. Nous sommes le 20 juillet 2026 et hier soir, l'Espagne remportait la Coupe du Monde face à l'Argentine. Alors évidemment, on en parle ce matin et on en parle d'autant plus qu'Alice Alaïdine est en studio pour une nouvelle édition de Sport Matin. Bonjour Alice.
5: Bonjour Lina, bonjour à tous.
3: Et on le disait à l'instant, l'Espagne de nouveau au sommet du football mondial.
5: Oui, au terme d'une finale longtemps verrouillée du côté du MetLife Stadium de New York, la Roja a fini par faire craquer l'Argentine grâce à Ferran Torres. Entré en cours de jeu, l'attaquant espagnol a repris de la tête une remise de Nico Williams pour inscrire l'unique but de la rencontre à la 106e minute de jeu. Retour sur cette soirée historique pour le football espagnol avec Monsef Zamrat.
6: Ils l'ont fait au terme d'une finale irrespirable. L'Espagne est championne du monde et succède à l'Argentine sur le toit du football mondial. Et ce, pour les 4 prochaines années. 16 ans après son premier sacre décroché en 2010 face aux Pays-Bas, grâce au but légendaire d'Andrés Iniesta à la 116e minute. La Roja a une nouvelle fois écrit son histoire en prolongation. Cette fois, le héros s'appelle Ferran Torres. À la 106e minute, l'attaquant espagnol profite d'être seul sur le deuxième ballon pour décocher une frappe puissante qui fait exploser tout un pays et grave définitivement son nom dans l'histoire du football espagnol.
0: Sans prendre une touche vers le second poteau, la remise de la tête de Nico Williams. La remise de la tête de Nico Williams pour Ferran Torres. C'est l'attaquant du Barça, Ferran Torres, qui a inscrit son...
6: Cette finale a tenu toutes ses promesses et s'est décidé jusqu'au bout de la nuit, 120 minutes d'une bataille intense, d'un combat tactique. Mais cette finale appartient avant tout à la Roja. En face, l'Argentine est longtemps restée sans solution. Les champions du monde 2022 n'ont réellement inquiété la défense espagnole que dans les 10 dernières minutes de la rencontre. Leur tâche s'est encore compliquée lorsqu'Enzo Fernandez a été expulsé dans le temps additionnel de la seconde période après un deuxième carton jaune à la 90e minute de jeu plus 3. Laissant son équipe terminer la rencontre en infériorité numérique. Au total, l'Albicéleste n'a cadré aucune de ses deux tentatives sur 120 minutes et les coéquipiers de Lionel Messi sont passés à côté de leur finale. Au bout du suspense, c'est l'Espagne qui retrouve le sommet du football mondial. 16 ans après son premier titre, la Roja décroche une deuxième étoile et c'est bien cela que l'histoire retiendra.
5: Voilà donc une récompense logique pour une sélection espagnole largement dominatrice dans cette finale. Il faut le dire, 20 tirs contre seulement 2 pour l'Albicéleste. Les hommes de Luis de la Fuente ont monopolisé le ballon et imposé leur rythme du début à la fin pour s'adjuger cette deuxième étoile, Lina.
7: L'Espagne qui s'impose et finit par décrocher sa deuxième étoile, vous le disiez Alice, 16 ans que les Espagnols attendaient ça.
5: Oui voilà, ça a bien sûr résulté des scènes de liesse, de joie dans tout le pays. L'Espagne qui a fêté comme il se doit et qui fêtera pendant plusieurs jours même cette victoire après l'unique sacre remporté en 2010 avec la génération Iniesta. Cette génération Rodri, bien sûr, qui s'illustre. Rodri, le milieu de terrain de Manchester City qui a été désigné meilleur joueur du tournoi. Cubarsí, le joueur du Barça, meilleur jeune de la compétition, symbole d'une équipe espagnole qui confirme son retour au premier plan du football mondial. On écoute à ce sujet les mots de Luis de la Fuente, le sélectionneur de cette équipe d'Espagne.
8: Je remercie avant tout mon staff technique et toutes les personnes qui ont travaillé avec nous. C'est un formidable groupe avec en tête le directeur sportif. Sans cela, il est impossible de réaliser quoi que ce soit. Les joueurs aussi, ce sont les véritables protagonistes de cette histoire. Nous avons tous travaillé dans le même sens afin de nous améliorer de jour en jour. C'est clairement un sentiment de fierté et de satisfaction. Nous avons des joueurs exceptionnels avec de grandes qualités humaines. Et j'insiste, c'est un honneur de travailler avec eux. Donc, merci beaucoup.
5: Voilà donc Luis de la Fuente aux anges après cette victoire face à l'Argentine. Une victoire qui a tardé à se dessiner. Il y avait une domination espagnole sans pour autant trouver le chemin défilé. Il a fallu attendre 106 minutes, les 90 minutes plus les prolongations pour voir ce but de Ferran Torres. On a écouté tout à l'heure le commentaire en français avec Moncef Zamalas. On va voir ce qu'ont fait les confrères espagnols avec nous. Notamment Manolo Lama, le commentateur célèbre espagnol du côté de la radio nationale espagnole.
9: Lamine con la pelota, aguanta Lamine. Ball va a tocar el Félix Porro, bien puesta, Porro, bien puesta, Porro. Remata Nico, que la muerto. Gol, gol, gol, gol, gol, gol, gol.
5: Voilà donc la joie est indescriptible dans les studios tout comme dans toute l'Espagne depuis ce but de Ferran Torres qui a enfin mis fin à 16 ans d'attente pour l'Espagne qui s'offre sa deuxième étoile et qui est donc championne du monde. Ça durera 4 ans pour cette équipe de Luis de la Fuente. Messi et l'Argentine finissent donc deuxième après une deuxième finale en autant d'éditions. C'est la France qui finit quatrième parce qu'elle a perdu contre l'Angleterre de Harry Kane, donc troisième après son succès 6-4 lors de la petite finale.
7: Et puis on change de discipline, Ali, pour parler de golf avec le British Open.
5: Ouais, le néo-zélandais Ryan Fox a remporté hier à 39 ans son premier tournoi du Grand Chelem en s'adjugeant l'Open britannique sur le parcours du Royal Birkdale à Southport. Les détails, c'est avec Hakim Tamim.
10: Une journée où il a été incroyable de courage, de talent, de persévérance. Et il fait le birdie sur le trou le plus difficile du parcours pour

0: النووية المدنية الوحيدة تعرضت لقصف أمريكي طال مواقع عدة فيها. كما ذكرت قبل ذلك أن القصف الأمريكي خلال الليل على شمال غرب البلاد أسفر عن مقتل شخص واحد على الأقل وإصابة آخرين. وكان الحرس الثوري الإيراني قد أعلن فجر اليوم أنه قصف أهدافا عسكرية أمريكية في الكويت. وقبل ذلك أعلنت القيادة المركزية الأمريكية أنها أتمت الليلة 9 من الضربات مستهدفة مراكز قيادة ومنشآت عسكرية أخرى في مسعى منها لمنع طهران من مهاجمة السفن التي تعبر مضيق هرمز. في هذا السياق توعد وزير الدفاع الإسرائيلي إسرائيل كاتس أمس بأن ترد بلاده بقوة على أي هجوم إيراني، مضيفا أنه إذا غيرت الولايات المتحدة سياستها فالقوات الإسرائيلية على أهبة الاستعداد للتحرك سواء دفاعيا أو هجوميا ضد إيران. عن الموقف الإسرائيلي من مجريات الحرب في هذه المرحلة نستمع لتوضيحات أنطوان شلحت المحلل السياسي، تحدث من عكا لنور الدين إيجاجان.
1: في واقع الأمر رئيس الحكومة الإسرائيلية بنيامين نتنياهو يرغب بأن يعود إلى حرب كاملة ومكثفة ضد إيران، ويرغب حتى بأن يستخدم قوة ربما أكثر من القوة التي تم استخدامها حتى الآن، تطلع إلى أن يقصف أيضا بنى تحتية، وهو يعتقد ويروج بأن مثل هذه الخطوات يمكن أن تزيد من الضغط الشعبي على النظام في إيران. ولكن ما يبدو حتى الآن هو أن مثل هذه الرغبة لا يمكن أن تخرج إلى حيز التنفيذ إلا إذا كان هناك طلب من الرئيس الأمريكي دونالد ترامب. ولذلك خلاصة المطلوبة هي أن عودة إسرائيل إلى المشاركة في الحرب على إيران مرهونة بموافقة الرئيس الأمريكي دونالد ترامب، أيضا هي مرهونة بربما وضع آخر إذا ما قامت إيران بمهاجمة إسرائيل. مع ذلك يجب أن أؤكد بأن التطورات في سياق الحرب الأمريكية الإيرانية هي تطورات متسارعة وقد تخرج عن السيطرة، ولذلك فإن احتمال عودة إسرائيل إلى الحرب هو احتمال أيضا وارد.
0: وفي التطورات الميدانية للحرب الروسية الأوكرانية، أعلن رئيس بلدية موسكو اليوم أن أكثر من 400 طائرة مسيرة أطلقت باتجاه منطقة العاصمة الروسية خلال الليل، مضيفا أن معظمها تم اعتراضه. نختم من كندا، حيث تشهد العلاقات بين واشنطن وأوتاوا توترا جديدا بعد وصول دخان حرائق غابات أونتاريو إلى عدد من الولايات الأمريكية. الرئيس الأمريكي دونالد ترامب حمل المسؤولية لكندا وهددها بفرض عقوبات ورسوم جمركية جديدة، بينما رفضت هذه الأخيرة الاتهامات داعية إلى التعاون لمواجهة آثار التغير المناخي بدلا من إلقاء اللوم. نتابع المزيد من التفاصيل في مراسلة محمد لشهب من تورونتو.
2: في الوقت الذي اعتبر فيه الرئيس الأمريكي دونالد ترامب وصول دخان حرائق غابات أونتاريو لولايات أمريكية بأنه إهمال متعمد يكلف مليارات الدولارات، طالب رئيس حكومة أونتاريو دوغ فورد السياسيين في واشنطن بإرسال الدعم بدل الشكوى.
3: إذا كان هناك بعض السياسيين الذين يوجهون الانتقادات فربما بدلا من الشكوى يتعين عليكم إرسال الدعم وتقديم المساعدة، هذا هو التصرف الصحيح والمفترض القيام به.
2: خلال ندوة صحفية لتسليط الضوء على جديد حرائق الغابات في شمال المقاطعة، ذكر رئيس حكومة أونتاريو دوغ فورد نظراءه في واشنطن بالدعم الذي تقدمه كندا لجارتها في الكوارث الطبيعية.
3: علي تذكير الشعب الأمريكي بأنه عندما اندلعت حرائق الغابات في كاليفورنيا كانت قاذفات المياه لدينا في وضع الاستعداد التام للمساعدة، وعندما وقعت الأعاصير العام الماضي في جورجيا وكارولينا الشمالية أرسلنا عمال صيانة خطوط الكهرباء إلى هناك لإعادة الشبكة وقدمنا كل ما يلزم من موارد.
2: من جانبه رفض رئيس الوزراء الكندي مارك كارني اتهامات ترامب، معتبراً أن التغير المناخي مسؤولية مشتركة يتحملها الجميع بما في ذلك الولايات المتحدة. من تورونتو، محمد لشهب لميديا.
0: وبهذا ينتهي عرض الثامنة. بعد الفاصل مستمعينا يتجدد لقاؤكم مع لينا تاغي.
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7: 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Bienvenue si vous nous rejoignez sur Midi 1. Merci d'être avec nous dans Matin Info. On va continuer à parler du Mondial de football 2026 qui s'est conclu hier avec la victoire de l'Espagne face à l'Argentine. 1-0 pour la Roja qui décroche donc son deuxième sacre mondial. Mais on va en parler ce matin avec un angle plus politique. On reçoit ce matin Pascal Boniface pour en parler. C'est notre invité de la rédaction. Pascal Boniface, bonjour.
8: Bonjour.
7: Et merci d'être avec nous sur Midi 1. Vous êtes fondateur et directeur de l'IRIS, l'Institut de Relations Internationales et Stratégiques. Et vous êtes également auteur du livre « Géopolitique du sport ». C'est ce qui nous intéresse aujourd'hui. Alors, j'aimerais rappeler à nos auditeurs que vous avez publié une vidéo il y a quelque temps sur le site de l'IRIS. Avant le début de ce mondial, vous avez décrit la compétition de cette année comme la plus géopolitique des Coupes du Monde. Et c'est vrai que cette année, le tournoi américain a cristallisé des tensions qui existaient déjà. Pourquoi la nommer ainsi, la plus géopolitique des Coupes du Monde ?
8: Parce que Donald Trump est président des États-Unis et qu'il voulait faire de la Coupe du Monde sa Coupe du Monde, à sa gloire, et qu'il l'a marqué de son sceau et qu'il a eu pour cela la complicité, pour ne pas dire la servilité de Gianni Infantino, le président de la FIFA. Et que donc, effectivement, même si Donald Trump ne s'intéresse pas au football, la finale est le premier match de la compétition auquel il a assisté, mais il l'a fait à sa gloire, il l'a marqué, et jamais le pouvoir politique n'a autant interféré dans l'organisation de la compétition depuis peut-être 1934, date à laquelle la Coupe du Monde avait lieu en Italie et que l'Italie était dirigée par Benito Mussolini.
7: Alors, le sport est loin d'être apolitique, hein. En tout cas, pas sur le terrain, mais bien en coulisses. Le mondial a particulièrement été utilisé cette année pour des enjeux politiques. Déjà, vous le rappeliez, on ne peut pas passer outre la connivence entre le président états-unien et le patron de la FIFA. Il y a une controverse en particulier qui a mis en lumière cette connivence, c'est l'intervention de Donald Trump auprès de Gianni Infantino pour annuler la suspension du joueur américain Folarin Balogun. Le joueur a été suspendu. Carton rouge oblige. Et puis, juste après un coup de fil de Donald Trump à la FIFA, il a été rétabli dans la compétition. Est-ce qu'il faut comprendre que la FIFA n'a pas d'indépendance, ou en l'occurrence vis-à-vis du pays hôte qu'étaient les États-Unis ?
8: Alors, en fait, c'est que Gianni Infantino n'a pas d'indépendance par rapport à Donald Trump et qu'il a accepté l'ensemble des coups de canif, pour ne pas dire des coups de poignard, que les États-Unis ont imposés, jusqu'à créer des cartons fraîcheur pour, sous le prétexte que les joueurs puissent boire, c'était en fait pour introduire de la publicité. L'ensemble du show de la finale ressemblait plus à la Super Bowl qu'à un match de football. Et puis, on pourrait aussi citer, outre le cas de Balogun dont vous avez parlé, le fait que l'Iran ne puisse pas séjourner sur le territoire là où elle débutait ses compétitions, l'exclusion d'un arbitre somalien uniquement parce qu'il était somalien, les restrictions pour les supporters de nombreuses équipes. En fait, Donald Trump a fait absolument ce qu'il voulait et Gianni Infantino a dit oui à chaque fois.
7: Alors, les menaces d'exclusion de l'Iran, vous en parliez, puis cette impossibilité pour la sélection nationale iranienne d'être sur le territoire, l'annonce conjointe aussi du mondial faite par Donald Trump et Gianni Infantino à la Trump Tower. Est-ce qu'on peut dire que la Maison Blanche, l'administration Trump, a transformé cet événement en outil de communication nationaliste alors que les midterms arrivent dans quelques mois?
8: Oui, effectivement.

0: Non, il y avait deux messages qui ont été envoyés par Donald Trump. Un message au reste du monde, on ne vous aime pas, on ne veut pas vous accueillir, alors que normalement un pays qui organise une compétition veut accueillir, et le Maroc va accueillir la Coupe du Monde d'ici 4 ans, on peut penser, vu les traditions d'accueil du Maroc, qu'il aura à cœur d'être encore plus accueillant que d'habitude, et que tous les supporters étrangers seront reçus comme des invités et traités comme tels d'ici 4 ans. Ce n'a pas été le cas aux États-Unis, où de nombreux supporters n'ont pas reçu de visa et n'ont pas pu venir. Et puis, il y a aussi en fait un message envoyé à son électorat. On ne cède pas sur l'immigration. Vous m'avez élu pour chasser les immigrés des États-Unis. Et ben vous voyez, même pendant la Coupe du Monde, je maintiens cet agenda et je ne veux pas que des étrangers puissent venir, fût-ce provisoirement, sur le sol des États-Unis.
1: Alors, comment est-ce qu'on peut expliquer que le mondial, qui est censé être une trêve diplomatique, le sport, c'est censé nous réunir, eh bien, le mondial sert souvent de caisse de résonance pour des conflits territoriaux, des tensions internes, comme on en parlait à l'instant. Comment expliquer que ces compétitions soient des caisses de résonance pour ces conflits, pour ces tensions?
0: Bah écoutez, il y a peut-être 1,5 milliard, 2 milliards de personnes qui ont regardé la finale de la Coupe du Monde de football, et avec les Jeux Olympiques, l'événement humain le plus suivi sur l'ensemble de la planète, du fait de la télévision, du fait des réseaux sociaux. Et donc chacun se dit, il faut profiter parce que les caméras sont là. Et c'était le but de Trump. Trump voulait être au centre du monde parce que toutes les caméras convergeaient vers les États-Unis au moment de la Coupe du Monde. Et donc quand vous avez une cause à défendre, eh bien effectivement, vous pouvez vous voulez profiter de la magnifique caisse de résonance qu'est la Coupe du Monde ou que sont les Jeux Olympiques pour glorifier cette cause.
1: Alors, concernant les tensions régionales à présent, parce qu'on le rappelle, cette Coupe du Monde, elle n'était pas organisée que par les États-Unis, elle était organisée par un trio, Canada, États-Unis, Mexique. Comment les tensions régionales et la proximité politique entre Washington et Buenos Aires ont-elles influencé l'atmosphère de ce tournoi et les décisions arbitrales, comme l'ont sous-entendu certaines fédérations africaines et sud-américaines?
0: L'ensemble du monde a vu qu'il y avait un arbitrage extrêmement favorable à l'Argentine, y compris pendant la finale, même si ça a été moins net pendant la finale que pendant les autres matchs. Les Argentins pouvaient commettre de nombreuses erreurs sans être sanctionnés. Et par contre, les fautes commises contre les Argentins étaient sanctionnées immédiatement. On peut dire que l'Égypte a été un peu volée dans le quart de finale qui l'opposait à l'Argentine, et qu'un peu tout le long du jeu, là, le but qui n'a pas été accordé à l'Espagne sans qu'on aille regarder si la VAR validait ou non ce jeu. Alors, au moins, il y a eu un Argentin expulsé pour l'ensemble de ses erreurs. Mais effectivement, vous avez une très grande proximité entre Milei et Trump. Milei est un adepte de Trump, un fan de Trump. Et d'ailleurs, cette finale était une finale très géopolitique, puisque vous avez d'un côté l'un des plus grands zélés admirateurs de Trump, qui est le président argentin Javier Milei, et de l'autre côté, l'un des plus fermes opposants à Donald Trump, Pedro Sanchez, le premier ministre espagnol, qui tend sur la Cour pénale internationale, sur Gaza, sur l'augmentation des dépenses militaires et sur les tarifs que les États-Unis veulent imposer au reste du monde. Pedro Sanchez est celui qui parle le plus haut et fort contre Donald Trump, à un tel point d'ailleurs que lors du sommet de l'OTAN qui s'est tenu à Ankara il y a une semaine, une dizaine de jours, Donald Trump a dit qu'il voulait cesser les relations commerciales avec l'Espagne, ce qui n'est d'ailleurs juridiquement et matériellement pas possible, puisque le commerce est une affaire de compétence de l'Union européenne et non pas des 27 membres individuellement. Mais donc on voyait bien qu'il y avait deux oppositions de style, et d'ailleurs les Palestiniens n'y sont pas trompés, qui ont très largement et massivement soutenu l'équipe espagnole.
1: Alors, comment expliquer que ce sport, le football, reste aussi perméable à la politique, aussi perméable aussi aux dérives financières? On a vu plusieurs scandales, des crises passées. Comment expliquer que ce sport reste aussi, perméable à ces choses-là?
0: C'est le sport le plus populaire dans le monde. Tout le monde connaît le football, tout le monde peut le pratiquer. Il n'y a pas d'événement humain, de fait social humain plus répandu que le football. On joue absolument partout, dans tous les pays, et même sans équipement. Et donc forcément, il est tellement attractif qu'il attire non seulement les bonnes volontés et les meilleurs talents, mais aussi les appétits plus malsains et les différentes tentatives. Donc, il est effectivement très facile de vouloir mettre de l'argent. Le problème,

0: c'est que quelqu'un comme Michel Platini, lorsqu'il était président de l'UEFA, essayait de protéger le football du mur de l'argent, alors que Infantino, lui, sert au contraire d'accélérateur de l'entrée de l'argent, ce qui va lui permettre de redistribuer beaucoup d'argent aux autres fédérations, aux fédérations de football du monde entier, et donc qui va assurer sa réélection l'an prochain.
1: D'ailleurs, vous parliez de l'UEFA qui a appelé justement durant ce mondial il y a quelques jours à limiter la corruption et ce genre de dérive au sein du football international. Comment se place l'UEFA par rapport à la FIFA? Est-ce que une scission entre les deux serait vraiment possible, vraiment envisageable?
0: Non, ce n'est pas envisageable. L'UEFA ne veut pas décider de ne participer. Les pays européens ne vont pas décider de participer uniquement à des coupes européennes et non plus à la Coupe du Monde. Ce qu'il y a, c'est que l'UEFA est riche, le football européen est riche, et donc l'UEFA ne dépend pas d'éventuelles subventions que peut accorder la FIFA, ce qui n'est pas tout à fait le cas pour des petites fédérations dans les Caraïbes ou des fédérations moins bien dotées dans les pays africains, dont Infantino a des marges de manœuvre extrêmement importantes. L'UEFA étant autofinancée, étant indépendante financièrement, elle peut s'y opposer. D'ailleurs, le Conseil de l'Europe lui-même a appelé à une troisième mi-temps et a appelé à se méfier du pouvoir de la puissance et de l'argent, et donc appelle aussi à une réforme du football. Donc on peut dire que Infantino est vraiment très critiqué. Ce n'est pas tellement la FIFA qui est en cause que Infantino et ce que Infantino fait de la FIFA.
1: Alors, une dernière question en 1 minute, une question qui concerne plutôt le public de ce sport, puisque l'explosion des prix des billets, la mise en place d'anneaux de champions exclusifs par la FIFA, par exemple, est-ce que tout ça, c'est une transformation du football en un produit de divertissement destiné uniquement aux élites?
0: Alors, jamais les places n'ont été aussi chères qu'aux États-Unis, y compris le prix des transports, y compris le prix des hôtels. Donc, on a là atteint des sommets vertigineux qui n'ont jamais été atteints jusqu'ici. Alors, qu'il y ait des places chères et qu'il y ait, on sait que les entreprises, que les sponsors, bon, peuvent payer des places à des prix qui sont quasi démentiels, mais qui représentent très peu d'argent pour eux. Mais jusqu'ici, on faisait toujours un partage. Par exemple, pour les Jeux Olympiques de 2024, il y avait des places extrêmement chères et il y avait des places à des prix extrêmement modestes pour que chacun puisse en profiter. Là, on peut dire que la FIFA a donné la priorité absolue aux places les plus chères et à ceux qui avaient le plus de potentiel de contribution financière.
1: Alors c'est peut-être voilà un changement qu'il faudra amorcer au sein de la FIFA, une conscience collective qu'il faudra activer. Merci beaucoup Pascal Boniface. Je le rappelle, vous êtes fondateur et directeur de l'IRIS, l'Institut de Relations Internationales et Stratégiques. Vous êtes également l'auteur du livre Géopolitique du sport. Merci d'avoir répondu à nos questions sur Médias ce matin.
0: Merci de l'invitation.
1: Excellente journée à vous et bienvenue si vous nous rejoignez sur Médias. Restez avec nous, Matin Info continue.

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1: Merci d'être avec nous sur Média. Avant le retour de l'actualité, je vous propose de jeter un coup d'œil à la météo au Maroc. Et attendez-vous à encore une journée très estivale avec des températures élevées dans le royaume, des nuages, mais surtout du soleil attendu au nord de la ligne Essaouira Tatafigig, ainsi que sur le littoral au sud de Tiznit. Le ciel sera ensoleillé. Au sud de Tarfaya, il fera clair ailleurs. Côté température, je vous le disais, donc la minimale, ce sera 26 degrés à Essaouira, 27 pour Rabat et Casablanca, prévoyez 28 à Safi, 30 degrés à Agadir, ça grimpe du côté de Tanger, 31 degrés dans la ville du Détroit, 31 également pour Layoun, il fera 33 à Béni-Mellal, 35 degrés à Nador, 37 à Fès, 39 à Marrakech, 41 degrés pour Errachidia, la maximale 44 degrés.

0: réattendu à Oujda. ...8h30 sur Média 1, Eva Cohen est de retour en studio pour une nouvelle édition du journal. Rebonjour Eva.
1: Rebonjour Lina, bonjour à tous et à toutes.
0: Et c'est une Espagne championne du monde qui se réveille ce matin.
1: La Roja a remporté hier soir la finale face à l'Argentine, s'imposant à la 106e minute au terme d'un match irrespirable. Alors à Madrid, bien sûr, c'était l'explosion de joie et des scènes de liesse que notre correspondante a pu constater. Reportage dans un instant. L'Espagne qui remporte donc la deuxième Coupe du Monde de son histoire. Une fierté et une immense satisfaction pour le sélectionneur Luis de la Fuente qui s'est exprimé à l'issue du match, vous l'entendrez. Elle était surnommée la Marche des Milliers. Elle s'est tenue hier aux abords de la bande de Gaza. Quelques 10 000 colons et militants de la droite israélienne ont manifesté pour appeler le gouvernement à rétablir les colonies dans le territoire palestinien. Précision dans un instant.
0: Et puis c'est un projet qui est désormais porté par l'ensemble de l'Afrique de l'Ouest.
1: Les chefs d'État de la CEDEAO ont approuvé hier la construction du gazoduc qui reliera le Nigeria au Maroc. Un pas important de franchi dans ce vaste projet de 6000 km dont la construction pourrait démarrer en 2028. Les détails à venir.
0: L'Espagne sur le toit du monde pour la deuxième fois de son histoire.
1: La Roja s'est imposée 1-0 sur l'Argentine hier soir et remporte donc la Coupe du Monde. Une victoire arrachée à la 106e minute après un long match où l'Albi Celeste n'a cadré aucune frappe avant la toute fin de la rencontre. Alors en Espagne, évidemment, l'ouverture du score a entraîné des scènes de liesse chez les supporters, notamment sur la place Colón à Madrid où ils étaient 23 000 à suivre le match. Et 23 000, ça fait du bruit, Lina. Reportage tout de suite avec Diane Campbell.
2: C'est toute la place Colón dans le centre de Madrid où était installé un écran géant qui a vibré à l'unisson lorsque Ferran Torres a marqué le but de la victoire. Sonia a laissé échapper toute cette tension retenue durant le match.
3: Je me sens super contente, je ne m'y attendais pas.
2: Alors lorsque le coup de sifflet final a retenti, impossible de retenir son émotion. Pablo et ses amis se sont pris dans les bras en sautant et pleurant.
4: Je pleure de joie, nous sommes champions du monde.
2: Ils étaient des milliers à agiter le drapeau jaune et rouge, couleur de l'Espagne, comme Marco qui a prévu de ne pas dormir de toute la nuit.
5: C'est tellement incroyable comme impression. Cela a été un grand match et je savais que l'Espagne avait la meilleure équipe.
2: La fête ne fait que commencer. Les Espagnols attendent leurs champions du monde qui défileront dans les rues de la capitale. Diane Cambon à Madrid pour Média 1.
1: Voilà, un défilé en bus de la sélection nationale de football attendu dans l'après-midi à Madrid. La sélection qui s'entretiendra auparavant avec le roi Juan Carlos et le chef du gouvernement Pedro Sanchez.
0: L'Espagne qui ajoute donc une étoile à son maillot, ça fait 2 après avoir décroché l'Euro.
1: Oui, c'est une nouvelle belle page de l'histoire footballistique espagnole qui s'est écrite hier. La Roja de Lamine Yamal marche dans les pas de ceux de ses aînés qui avaient remporté, eux, leur première Coupe du Monde en 2010, 2 ans également après avoir été champion d'Europe. Beaucoup de fierté donc, comme l'a exprimé le sélectionneur Luis de la Fuente à l'issue du match.
6: Je remercie avant tout mon staff technique et toutes les personnes qui ont travaillé avec nous. C'est un formidable groupe avec en tête le directeur sportif. Sans cela, il est impossible de réaliser quoi que ce soit. Les joueurs aussi, ce sont les véritables protagonistes de cette histoire. Nous avons tous travaillé dans le même sens afin de nous améliorer de jour en jour. C'est clairement un sentiment de fierté et de satisfaction. Nous avons des joueurs exceptionnels avec de grandes qualités humaines. Et j'insiste, c'est un honneur de travailler avec eux. Donc, merci beaucoup.
1: Voilà les mots de Luis de la Fuentes, le sélectionneur espagnol. Un grand bravo donc au nouveau campeones del mundo.
0: Dans le reste de l'actualité, moins de liesse, plus de bombardements.
1: Les États-Unis ont frappé l'Iran pour la 9e nuit consécutive. La ville portuaire de Bushehr, dans le sud-ouest du pays, a à nouveau été visée par les forces américaines. Et une personne a été tuée dans le nord-ouest de l'Iran, selon les autorités locales. Téhéran, pour sa part, poursuit sa riposte et affirme avoir touché des avions de l'armée américaine sur l'aéroport d'Aqaba, en Jordanie.

0: Ni des explosions ont aussi été entendues à Manama, la capitale du Bahreïn. Et le Koweït a fait état d'attaques de drones iraniens. Les cours du pétrole ce matin repartent donc à la hausse. Le baril de Brent en mer du Nord, référence internationale, a repassé la barre des 90 dollars, une première depuis le mois de juin.
1: Toujours dans la région, vaste mobilisation hier pour appeler le gouvernement israélien à recoloniser la bande de Gaza.
0: Plus de 10 000 personnes ont marché hier sur l'enclave palestinienne à l'appel de la droite nationaliste israélienne. Plusieurs ministres du gouvernement Netanyahou étaient sur place. Les détails avec notre correspondante Pascal Sunshine.
2: Le temps est venu de rétablir le peuplement juif à Gaza. Le mot d'ordre de la marche des milliers du mouvement Nahala était clair. 21 ans après le retrait israélien des colonies juives de la bande de Gaza, l'objectif de la droite nationaliste est que l'occupation militaire de l'enclave palestinienne doit être une étape vers la reprise totale du territoire. Plus de 10 000 personnes se sont massées hier près de la frontière pour un rassemblement qui réunissait aussi près d'une trentaine de députés et de ministres. Les deux leaders ultranationalistes, Itamar Ben-Gvir et Bezalel Smotrich, ont fait de l'événement le lancement de leur campagne électorale à moins de 3 mois des législatives. Si la gauche passe, tout sera à recommencer, avertit Smotrich. Gaza est à nous, assure de son côté Ben-Gvir. Mais des ministres du parti de Benjamin Netanyahu étaient aussi au rendez-vous. Nous préparons le terrain pour garder le nord de la bande de Gaza le moment venu, promet le ministre de l'économie Nir Barkat. L'armée avait décrété la frontière de Gaza zone militaire interdite pour empêcher toute incursion des manifestants à l'intérieur du territoire palestinien. En Israël, Pascal Sunshine pour Medi1.
0: Et la violence israélienne se poursuit au sein de la bande de Gaza, malgré le cessez-le-feu supposé être en vigueur depuis octobre dernier. La défense civile du territoire a fait état de 11 morts hier dans des frappes israéliennes visant plusieurs quartiers de Gazaville.
1: Sur notre continent à présent, l'Afrique de l'Ouest dit oui au gazoduc Nigeria-Maroc.
0: Les dirigeants de la CDAO ont approuvé hier la construction de cet oléoduc à l'occasion d'un sommet ordinaire qui se tenait à Freetown, au Sierra Leone. Cassandre Thomas, bonjour.
3: Bonjour Eva et bonjour à toutes et à tous.
0: Le texte adopté encadre le développement de ce pipeline Afrique-Atlantique.
3: Une étape importante vient donc d'être franchie car elle marque l'adhésion des États membres de la CDAO dans ce projet. Un projet initié par le roi Mohamed VI et l'ancien président nigérian Mohamedou Bouhari il y a de ça 10 ans 2016. Le Royaume et la Mauritanie, non membres de cette alliance, doivent encore signer le document lors d'une cérémonie en présence du chef d'État du Nigeria. La prochaine étape portera sur la création de la société du projet qui sera basée à Casablanca, mais aussi sur la conception de l'autorité de gouvernance du gazoduc qui aura son siège à Abuja. Une fois achevé, le gazoduc parcourra près de 6800 km et traversera 13 pays. L'infrastructure sera ensuite reliée à l'Europe par le Maroc. Un projet à 25 milliards de dollars et qui pourra transporter jusque 30 milliards de mètres cubes de gaz par an. C'est donc un véritable moteur de développement économique pour les pays africains. Lancé comme une initiative stratégique conjointe entre le Maroc et le Nigeria, le gazoduc africain Atlantique s'affirme désormais comme un projet porté par l'ensemble de l'Afrique de l'Ouest.
0: Et les travaux de construction devraient débuter en 2028 pour de premières livraisons de gaz en 2031, selon l'Office national des hydrocarbures et des mines au Maroc. Merci beaucoup, Cassandre Thomas, pour toutes ces précisions. Et puis à noter que ce 69e sommet de la CDAO a également été marqué par la nomination du général sénégalais Biram Diop à la tête de la commission de l'organisation pour les 4 prochaines années, mais aussi par l'arrivée du président sénégalais Bassirou Diomaye Faye à la présidente tournante donc de la CDAO.
1: Dans le reste de l'actualité, cette attaque massive de drones ukrainiens cette nuit.
0: Quelques 400 appareils ont mis le cap sur Moscou et provoqué 6 blessés selon les autorités locales. Dans la nuit de samedi à dimanche, c'est Kiev qui avait été ciblé par l'une des plus importantes attaques de missiles balistiques russes depuis le début de la guerre. Une attaque qui avait fait 1 mort et 16 blessés. Et puis pour finir, un mot de l'Inde où la police a dispersé ce matin un cortège de plusieurs milliers de personnes qui marchaient vers le Parlement à New Delhi. Une marche pour dénoncer les fraudes aux examens universitaires et exiger la démission du ministre de l'Éducation, qui a été lancée, cette marche, par le Parti du Peuple des Cafards, un mouvement récemment créé en ligne pour fédérer la colère autour des ratés et des scandales qui touchent régulièrement les examens de l'enseignement supérieur.
1: Merci beaucoup Eva Cohen pour ce point complet sur l'actualité. Bienvenue si vous nous rejoignez sur Medi1, restez avec nous. 8h40, Matin Info continue.
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1: Heures, bientôt passé de 41 minutes, vous êtes sur Midi 1, bienvenue si vous nous rejoignez. En ce lundi 20 juillet 2026, on va évidemment parler de l'Espagne, victorieuse de la Coupe du Monde de football 2026, dans une nouvelle édition de Sport Matin, en compagnie d'Ali Salahedine. Rebonjour Ali.
5: Rebonjour Lina, bonjour à tous.
1: On le disait à l'instant, Ali, hein, l'Espagne est de nouveau au sommet du football mondial.
5: Oui, au terme d'une finale longtemps verrouillée hier au MetLife Stadium de New York, La Roja finit par faire craquer l'Argentine grâce à Ferran Torres. Entré en jeu, l'attaquant espagnol a repris de voler une remise de Nico Williams pour inscrire l'unique but de la rencontre à la 106e minute au cœur des prolongations. Retour sur cette soirée historique pour le football espagnol avec Monsef Zamrat.
6: Ils l'ont fait au terme d'une finale irrespirable. L'Espagne est championne du monde et succède à l'Argentine sur le toit du football mondial, et ce pour les 4 prochaines années. 16 ans après son premier sacre décroché en 2010 face aux Pays-Bas, grâce au but légendaire d'Andrés Iniesta à la 116e minute, La Roja a une nouvelle fois écrit son histoire en prolongation. Cette fois, le héros s'appelle Ferran Torres. À la 106e minute, l'attaquant espagnol profite d'être seul sur le deuxième ballon pour décocher une frappe puissante qui fait exploser tout un pays et grave définitivement son nom dans l'histoire du football espagnol.
7: Sans prendre une touche vers le second poteau, la remise de la tête de Nico Williams. La remise de la tête de Nico Williams pour Ferran Torres. C'est l'attaquant du Barça, Ferran Torres, qui a inscrit son...
6: Cette finale a tenu toutes ses promesses et s'est décidé jusqu'au bout de la nuit. 120 minutes d'une bataille intense, d'un combat tactique. Mais cette finale appartient avant tout à La Roja. En face, l'Argentine est longtemps restée sans solution. Les champions du monde 2022 n'ont réellement inquiété la défense espagnole que dans les 10 dernières minutes de la rencontre. Leur tâche s'est encore compliquée lorsqu'Enzo Fernandez a été expulsé dans le temps additionnel de la seconde période après un deuxième carton jaune à la 90e minute de jeu plus 3. Laissant son équipe terminer la rencontre en infériorité numérique. Au total, l'Albicéleste n'a cadré aucune de ses 2 tentatives sur 120 minutes et les coéquipiers de Lionel Messi sont passés à côté de leur finale. Au bout du suspense, c'est l'Espagne qui retrouve le sommet du football mondial. 16 ans après son premier titre, La Roja décroche une 2e étoile et c'est bien cela que l'histoire retiendra.
5: Une récompense logique pour cette sélection espagnole, largement dominatrice dans ce match. 20 tirs contre seulement 2 pour l'Albicéleste. Les hommes de Luis de la Fuente qui ont monopolisé le ballon et imposé le rythme du début à la fin pour s'offrir cette Coupe du Monde 2026.
1: L'Espagne qui s'impose donc et finit par décrocher sa 2e étoile. 16 ans que les Espagnols attendaient ça.
5: Avec la génération Iniesta, Xavi, Busquets en 2010 en Afrique du Sud et cette victoire face aux Pays-Bas à la séance des prolongations également, victoire donc face aux Pays-Bas pour la victoire espagnole. C'est Iniesta qui était le héros de la soirée. Hier, c'était Ferran Torres qui inscrit donc l'unique but de la rencontre. L'émotion du joueur qui offre ce but et qui le dédie à tout le peuple espagnol. On l'écoute.
8: Muchas gracias.
9: Merci beaucoup. Je pense qu'au final, ce but appartient aussi à 47 millions d'Espagnols. Ce n'est pas seulement le mien, ni celui des joueurs présents ici. Je crois que le destin était écrit. C'était notre destinée de remporter cette Coupe du Monde. Certes, nous étions loin de notre pays, mais nous avons tout fait pour partager cette joie avec notre peuple et lui permettre de vivre ce moment avec nous.
5: Voilà donc Ferran Torres, le joueur du FC Barcelone, héros de la soirée. Et cette victoire espagnole, l'Argentine en face, on le rappelle, a été réduite à 10 après l'expulsion d'Enzo Fernandez juste avant la prolongation et n'a jamais trouvé les ressources pour inverser la tendance. Lionel Messi, pourtant auteur d'un tournoi exceptionnel avec 8 buts et 4 passes décisives, n'a pas réussi à se montrer décisive justement hier soir. À l'inverse, la génération Rodri entre dans l'histoire, le milieu de terrain de Manchester City qui a été désigné meilleur joueur du tournoi, symbole d'une équipe espagnole qui confirme son retour au plus haut plan du football mondial. Également Pau Kubarsi, le défenseur central du Barça qui a été élu meilleur jeune de ce mondial 2026.
1: Allez, on change de discipline pour parler de golf allié avec le British Open.
5: Le néo-zélandais Ryan Fox a remporté hier à 39 ans son premier tournoi du Grand Chelem en s'adjugeant l'Open britannique sur le parcours du Royal Birkdale à Southport. Les détails, c'est avec Hakim Tamim.
10: Une journée où il a été incroyable de courage, de talent, de persévérance. Et il fait le birdie sur le trou le plus difficile du parcours pour s'imposer d'une longueur.
11: Une victoire au panache, au courage, au bout du suspense. Ryan Fox était au-delà de la 80e place à l'issue du premier tour avant d'effectuer un retour spectaculaire et l'emporter sur le fil en détrônant l'Américain Cameron Young qui était aux commandes. Thomas Levé, l'ancien golfeur français sur Canal.
12: Oui, c'est vrai que serein, c'est un peu le mot. Moi, je l'ai senti surtout combatif parce qu'il faut dire qu'il n'a pas été très chanceux dans cette journée. Rappelez-vous, ses sorties de bunker du trou numéro 15 et du 17 où la balle finit à des endroits mais impossibles et il s'en sort tant bien que mal. Le putting de Ryan Fox au moment où ça tremblait un petit peu, le passage au 9 par exemple où il fait une approche putt de derrière le green qui est incroyable. Mais ce qu'il y a surtout, c'est que quand on voit le joueur, c'est la façon dont il marche sur les fairways. On a l'impression qu'il a pour un combat, pour une mission. Et la mission, il l'a remplie.
11: Avant de sceller le sort de cette 154e édition, Ryan Fox n'avait jamais terminé dans le top 10 d'un tournoi du Grand Chelem. Mais il n'est jamais trop tard pour bien faire. Il a donc attendu d'avoir 39 ans pour signer sa première victoire dans un majeur. Au palmarès, le Néo-Zélandais succède au numéro 1 mondial américain Scottie Scheffler. Plus de 300 000 spectateurs ont assisté à cette édition 2026, un record pour le dernier majeur de la saison.
5: Voilà donc le British Open qui est donc le dernier majeur de cette saison de golf et qui a vu le Néo-Zélandais Ryan Fox remporter ce grand chelem du côté du Royal Birkdale à Southport.
1: Merci beaucoup Ali Salahedine pour toutes ces précisions sur l'actualité sportive. On rappelle l'actualité du jour, la victoire de l'Espagne au Mondial de football. On va en parler, mais d'un autre point de vue un peu plus économique, puisque Oumar Baldé est en studio. Bonjour Oumar.
13: Bonjour Lina Tagui.
1: Ça veut dire que c'est l'heure de la Story Echo. On ne pouvait pas ne pas en parler, hein, Oumar.
13: C'est l'actualité.
1: Après cette victoire de l'Espagne, on va revenir ce matin sur les retombées économiques de ce Mondial 2026. C'est une Coupe du Monde, Oumar, qui a fait exploser pas mal de chiffres.
13: C'est le Mondial de tous les records. 3,6 millions de spectateurs dans les stades. C'est un record et c'est aussi un record de plus de 13 milliards de dollars de revenus pour la FIFA. La FIFA qui tire pleinement son épingle du jeu grâce justement à la billetterie, au sponsoring et aux droits télé, entre autres sources de business lors de ce mondial. Il reste à mesurer désormais l'impact réel pour les villes et les pays hôtes. En tout cas, l'administration Trump et la FIFA considèrent déjà ce mondial comme le plus grand événement sportif planétaire jamais organisé. Vous l'aurez bien compris, j'ai ouvert et fermé les guillemets. Eh bien, tout ceci. Donc, l'autre enseignement à tirer de ce mondial et de ces 39 jours de compétition footballistique est que les fans, surtout la clientèle entreprise, eh bien les fans sont prêts à débourser des sommes astronomiques pour s'acheter des billets et assister aux grands événements. Quoi de plus normal dans un monde tellement tourmenté?
1: Au-delà de l'aspect sportif, Oumar, quels sont les gains pour les sélections impliquées, y compris évidemment le Maroc?
13: Les équipes qualifiées se sont partagées une enveloppe record de 727 millions de dollars. Le vainqueur, l'Espagne, repart avec un jackpot de 50 millions contre 33 millions pour le finaliste malheureux, à savoir l'Argentine. S'agissant du Maroc, et bien qu'éliminé en quart de finale, l'équipe marocaine empoche 19 millions de dollars en plus de la prime de participation de 9 millions, mais sur le plan économique, ici, dans le Royaume, certaines estimations parlent de près de 2 à 3,2 milliards de dirhams d'impact économique global qui auraient été générés par ce mondial, et ceci entre donc ses prix, mais aussi les ventes de maillots ou encore les activités dans les cafés et restaurants qui

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2: Bonjour à toutes et à tous, Cassandre Thomas avec vous. C'est à la une, l'Espagne a remporté sa deuxième étoile. La Roja s'est imposée hier soir face aux Argentins au MetLife Stadium près de New York, 1-0, avec ce but marqué par Torres à la 106e minute. L'équipe a ensuite pu soulever le trophée lors de la cérémonie de clôture du Mondial, une coupe remise par le président de la FIFA, Gianni Infantino, mais aussi, et c'est une première, par le président américain Donald Trump. À son retour du match, le chef de l'État américain a affirmé que les États-Unis avaient frappé durement l'Iran pendant la nuit. Un média d'État iranien rapporte ce matin que la ville portuaire de Bushehr, où se trouve la seule centrale nucléaire civile en fonctionnement du pays, a été visée ce matin par les forces de Washington. Une offensive qui intervient alors que l'Iran se réveille de la 9e nuit consécutive de frappes américaines sur son territoire. Les

0: Les attaques ont fait au moins un mort dans le nord-ouest du pays, ainsi que plusieurs blessés, indiquent les médias d'État iraniens. Face à ces frappes, Téhéran riposte et cible les intérêts américains dans la région. Des avions états-uniens dans un aéroport de Jordanie, mais aussi le Koweït et Bahreïn ont été ciblés. Les gardiens de la Révolution ont confirmé ensuite avoir visé des cibles militaires américaines au Koweït. Le détroit d'Ormuz, lui, reste toujours bloqué. Deux pétroliers qui tentaient de le franchir ont été arrêtés par la force, par l'Iran au cours de la nuit, affirment les gardiens de la révolution iranien. L'agence de sécurité maritime britannique a rapporté de son côté qu'un navire était en feu dans le détroit. L'équipage a abandonné le vaisseau en toute sécurité et a été récupéré par un remorqueur, précise de l'agence. Enfin, l'Iran affirme que le détroit d'Ormuz ne peut servir à menacer la sécurité du pays. Malgré l'escalade de ces tensions au Moyen-Orient, l'Iran affirme que les échanges diplomatiques via les médiateurs se poursuivent avec les États-Unis. Une déclaration du porte-parole de la diplomatie iranienne, Ismail Bahai, à l'occasion d'une conférence de presse à Téhéran ce lundi. Dans une autre guerre, Moscou sous les bombes, le maire indique ce lundi que plus de 400 drones ukrainiens ont visé la ville russe et sa région. Dans le même temps, l'armée russe a attaqué l'Ukraine avec 94 drones, dont 81 ont été abattus par l'armée ukrainienne. On reste en Europe. C'est aujourd'hui que le nouveau Premier ministre britannique Andy Burnham prend ses fonctions et ses quartiers au 10 Downing Street. Représentant d'un parti travailliste qui a beaucoup déçu, il succède à Keir Starmer à la suite de sa démission le 22 juin. Le nouveau chef de l'exécutif sera très attendu sur deux sujets au cœur des préoccupations des Britanniques, le coût de la vie très élevé et la croissance économique au point mort. C'est la fin de cette synthèse. Merci de l'avoir suivi. Tout de suite, retrouvez la suite de Podium Mondial sur notre antenne Maghreb et Dossier Extraordinaire sur notre antenne Afrique.
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6: Bonjour à toutes et à tous, Cassandre Thomas avec vous. Le nucléaire au cœur de la guerre en Iran. Après une 9e nuit consécutive de frappes américaines sur le pays, l'Iran appelle ce lundi l'Agence internationale de l'énergie atomique à condamner les frappes américaines ayant visé hier, selon Téhéran, une centrale nucléaire en construction à Darkovine, dans le sud-ouest du pays. Une déclaration du porte-parole de la diplomatie iranienne à l'occasion d'une conférence de presse à Téhéran. Et malgré l'escalade des tensions, Ismail Barhaï précise en outre que des échanges diplomatiques via les médiateurs se poursuivent avec les États-Unis. Nouvelle étape franchie pour le gazoduc entre le Nigeria et le Maroc. La communauté économique des États de l'Afrique de l'Ouest, réunie en sommet ordinaire hier à Freetown au Sierra Leone, a signé l'accord intergouvernemental encadrant le développement du gazoduc africain atlantique Nigeria-Maroc. Une signature qui marque l'adhésion des membres de la CDAO au projet énergétique. Dans le reste de l'actualité africaine, ce lundi, le président gabonais se rend en France, sa deuxième visite officielle dans l'Hexagone. Brice Clotaire Oligui Nguema est accompagné d'une importante délégation de 80 membres. Et pendant 3 jours, il sera question d'économie, mais aussi de défense. Parmi les principaux sujets qui devraient être abordés figure l'avenir du camp militaire de Gaulle à Libreville.

0: Lille. Il sera aussi qui doit ce camp militaire doit revenir aux autorités gabonaises et changer de nom. Il sera aussi question de la réduction de la présence militaire française dans le pays, mais aussi de la dette gabonaise et de la production de manganèse. Sur ce dernier point, Libreville va interdire son exportation à partir de 2029 afin de favoriser la transformation locale. La visite commence au Palais d'Élysée où le président gabonais sera reçu par son homologue français Emmanuel Macron. On reste en Europe, direction la Hongrie, où le Premier ministre Peter Maguire propose l'ex-championne d'échecs Judith Polgár comme présidente. Notre pays a besoin d'unité, de paix et d'un président dont tous les Hongrois puissent être fiers, a déclaré Peter Maguire sur Facebook. Et en effet, Judith Polgár bénéficie d'une importante notoriété en Hongrie. Une rencontre est prévue ce lundi entre la joueuse d'échecs et le Premier ministre. Cette annonce intervient après que le président actuel Tamás Szulyok est proche de l'ancien Premier ministre nationaliste Viktor Orban a fini par accepter de rendre son tablier ce samedi. Il devrait signer prochainement un amendement constitutionnel qui met fin à son mandat de manière anticipée. Le sport, pour finir cette synthèse, alors que l'Espagne vient de remporter la Coupe du Monde masculine de football, un autre rendez-vous du ballon rond se prépare. L'équipe marocaine féminine A affrontera mardi au stade Père Jégo à Casablanca son homologue capverdienne en match amical en prévision de la Coupe d'Afrique des Nations féminines. C'est la fin de cette synthèse. Merci de l'avoir suivi. Tout de suite, retrouvez Sabaihat Saifia sur notre antenne Maghreb et on en parle sur notre antenne Afrique.
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0: Bienvenue à toutes et à tous. Lorsque la vie vient nous challenger pour nous pousser à aller chercher notre mission de vie, justement, eh bien, c'est ce qui est arrivé à ma femme d'aujourd'hui. On y va pour les détails.
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0: Selma Al-Harichi, bonjour.
2: Bonjour, Yasmine.
0: Merci beaucoup d'être ma femme d'aujourd'hui. Comment ça va, Lala Selma?
2: Ça va très très bien, alhamdoulilah, merci.
0: Alors, Selma Al-Harichi, vous êtes consultante, experte en transformation digitale et leadership, conseillère en employabilité, entrepreneuriat, conférencière, formatrice, coach et exécutive, executive coach. Alors, d'abord, qu'est-ce qui vous a amené à vous intéresser autant aux dynamiques humaines qui contribuent au bien-être au travail?
2: Alors, c'est une très bonne question. Je pense que c'est une vocation qui a commencé depuis l'enfance et que les choses de la vie ont fait que j'ai évolué différemment. Mais à un moment donné, il y a eu quelque chose en moi qui m'a dit que je devais me reconnecter à cette mission de vie, si on peut dire ça comme ça. Voilà.
0: Alors, qu'est-ce qui s'est passé? Parce que là, ça reste très général. Qu'est-ce qui s'est passé?
2: Alors, qu'est-ce qui s'est passé? Je pense que quand j'ai eu 25 ans, 26 ans, que tout se passait bien, donc j'ai fait tout ce qu'il fallait comme il fallait, les bonnes études, le bon boulot. J'étais en France à l'époque. Et à un moment donné, j'avais commencé à sentir que j'avais des petits troubles digestifs. Personne n'avait de réponse. Et j'ai décidé d'aller un peu plus loin parce que je suis quelqu'un qui est assez curieux. Et je vais chercher un peu plus loin qu'est-ce qui ne va pas. Et j'ai trouvé que j'avais rien en fait. J'ai vu un nutritionniste qui n'a pas trouvé de réponse. Et petit à petit, j'ai découvert le coaching.
0: Alors, donc, en fait, juste pour y aller petit à petit, donc rien d'organique?
2: Oui. Non, rien, vraiment, juste des petites gènes au niveau digestif.
0: OK.
2: Qui étaient expliquées par le stress. Donc, on me disait, oui, mais c'est rien, c'est le stress, ça va aller. On a fait toutes les analyses, il n'y avait rien du tout.
0: OK.
2: Et comme je voulais absolument avoir une réponse, j'ai continué à creuser, mais sans trop m'y attarder.
0: Mais alors pourquoi, Selma, mais pourquoi vous vouliez une réponse puisque les médecins vous avaient donné une réponse déjà?
2: Ah, ça c'est peut-être mon côté entêté, mon côté capricorne.
0: Non, parce qu'en fait, on sait que certains l'appellent le deuxième cerveau, certains l'appellent le premier cerveau, sont les intestins justement. Et si on dit que les troubles digestifs que vous aviez sont impactés par le stress, ça fait sens en fait, c'est une explication normale. Qu'est-ce qui vous manquait?
2: Il me manquait des solutions, parce qu'on ne me donnait pas de solutions.
0: La solution, c'est de ne pas stresser, en fait.
2: Voilà. Alors, comment ne pas stresser?
0: Ouais, exactement. C'est ça. Surtout quand on dit, c'est rien, c'est le stress. Non, c'est pas rien. Si j'en suis arrivée à ça, c'est que le stress, c'est pas rien.
2: Exactement.
0: C'est comme si le fait que ce soit juste le stress, c'est rien. C'est pas organique, c'est pas physique.
2: Si c'est pas organique, c'est qu'il faut chercher au-delà. Et c'est vrai que là... Donc, je vous ai parlé d'une période où j'étais assez bien. Ensuite, les années ont passé. J'ai oublié cette histoire. Et je me suis reconfrontée à cette histoire, à la même histoire, à mes 30 ans. Sachant que j'avais beaucoup de choses qui commençaient à bouger dans ma vie. J'avais commencé à découvrir le coaching. Pareil, suite à des réponses qu'on m'avait pas données, on va dire que j'avais fait un burn-out. Et pareil, pas de réponse. Je vois un psychiatre pour comprendre ce qui se passe. Et là, tout de suite, on veut me donner des antidépresseurs.

0: Et là, ça a été la goutte d'eau qui a fait déborder le vase. Et où je me suis dit, bah non, en fait, je ne suis pas malade, je ne suis pas dépressive. Par contre, je ne me sens pas bien et j'ai besoin d'avancer.
1: Alors,
0: Et on me
1: Blady, juste pour qu'on
0: proposait.
1: cadre cette réflexion-là, en fait,
0: Oui.
1: pourquoi? C'est bien de la nuancer parce que on a beaucoup de femmes et d'hommes aussi qui écoutent ce rendez-vous. Et je ne veux pas qu'on stigmatise celles et ceux qui sont sous antidépresseurs.
0: Je suis d'accord, je
1: Voilà.
0: suis d'accord.
1: Donc, on va y aller petit à petit. Qu'est-ce qui vous a fait
0: Oui.
1: peur quand on vous a dit, quand on a voulu vous prescrire des antidépresseurs, qu'est-ce qui vous a fait peur? Pourquoi? Est-ce que c'est le fait,
0: Alors.
1: si on les avait appelés autre chose, antibiotiques, par exemple,
0: Oui.
1: avec
0: Alors,
1: cet effet placebo du nom?
0: avec cette nuance très importante que je vais mettre, pour moi, un antidépresseur, c'est un médicament qui se donne après avoir diagnostiqué une personne. Et moi, en fait, la psy, elle m'avait vue 2 fois. Donc, pour moi, ce n'était pas assez pour pouvoir poser ce diagnostic-là. Et que je sentais que ce n'était pas mon besoin à l'époque parce que je sentais que voilà, j'étais quelqu'un de très actif, qui bougeait beaucoup, qui sortait beaucoup, et j'avais besoin par contre d'avancer côté professionnel et je sentais qu'il y avait quelque chose qui m'empêchait d'avancer. Et c'est pour cela que j'ai essayé moi-même d'aller creuser encore plus pour comprendre ce qui se passait. Donc toujours dans cette volonté de comprendre, de me comprendre et de me donner les outils pour avancer. Et c'est là où j'ai découvert le coaching, tout à fait par hasard, à travers une amie en prenant un café. Et donc je lui parle de ma problématique. Et elle me dit, bah, tiens, moi j'ai ma tante qui accompagne une coach qui organise des sessions de coaching collectif entre femmes et je te conseille d'y aller. Donc je dis, ok, il n'y a pas de souci, je vais tester. Et là, ça a été la révélation. En fait, le fait d'être avec plusieurs femmes qui chacune ont des problématiques distinctes et qu'on puisse échanger et avancer ensemble, ça a été, je pense, un turning point dans ma vie, que je remercierai jamais assez cette grande dame qui nous avait coachés pendant cette période. Et en fait, j'ai trouvé ce qu'il me fallait. J'ai trouvé que j'avais besoin de petits éléments déclencheurs, de ramener finalement ma mission de vie à moi pour avoir cet élan et cette motivation pour avancer.
1: Ok. Alors, ce qu'on n'a pas précisé, c'est que lors du premier épisode et deuxième épisode, vous étiez dans quoi exactement? Vous étiez dans quel domaine d'activité?
0: J'étais dans la transformation digitale dans les systèmes d'information.
1: D'accord. Donc, très cérébral.
0: Très cérébrale et surtout à l'époque où j'ai fait mon burn-out, j'étais dans le domaine des télécoms en France.
1: Ah. Et vous
0: Et
1: aimiez
0: vous
1: ce que
0: savez
1: vous
0: toute la
1: faisiez?
0: polémique qu'il y a eu.
1: Pardon?
0: J'ai dit à l'époque, c'était très connu que c'était un environnement assez stressant,
1: D'accord.
0: les télécoms en France. Notamment, il y avait eu beaucoup de burn-out chez les opérateurs. Donc, ce n'était pas un cas isolé.
1: Ok. Et donc à ce moment-là, en fait, juste pour faire le parallèle, avant c'était la transformation des systèmes d'information, là c'est la transformation de l'humain.
0: Exactement.
1: Ouais. Mais donc vous n'étiez pas épanoui dans ce que vous faisiez à l'époque?
0: C'est très, comment dirais-je, si je pensais en fait être épanouie à l'époque, parce qu'il y avait 2 éléments qui faisaient que je me sentais bien. Le premier élément, c'était les collègues. C'était l'environnement de travail. On était tous dans la même barque. J'ai des collègues qui sont aujourd'hui encore des amis. Donc, il y avait une très bonne ambiance qui faisait qu'on se soutenait entre nous. Donc, ça, c'est très important. Et la deuxième chose, c'est que comme je suis quelqu'un qui est assez curieux intellectuellement, j'adorais les nouveaux défis. Donc, j'aimais bien à chaque fois résoudre de nouveaux problèmes, trouver de nouvelles solutions. Sauf que ce qui a fait que ça n'allait plus, c'est que je donnais beaucoup plus que ce qu'il fallait et je ne comptais pas mes heures. Et comme j'avais soif de...

0: de réussir à surmonter des défis, à trouver des solutions à des problèmes, ben je me dépensais beaucoup plus que ce qu'il me fallait.
1: Donc en fait, alors juste pour que justement aussi les personnes qui nous écoutent se retrouvent un petit peu dans votre récit, dans votre parcours, vous pensez que la situation que vous avez vécue, le burn-out que vous avez vécu, c'est parce que vous ne saviez pas doser en fait toute l'énergie à donner, ou parce que l'environnement était stressant, ou au fond, c'était pas ce qu'il vous fallait.
0: Alors, j'aime beaucoup cette question et ce qui va revenir vers ce qu'on a dit tout à l'heure, de poser un diagnostic. C'est un peu un mélange de tout ça. Et j'ai été diagnostiquée tardivement TDAH et HPI
1: D'accord.
0: après mes 35 ans.
1: OK.
0: Et c'est pour ça que je reviens sur l'importance d'un bon diagnostic. Je trouve qu'à l'époque, j'étais tout simplement pas tombée sur la bonne personne qui ait su comprendre un peu toutes mes facettes et toutes les problématiques que je rencontrais. Et que, effectivement, quand on a posé ce diagnostic, c'était un soulagement.
1: OK.
0: C'était un vrai soulagement. Et
1: Parce qu'à l'époque, peut-être
0: je.
1: que même les spécialistes n'étaient pas outillés pour aller vraiment à la analyser, découvrir, comprendre et peut-être même anticiper quand ils reçoivent un patient avec toutes ces différences intellectuelles en fait et cérébrales.
0: Alors effectivement, c'est vrai que il y a une dizaine d'années, on n'en parlait pas assez. Il y a eu avec l'évolution naturelle en fait du monde professionnel, il y a eu beaucoup de burn-out qui ont commencé on a commencé à en parler de plus en plus. Le TDAH, c'est vrai que c'est quelque chose dont on parlait pas beaucoup. Aujourd'hui, on en parle énormément sur les réseaux sociaux, etc. Et je pense qu'aujourd'hui, effectivement, les médecins, les psychiatres, les psychologues, les coachs sont beaucoup plus alertes par rapport à ces sujets-là. Et on commence à creuser. Dès qu'on a un petit doute, on commence à creuser, à se demander, OK, est-ce qu'il n'y a pas autre chose qui expliquerait certaines problématiques ou certains comportements? Et surtout chez les femmes. Parce que chez les femmes, ça ne se voit pas, on compense, surtout quand on a d'autres formes de compétences ou d'intelligence, en fait, on arrive à camoufler, entre guillemets, et donc, ça ne se voit pas. Tandis que chez un garçon, ben, dès qu'il va être en train de bouger un peu plus que les autres, à ne pas se concentrer, on va se dire, ah ben, tiens, peut-être qu'on va le faire diagnostiquer. Chez une fille, on ne va pas le faire. Et c'est, je pense, c'est quelque chose qui va falloir voilà, faire attention à ça. Si on voit que une jeune fille voilà, elle est un peu tête dans les nuages, comme on dit, ou qu'elle n'arrive pas à se poser, à se concentrer, ben se poser ces questions-là, c'est important et ça peut aider à prévenir certaines choses, comme dans mon cas, un burn-out assez jeune.
1: Assez jeune, exactement, à 30 ans, en fait, on va dire premier épisode autour de 25 ans, deuxième épisode quelques années après. Maintenant, le changement de cap, justement, quand on est déjà installé dans une fonction, dans une vie professionnelle, comment on passe d'une vie à une autre, d'une casquette à une autre, finalement, d'une expertise à une autre, parce qu'aujourd'hui, vous êtes éloigné des systèmes d'information.
0: Alors, je ne me suis jamais vraiment éloignée des systèmes d'information parce que j'en fais jusqu'à aujourd'hui en tant que consultante. Mais j'ai essayé de trouver le lien entre ce que j'avais appris. Donc, c'est un bagage, c'est important, une expérience, une expertise que j'ai développée. Et une nouvelle expertise qui a commencé à se dessiner au fur et à mesure des années, qui est le coaching. Et c'est vrai qu'à un moment donné, je me suis posé cette question. Je n'acceptais pas le mot.

0: transition de carrière. Et c'est très intéressant parce qu'aujourd'hui, j'accompagne des femmes qui sont en transition. Et je me rappelle, j'ai un coach mentor qui m'a dit, mais Salma, tu n'es pas obligée de mettre à la poubelle toute ton expérience. Il faut juste trouver ce lien et continuer à alimenter ce que tu fais, nourri de tes différentes casquettes.
1: Okay.
0: Et c'est ce qui m'a poussée à, c'est ce qui m'a poussée en fait à créer ma structure qui s'appelle Well Conseil, où on trouve un peu du well-being et du conseil.
1: Mais alors, je voudrais qu'on s'arrête sur un moment qui est charnière quand même. C'est entre le moment où vous êtes encore dans, dans le modèle, l'ancien modèle.
0: Classique.
1: Voilà, classique. Et l'arrivée du nouveau modèle. Entre-temps, il y a des formations, il y a de la réflexion, il y a de l'accompagnement, etc. Est-ce que pendant ce temps, vous continuez à travailler? Ou bien vous avez vraiment fait un break, même sans véritablement de perspective, et bien sûr tout ce qui va avec financièrement, etc.
0: Oui, oui, c'est une très bonne question parce qu'effectivement c'est pas un chemin simple. Aujourd'hui on en parle comme si c'était naturel, ça s'est fait naturellement, mais effectivement il y a eu beaucoup de moments de doute. Beaucoup de moments où ça n'allait pas, des questionnements. Et puis, effectivement, j'ai fait un break en 2000. J'ai fait un break d'un an. J'ai fait un break d'un an. Alors, la toute première fois, j'ai fait un break d'un an pour essayer de me questionner sur ce que j'avais envie de faire, parce que voilà, c'était la première fois que ça m'arrivait. J'étais toujours taguée de la fille brillante dans la famille, dans ma fratrie, etc. Et accepter de faire un break, c'était un peu très difficile à vivre, que ce soit émotionnellement, financièrement, etc. Mais je m'étais donné une année pour réfléchir, me soigner. Et c'est là où j'ai découvert vraiment une multitude de choses. J'ai découvert la médecine chinoise, j'ai découvert la sophrologie. J'ai même essayé les fleurs de Bach. J'ai fait beaucoup de coaching. J'ai fait des coachings de groupe. Je me suis aussi fait coacher individuellement. Et petit à petit, c'est vrai que l'anecdote, c'était que la première année, ce qui a fait que j'ai réussi à m'en sortir entre guillemets et à me remettre en selle pour travailler, ça a été un accompagnement, un coaching d'une amie qui avait une difficulté pour passer une thèse. Et c'est ce qui m'a vraiment mis sur pied. C'est-à-dire au moment où elle avait eu sa thèse, ça y est, j'étais guérie.
1: Parce que vous l'aviez accompagnée, c'est ça ?
0: Exactement.
1: Et que c'est bon, vous étiez, vous pouviez en fait finalement pleinement démarrer cette nouvelle voie.
0: En fait, ça m'a permis de, je pense avec le recul, ce que je pense que ça m'a permis de faire, de me reprouver que j'étais capable de faire des choses, que j'étais capable d'accompagner, qu'il y avait cette satisfaction aussi. Et ça m'a remis dans une dynamique où j'étais en mouvement. Mais comme la vie n'est pas facile, non, je n'ai pas directement travaillé en tant que coach. À ce moment-là, j'ai décidé de me mettre en freelance et de chercher des missions qui me correspondaient en termes d'environnement, en termes d'apprentissage, d'ambition. Et c'est vrai que là, je suis tombée sur des entreprises qui m'ont recrutée en tant que freelance et où je me sentais plus épanouie parce que je savais que j'étais là pour une mission, pour accomplir quelque chose. Et dès que c'était fini, ben, je passais à une autre mission. Et ça me nourrissait parce que j'apportais à chaque fois un regard extérieur, une expérience. Et puis, à la fin, bah, j'avais cette satisfaction d'avoir contribué à changer quelque chose. Et c'est là où j'ai compris que j'étais quelqu'un qui était fait pour accomplir des missions.

0: évolution et pas pour rester dans un poste éternellement.
1: Aujourd'hui, comment ça va ?
0: Aujourd'hui, ça va très très bien. On est passé d'une étape de recherche, de quête de soi, à une étape d'acceptation et d'épanouissement. Et c'est là où c'est important de savoir où on va pour mettre à chaque fois des briques. Et le résultat, en fait, on ne le maîtrise pas. Le résultat, c'est biadillah, c'est entre les mains de Dieu. Mais nous, on avance. Et c'est quelque chose qui revient toujours dans mon parcours, c'est le fait de toujours vouloir avancer.
1: Eh bien, on va dire que c'est un super mot de la fin, Salma Al-Harishi.
0: Merci.
1: Merci beaucoup d'avoir été ma femme d'aujourd'hui, Salma. Merci à toutes et à tous pour votre confiance. 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
2: بونجور إبراهيم et bonjour à toutes et à tous.
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2: Dans quelques instants, le journal, mais tout de suite on jette un œil sur le ciel, c'est la météo.
4: On commence cette météo au Maroc avec une nouvelle journée estivale et des températures élevées dans le royaume. Des nuages, mais surtout du soleil attendu au nord de la ligne Essaouira-Tatafigig, ainsi que sur le littoral au sud de Tiznit. Le ciel sera ensoleillé au sud de Tarfaya. Il fera clair ailleurs. Côté température, prévoyez 26 degrés pour Essaouira, 27 degrés à Rabat et Casablanca. Il fera 28 à Safi, 30 degrés à Agadir. Ça grimpe du côté de Tanger. Il fera 31 degrés, même température, 31 pour Laayoune, 33 à Beni Mellal, prévoyez 35 degrés à Nador. Il fera 37 à Fès, 39 à Marrakech, 41 degrés pour Errachidia, 44 degrés à Oujda. On continue en Algérie avec des nuages mais surtout du soleil sur le littoral à l'ouest d'Alger, sur l'Atlas saharien, sur les wilayas du nord et sur le sud-ouest du pays. Il fera clair ailleurs, 33 degrés. Ce sera la température minimale à Oran, 35 pour Alger et Tamanrasset, 38 degrés à Béjaïa et Annaba, prévoyez 41 pour Tiaret, 44 à Constantine et Rardaya. Le mercure affichera 47 degrés à Chlef et Adrar, ça grimpe jusqu'à 48 à Biscay. Enfin, en Tunisie, un grand soleil à prévoir sur l'ensemble du pays et des températures élevées. La minimale est à 38 degrés, attendue pour Monastir, 39 à Tabarka, 39 également sur l'île de Djerba ainsi qu'à Bizerte. Prévoyez 41 dans la capitale Tunis, 41 également pour Sfax, Gabès et Sousse, 43 degrés à Kasrine et Médine. Le mercure affichera 47 à Gafsa, la maximale ce sera 48 degrés à Tozeur.
2: Lundi 20 juillet, il est 12h30. Merci d'être avec nous sur Medi 1. Tout de suite, le journal. Et à la une, ce midi et de deux, l'Espagne remporte sa deuxième Coupe du Monde au bout du suspense. On revient sur le match dès le début de cette édition. L'Espagne gagne la Coupe du Monde et c'est toute une planète qui se soulève. De New York à Madrid, les supporters étaient au rendez-vous. Correspondance au pluriel dans ce journal. C'est officiel, les chefs d'État et de gouvernement de la Communauté économique des États d'Afrique de l'Ouest, la CEDEAO, ont signé un accord qui encadre le développement du gazoduc qui doit relier le Nigeria au Maroc. Les précisions dans cette édition. Encore une journée marquée par l'escalade entre l'Iran et les États-Unis. Cette nuit, les pays du Golfe ont à nouveau subi les foudres de Téhéran. Les détails à venir. Et puis, c'est une visite d'État sous le signe du rééquilibrage des relations bilatérales. Le président gabonais Brice Clotaire-Oligui-Nguema à Paris aujourd'hui. Tous les enjeux, ce sera en fin d'édition. Restez avec nous sur Medi 1. Une deuxième étoile pour l'Espagne après 16 ans d'attente. La Roja, championne du monde de foot, après une victoire, 1-0 face à l'Argentine au bout des prolongations. Le buteur, ou plutôt l'homme providentiel, s'appelle Ferran Torres. Et au-delà du match, c'est toute une génération qui est récompensée. Tout ce qu'il faut retenir de la rencontre, c'est avec Ali Salahedine.
5: L'Espagne est de retour sur le toit du monde. Après plus de 5 semaines de compétition, la Roja a conclu son parcours par un deuxième sacre mondial en venant à bout de l'Argentine, longtemps privée d'espace par une albicéleste venue avant tout pour défendre. La sélection espagnole a finalement trouvé la faille grâce à son banc. Entré en jeu quelques minutes plus tôt, Nico Williams puis Ferran Torres ont fait la différence lors des prolongations.
6: Lamine con la pelota, aguanta Lamine. Vuelve a tocar el Ferga, Porro, bien puesta, Porro, bien puesta, Porro. Remata Nico, que la mata. ¡Gol! ¡Gol! ¡Gol! ¡Gol! ¡Gol! ¡Gol! ¡Gol!
5: En 106e minute de jeu, centre de la tête du premier, reprise sous la barre du second. L'Espagne peut remercier Ferran Torres qui dédie ce but à tout un peuple.
7: Merci beaucoup. Je pense qu'au final, ce but appartient aussi à 47 millions d'Espagnols. Ce n'est pas seulement le mien, ni celui des joueurs présents ici. Je crois que le destin était écrit.

0: C'était notre destinée de remporter cette Coupe du Monde. Certes, nous étions loin de notre pays, mais nous avons tout fait pour partager cette joie avec notre peuple et lui permettre de vivre ce moment avec nous.
1: Largement supérieure dans le jeu, l'Espagne a étouffé son adversaire avec 20 tirs contre seulement 2 pour l'Argentine. En face, Lionel Messi, pourtant auteur d'un tournoi exceptionnel avec 8 buts et 4 passes décisives, est passé à côté de son rendez-vous avec l'histoire. Ce deuxième sacre mondial va récompenser le travail de Luis de la Fuente et d'une génération emmenée par Rodri, élu meilleur joueur du tournoi et qui confirme un peu plus le retour de la Roja parmi les plus grandes nations du football mondial.
2: Des précisions signées Alice Alaheddine et la chanson que vous entendiez s'appelle Lamine, tout simplement, en hommage à Lamine Yamal, 19 ans seulement et déjà champion du monde. Alors on se dit rendez-vous dans 4 ans, en 2030, les Espagnols devront défendre leur titre à domicile, puisque la prochaine Coupe du Monde masculine de football aura lieu donc en Espagne, mais aussi au Portugal et bien sûr au Maroc. Et depuis ce matin, les médias du monde entier sont unanimes. La Roja a mérité sa victoire. Si la victoire était allée à l'Argentine, cela aurait été une insulte au football, écrit notamment le média italien La Gazzetta dello Sport. De leur côté, on peut s'en douter, les médias espagnols sont dithyrambiques. L'Espagne vient d'entrer dans l'éternité, exulte de son côté le quotidien El País. Et après cette victoire, c'est la planète entière qui a laissé échapper sa joie. À New York, où avait lieu le match, les supporters des deux pays ont envahi les rues pour chanter, pour danser jusqu'au bout de la nuit. Notre correspondant Édouard Maille était parmi eux. Reportage.
3: Le match terminé, des fans de foot envahissent Times Square entre les théâtres de Broadway et les écrans géants. Laura est en plein rêve après la victoire de son pays, les yeux brillants, le visage couvert de paillettes.
4: On était en train de se dire qu'on allait coudre la deuxième étoile sur le maillot ce soir. C'était indescriptible parce qu'il y avait beaucoup de tension.
3: De même que pour Hugo, venu d'Espagne pour cette finale, une finale qui lui a donné quelques frayeurs.
5: L'Argentine y allait à fond pendant les dernières minutes des prolongations. Et toute la compétition, il marquait à la dernière minute, donc clairement, ça faisait peur.
3: Mais les Argentins ne sont pas couchés, au contraire, ce sont même eux qui donnent le rythme. Ils sont là pour fêter le parcours de leur équipe, comme Maya qui ne peut pas s'arrêter de danser.
6: Je suis retombée amoureuse de mon pays. Encore une fois, nous sommes l'Argentine. De la naissance à la mort, on va défendre notre drapeau et notre patrie.
3: L'Argentine, mais aussi l'Allemagne, le Maroc, le Mexique, tant d'autres maillots et de supporters qui savourent ce moment. Roberto, lui, a le drapeau du Brésil sur les épaules.
7: Il y a des personnes du monde entier qui font la fête ici. Là maintenant, on est tous des amis.
3: Et sur l'un des écrans, une gigantesque publicité de Lamine Yamal. Et puis une autre pub avec Lionel Messi, qui a joué sa dernière Coupe du Monde, mais repart avec l'amour de ses supporters. Édouard Maille, New York, Midi 1.
2: Et on peut s'en douter, les Espagnols aussi sont évidemment à la fête. Ils étaient environ 23 000 à suivre le match depuis la Plaza des Colonnes dans le centre de la capitale, Madrid. Les célébrations ont duré jusqu'au bout de la nuit. Reportage de Diane Cambon.
8: C'est toute la place Colonne dans le centre de Madrid où était installé un écran géant qui a vibré à l'unisson lorsque Ferran Torres a marqué le but de la victoire. Sonia a laissé échapper toute cette tension retenue durant le match.
9: Je me sens super contente, je ne m'y attendais pas.
8: Alors, lorsque le coup de sifflet final a retenti, impossible de retenir son émotion, Pablo et ses amis se sont pris dans les bras en sautant et pleurant.
10: Je pleure de joie, nous sommes champions du monde.
8: Ils étaient des milliers à agiter le drapeau jaune et rouge, couleur de l'Espagne, comme Marco qui a prévu de ne pas dormir de toute la nuit.
5: C'est tellement incroyable comme impression. Cela a été un grand match et je savais que l'Espagne avait la meilleure équipe.
8: La fête ne fait que commencer. Les Espagnols attendent leurs champions du monde qui défileront dans les rues de la capitale. Diane Cambon à Madrid pour Medi 1.
2: Les footballeurs espagnols qui doivent défiler d'ici quelques heures dans la capitale espagnole. Une fête entachée cependant dans l'ouest de l'Espagne par la mort d'un adolescent de 13 ans. D'après les secours, le garçon a été tué par l'effondrement d'une fontaine. Et au-delà des célébrations, la compétition a été très polémique.

0: politique. Le président des États-Unis, Donald Trump, a été hué lors de la remise du trophée à l'équipe espagnole hier soir. Coupe du monde et géopolitique font-ils bon ménage? Eh bien, c'était le sujet de l'entretien de la matinale ce matin. Lina Tagui recevait le directeur et fondateur de l'Institut des Relations Internationales et Stratégiques, l'IRIS, Pascal Boniface. Une interview à retrouver en longueur dès à présent sur le site internet de Medi1. Près de 7000 km entre le Maroc et le Nigeria, 30 milliards de mètres cubes de gaz transportés par an. Les chefs d'État et de gouvernement de la Communauté économique des États d'Afrique de l'Ouest, la CEDEAO, ont signé hier en Sierra Leone un accord qui encadre le développement du gazoduc qui doit relier le Nigeria au Maroc. Le projet avance donc à grands pas et par ce texte, les prochaines étapes se dessinent avec, parmi elles, la création du siège de la société qui sera basée à Casablanca. En plus d'initiateur, le Maroc endosse donc maintenant à présent le rôle crucial de pilote de ce projet d'envergure. À ce sujet, écoutez Mohamed Eshkoundi, enseignant-chercheur spécialiste de l'Afrique.
1: C'est un projet colossal, il a besoin d'une structure de gouvernance. Donc il faut qu'il y ait un pilote en quelque sorte. Il faut que le projet soit piloté. Donc quand nous parlons de management stratégique, il faut qu'il y ait un top management pour que le projet soit vraiment réalisable et pour que l'on puisse mettre en place une culture de résultats, un tableau de bord par rapport au suivi, évaluation et ainsi de suite. La société qui va s'occuper de la gestion du projet, c'est ce cadre de gouvernance qui a manqué jusqu'à maintenant ce projet. Le Maroc réunit un ensemble de conditions qui font qu'il ait été choisi comme pays où il y aura le siège de cette société, ou combien stratégique en termes d'implémentation d'un projet, ou combien important pour l'avenir du continent, et j'ai envie de dire pour l'avenir, ou la réinvention des relations entre l'Afrique et l'Europe.
0: Mohamed Eshkoundi, enseignant-chercheur spécialiste de l'Afrique, propos recueillis par Éline Roussel. Dans le reste de l'actualité, 9e nuit consécutive de bombardements américains en Iran. Les États-Unis ont frappé des réseaux de communication, mais aussi la ville de Bushehr, où se trouve la seule centrale nucléaire d'Iran. Le président iranien Massoud Pezeshkian a pris la parole en fin de matinée. L'Iran fait face à une guerre totale contre les États-Unis. Ce sont ses mots. Bonjour Cassandre Thomas.
2: Bonjour Sophie et bonjour à toutes et à tous.
0: Cassandre, comme depuis plusieurs jours, les pays du Golfe sont la cible de l'ire de Téhéran.
2: Et oui Sophie, comme à son habitude, Téhéran cible les intérêts américains chez ses voisins du Golfe. L'armée de Bahreïn a annoncé avoir intercepté des attaques aériennes et affirme que ses systèmes de navigation ont été ciblés avec des drones, mais que le trafic aérien n'est pas affecté. Les forces du pays dénoncent dans un communiqué sur X les attaques criminelles de l'Iran. Du côté du Koweït, les gardiens de la Révolution déclarent avoir frappé des cibles militaires américaines, selon l'agence officielle de presse iranienne IRNA, mais ce n'est pas tout. Les gardiens ciblent aussi la Syrie et la Jordanie. Ils affirment ce lundi avoir attaqué un appareil militaire américain à l'aéroport jordanien d'Aqaba. Et en Syrie, le régime iranien annonce avoir ciblé un centre de commandement de l'ennemi.
0: Et donc Cassandre, malgré l'escalade de ces tensions, les négociations continue.
2: C'est du moins ce qu'affirme le porte-parole de la diplomatie iranienne, Ismail Bahraï, à l'occasion d'une conférence de presse à Téhéran ce matin. Des échanges avec les États-Unis continuent, dit-il, via les médiateurs. Et on apprend à l'instant que le ministre iranien de l'Intérieur, Eskandar Momeni, doit se rendre aujourd'hui au Pakistan, à Islamabad. Le Pakistan, pays médiateur dans la guerre au Moyen-Orient, c'est ce qu'a annoncé à l'AFP une source due au ministère pakistanais de l'Intérieur. En attendant que tout cela se débloque, que les négociations avancent, la situation dans le détroit d'Ormuz reste très tendue. Deux pétroliers qui tentaient de franchir le passage ont été arrêtés par la force, affirme ce lundi l'armée idéologique iranienne.
0: Merci Cassandre Thomas pour ces précisions. Et avec, donc on le disait, cette hausse des tensions, le prix du baril de pétrole repart à la hausse. Le Brent est à nouveau au-dessus de la barre des 90 dollars aujourd'hui, une première depuis le mois dernier. De son côté, Israël poursuit la guerre au sud du Liban malgré un cessez-le-feu sur le papier. Selon le quotidien libanais L'Orient le Jour, Tel Aviv a dynamité des habitations aux alentours des villes de Marjeyoun et de Nabatieh. Plusieurs médias israéliens indiquent que le premier ministre israélien Benyamin Netanyahou réunira ce soir son cabinet de sécurité pour évoquer la situation au Moyen-Orient. Et ce alors que le président libanais Joseph Aoun doit lui s'entretenir demain midi avec son homologue états-unien Donald Trump. En bref, en Cisjordanie occupée, deux hommes ont été tués par l'armée israélienne lors d'une attaque contre un village de la région.

0: C'est une information du ministre palestinien de la Santé. Depuis le 7 octobre, ce sont au moins 1090 Palestiniens qui ont été tués en Cisjordanie occupée. Le Royaume-Uni est plus fort et plus juste. Les mots de celui qui est désormais l'ancien Premier ministre britannique, Keir Starmer. Lâché par son parti, il laisse donc sa place à un autre travailliste, Andy Bonham, ancien maire de Manchester. Les noms des nouveaux ministres devraient être annoncés dans la journée. Les défis sont nombreux au Royaume-Uni. Andy Bonham a prévenu, il veut donner du pouvoir au territoire. On part à présent de l'autre côté de la Manche, en France. Le Manganèse est l'avenir du camp militaire français du Gabon au cœur de la visite d'État du président gabonais à Paris. Accompagné d'une délégation de quelques 80 personnes, Brice Oligui Nguema sera reçu par le chef d'État français Emmanuel Macron. Un déplacement de 3 jours placé sous le signe d'un rééquilibrage des relations bilatérales sous Kaïna Aziz.
1: L'avenir du camp militaire de Gaulle situé à Libreville est l'une des préoccupations du président Emmanuel Macron. Cette base devrait être transférée aux autorités gabonaises et changer de nom. Paris souhaite aussi renouveler son partenariat de défense. Dans un contexte particulier, la France revoit son dispositif militaire sur le continent et a réduit sa présence au Gabon. Seulement une centaine de soldats y sont stationnés contre 1200 auparavant. Ce partenariat sera revisité lors de cette visite de 3 jours du président gabonais. Brice Clotaire-Oligui Nguema va aussi discuter avec son homologue français de la production de manganèse. Le Gabon est l'un des principaux producteurs mondiaux de ce métal qui améliore la résistance de l'acier. Libreville va interdire son exportation à partir de 2029 afin de favoriser sa transformation locale. Une approche souverainiste qui cherche à redéfinir la stratégie minière du Gabon. Les deux dirigeants vont concrétiser et assurer le suivi des accords signés à Libreville en novembre dernier lors de la visite d'Emmanuel Macron. Pour le Gabon, le but est de bâtir un partenariat économique performant auquel peut bénéficier la population.
0: Précision signée Soukaina Aziz. En bref, en Inde, dans la capitale New Delhi, des milliers de manifestants dispersés avec des gaz lacrymogènes par la police ce matin. Des étudiants du Parti du Peuple des Cafards créés sur Internet qui dénoncent des fraudes présumées lors des examens et qui demandent la démission du ministre de l'Éducation du pays. Plus généralement, le mouvement fustige les ratés qui émaillent le système universitaire indien. C'est la fin de ce journal. Merci beaucoup de l'avoir suivi. Restez avec nous sur Média. On revient dans une dizaine de secondes.
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0: Merci d'être avec nous sur les ondes médias. On est ensemble jusqu'à 13h30. C'est bien à suivre dans la deuxième partie de ce carrefour. Prendre la hauteur sur Médien, on s'élève même dans l'univers. Journée internationale de la Lune oblige. La Lune qui fascine et qui dit aussi beaucoup de nous, les humains. La Lune, tous ses secrets, c'est l'objet de notre entretien de la mi-journée avec le physicien Richard Bonneville. Une toute autre planète dans la chronique traîne de Karima, une planète où il n'y aurait que des hommes, fait le tour des réseaux sociaux. Et sans grande surprise, ou pas d'ailleurs, cette projection est loin, très loin de faire l'unanimité. Un homme et pas des moindres dans votre journal, Oumar Baldé et sa story éco qui s'interrogent aujourd'hui sur les retombées économiques de la Coupe du Monde masculine de football. Voilà, vous avez le programme. Merci encore d'être avec nous sur Média. Tout de suite, place à la revue de presse de Tariq Lahabi.
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5: Bonjour, bonjour à tous. Le sacre historique de l'Espagne à la Coupe du Monde fait bien évidemment la une de la presse internationale. En Espagne, à ce titre, l'Espagne sur le toit du monde et salue un succès historique obtenu grâce à un foot collectif remarquable. Alors que Marca célèbre une équipe qui a été justement récompensée après un tournoi maîtrisé de bout en bout. En France, l'équipe reconnaît la supériorité de la Roja et parle d'une équipe complète et irrésistible. Alors qu'en Italie, la Gazzetta dello Sport souligne la maîtrise tactique espagnole et qualifie ce sacre de la victoire du beau jeu. Et alors que les héros espagnols champions du monde montaient sur le podium, leurs adversaires argentins, abattus et vaincus, leur ont tourné le dos, remarque le New York Times, estimant que l'albicéleste s'était couverte de honte pendant cette finale. Enfin, la Nation préfère quant à elle se concentrer

0: sur Messi, ses larmes et son héritage. Messi a quitté sa 6e Coupe du Monde et sa 3e finale le cœur lourd, mais la tête haute. Sans transition, Maghreb, Banque Espagne, Rabat qui renforce son dispositif consulaire exceptionnel pour accompagner la régularisation des migrants marocains. Dans Express, on souligne la réactivité des autorités marocaines face à la campagne de régularisation lancée par l'Espagne. Les consulats du Maroc ont renforcé leurs effectifs, élargi les horaires d'ouverture et mobilisé les équipes supplémentaires pour répondre à l'afflux de ressortissants marocains qui sollicitent les documents nécessaires à leur régularisation. Média 24 met aussi en avant les efforts des consulats marocains, notamment face à cette forte affluence enregistrée dans plusieurs villes espagnoles. Le Média souligne toute l'importance de cette campagne pour favoriser une migration régulière et protéger les droits des travailleurs marocains. La presse tunisienne, elle consacre une large place à la dégradation des services publics, notamment à travers les crises de l'eau et de l'électricité, dans African Manager, sous le titre « Quand la Soned accuse la Steg et la Steg accuse les climatiseurs », le journal dénonce le jeu de renvoi des responsabilités entre les entreprises publiques. De son côté, Capitalist adopte un ton plus alarmiste et on décrit un pays confronté à un effondrement progressif de ses services et de ses infrastructures, évoquant un naufrage quotidien qui dépasse la seule crise énergétique. L'analyse insiste sur l'accumulation de décennies de mauvaise gouvernance, d'urbanisation anarchique et d'absence de vision stratégique. Enfin, en Algérie, c'est la dégradation du réseau routier qui interpelle la presse. Dans Algérie 360, le ministère des Travaux publics dévoile la cause. On attribue principalement cette situation à la surcharge des véhicules poids lourds qui entraîne une usure prématurée des chaussées. L'article souligne que près de 30% du budget du secteur est consacré chaque année à la maintenance des routes, révélant le coût considérable de cette problématique. Toutefois, l'expression adopte une approche plus critique. Le quotidien estime que la surcharge des camions n'est qu'un facteur parmi d'autres et rappelle que le manque d'entretien régulier, le vieillissement des infrastructures et l'insuffisance des investissements contribuent aussi à la dégradation du réseau routier.
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4: 12h30-13h30 Le Grand Journal Sophie Volati 12h passées de 51 minutes sur Médien. Bienvenue à vous qui nous rejoignez. D'ici un petit quart d'heure, préparez-vous à embarquer direction la Lune avec notre entretien de la mi-journée avec le physicien Richard Bonneville. Mais pour le moment, qui dit lundi, dit chronique trend sur Médien. Et qui dit lundi, dit aussi Karima. Bonjour Karima.
5: Bonjour Sophie.
4: Karima, depuis quelques jours, il y a une question qui envahit TikTok et Instagram. Une question toute simple, mais qui fait énormément réagir.
5: Effectivement, Sophie, vous avez peut-être déjà vu passer cette vidéo. On entend accepteriez-vous de vivre sur une planète composée uniquement de femmes ou uniquement d'hommes? Une question complètement fictive, bien sûr, mais qui est devenue virale sur les réseaux sociaux.
6: Would you live on a planet with only men?
7: No.
8: No. Like, I'm the only woman? Mm-hmm. No, that's a little bit spooky.
7: No, absolutely not.
9: No. No.
10: absolutely not.
6: Would you live on a planet with only women?
11: Yeah, of course, love.
12: Yeah, go on then, yeah.
5: Alors, ce qui est intéressant, ce n'est pas tant la réponse, bien évidemment, Sophie, mais ce qu'elle révèle de notre façon de percevoir les relations entre les femmes et les hommes.
4: Et qu'est-ce qui ressort de cette tendance, Karima ?
5: Alors, quand on demande aux internautes s'ils accepteraient de vivre sur une planète composée uniquement de femmes, beaucoup répondent oui. Pourquoi ? Parce qu'ils associent souvent cet univers à un plus grand sentiment de sécurité, à davantage de calme et à une meilleure qualité de vie. Beaucoup imaginent aussi une société où l'entraide, l'écoute et la coopération prendraient davantage de place. Attention, cela ne veut pas dire qu'un monde composé uniquement de femmes serait forcément comme ça. On parle ici de représentation d'idées que les internautes associent spontanément au féminin.

0: Et à l'inverse, pourquoi est-ce qu'un monde composé uniquement d'hommes séduit beaucoup moins, Karima?
1: Alors là aussi, Sophie, ce sont des perceptions qui ressortent. Beaucoup imaginent un environnement plus compétitif, plus conflictuel ou plus brutal. Certains pensent qu'il y aurait moins de solidarité ou moins d'attention portée aux autres. Et ce qui surprend, c'est que les hommes eux-mêmes sont nombreux à dire qu'ils ne souhaiteraient pas vivre dans un monde exclusivement masculin. Comme quoi, cette tendance ne se résume pas à une opposition entre les sexes. Elle met surtout en lumière les qualités que chacun associe spontanément à l'un ou à l'autre.
0: Et la trend est allée beaucoup plus loin, Karima.
1: Exactement. Sophie, elle a tellement fait parler d'elle qu'elle a même donné lieu à un véritable sondage réalisé par l'Institut américain YouGov. Les résultats vont dans le même sens que ce qu'on observe sur les réseaux sociaux. Les personnes interrogées étaient environ deux fois plus nombreuses à accepter l'idée de vivre sur une planète composée uniquement de femmes que sur une planète exclusivement masculine.
0: Et alors, encore une fois, le sondage ne dit pas qu'un tel monde serait réellement meilleur, Karima.
1: Exact, Sophie. Il montre simplement comment nous percevons aujourd'hui les notions de sécurité, de confiance, de vivre ensemble et de cohésion sociale. Et finalement, derrière cette question un peu insolite, il y a un véritable sujet de société. Mmh. Cette tendance nous invite à réfléchir, peut-être aux stéréotypes que nous entretenons, mais aussi aux qualités que nous aimerions retrouver davantage dans notre quotidien, quel que soit le genre.
0: Eh bien, merci beaucoup à vous, Karima,
1: avec
0: pour
1: plaisir.
0: Cette chronique trend. Et on se dit à la semaine prochaine.
1: Je serai là.
0: 12h54, merci d'être avec nous sur Medi1. Dans quelques minutes, la lune et tous ses secrets, mais pour le moment, c'est l'image du jour. Marco Rubio, secrétaire d'État américain, est attendu aujourd'hui aux Philippines. Le chef de la diplomatie américaine est invité à une réunion de l'ASEAN, l'Association des Nations de l'Asie du Sud-Est. Au cœur de cette rencontre, encore et toujours, les tensions entre Washington et Pékin. C'est l'image du jour et c'est signé Lina Tagui.
2: Et ce sont les chefs de la diplomatie qui font le déplacement pour cette 59e réunion ministérielle de l'ASEAN à Manille, capitale philippine. Premier déplacement officiel du secrétaire d'État américain en Asie. Marco Rubio doit donc rencontrer ses homologues d'Asie du Sud-Est, Vietnam, Thaïlande, Singapour, Malaisie, Indonésie ou encore Birmanie, pour ne citer que. Sont attendus également de grands partenaires mondiaux, dont la Russie et la Chine. C'est donc un grand rassemblement qui se déroule à partir de ce lundi aux Philippines, au cœur des discussions de pays qui ne sont pas membres de l'ASEAN, mais qui perturbent fortement la région, les États-Unis et la Chine. Washington compte réaffirmer son engagement pour, je cite, « un espace indo-pacifique libre et ouvert ». Comprenez, les États-Unis veulent faire contrepoids à la Chine dans la région. Mais la présence de Marco Rubio à ce sommet de l'ASEAN permettra aussi de préparer des négociations de haut niveau pour le prochain sommet Trump Xi Jinping, un sommet qui doit se dérouler le 24 septembre prochain à Washington. Sera également au menu du jour la sécurité en mer de Chine méridionale, 10 ans après un arbitrage international qui avait invalidé les revendications territoriales de Pékin dans ce bras de mer. Et puis, c'est inévitable, la crise énergétique au Moyen-Orient et ses répercussions seront abordées lors de cette réunion. Les tensions autour de l'Iran et du détroit d'Ormuz pèsent énormément sur les pays asiatiques, surtout ceux qui ne sont pas producteurs de pétrole et qui sont donc très dépendants du détroit d'Ormuz pour leurs hydrocarbures. Alors même s'il s'agit d'une réunion régionale, l'ASEAN pour les pays d'Asie du Sud-Est, eh bien, cette réunion, ce sommet, prend des couleurs de réunion internationale.

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1: 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Nous sommes le 20 juillet et qui dit 20 juillet dit Journée internationale de la Lune. On en parle sur Medi 1 avec une date qui ne va pas rajeunir certains d'entre nous. C'était il y a presque 6 décennies, le 21 juillet 1969. L'astronaute Neil Armstrong marchait sur la Lune avec cette phrase mille fois répétée: c'est un petit pas pour l'homme, un bond géant pour l'humanité. Nous sommes alors en pleine guerre froide. À l'époque, c'est un exploit retransmis à la télévision, qui s'inscrit dans la course à l'espace que se livrent sans relâche les États-Unis et la Russie. À peine 60 ans ont passé, donc 60 ans c'est rien hein, à l'échelle de l'univers, et désormais on parle d'installer des hôtels de luxe sur la Lune. Alors qu'est-ce que c'est juste la Lune? Au-delà des déclarations triomphalistes, est-il scientifiquement possible de l'habiter? Plus généralement, qu'est-ce qu'elle dit de nous, cette course effrénée à la Lune? Pour en parler, nous sommes ce midi avec Richard Bonneville. Bonjour.
2: Bonjour.
1: Merci d'avoir accepté notre invitation. Vous êtes physicien, ancien directeur scientifique au Centre National d'Études Spatiales Français, le CNES. Première question pour poser les jalons de notre entretien. Quand on parle de la Lune, de quoi parle-t-on? De quoi est composée la Lune en fait?
2: Eh bien, la Lune est le résultat, c'est la théorie la plus généralement admise, d'un impact géant qui a eu lieu au tout début de l'histoire du système solaire, disons il y a 4 milliards et demi d'années, entre la proto-Terre, enfin ce qu'allait être la Terre, et un corps de la taille de Mars. Mmh. À l'époque, le système solaire, c'était une espèce de billard où des objets de tailles diverses allaient dans tous les sens et s'entrechoquaient. Mmh. Donc, le reste, cet impacteur a fusionné avec le centre de la Terre, qui était alors une boule de magma. Et les déchets, en quelque sorte, de cet impact se sont mis en orbite, se sont rassemblés progressivement pour donner naissance à la Lune.
1: Mmh. Alors, une start-up américaine, on en parlait dans l'introduction, on l'esquissait dans l'introduction, une start-up américaine envisage de créer un hôtel de luxe sur la Lune avec des séjours d'une dizaine de jours et qui, accessoirement, coûterait plusieurs millions de dollars. Est-ce que c'est possible, ça, scientifiquement, physiquement?
2: Scientifiquement... Bon, d'abord, est-ce qu'on peut se poser sur la Lune et y vivre? Mm-hmm. La réponse, c'est l'idée des Américains, des Chinois, etc., c'est de construire une base lunaire. Une base lunaire, c'est quelque chose qui ressemblera à ce qui est aujourd'hui l'Antarctique, c'est-à-dire il y a quelques personnes qui viennent y faire des séjours, ils sont... renouvelés périodiquement, et ils ont des activités à caractère scientifique et technique, mais il n'y a pas d'hôtel en Antarctique. Mm-hmm. Donc ça me paraît du pipeau, pour dire les choses crûment.
1: Dans un article publié sur votre blog, et ça, je pense que c'est dans la continuité de ce qu'on est en train de dire, vous écrivez à propos des vols dans l'espace, et je vous cite, « Les motivations politiques et médiatiques constituent l'objectif principal. Il s'agit pour un pays de montrer son savoir-faire et de gonfler la fierté nationale. La Lune est devenue un autre champ de bataille entre les États-Unis et la Chine. En 2019, Pékin a réussi son premier alunissage. Est-ce que vous pouvez revenir pour nous, Richard Bonneville, sur le programme d'exploration lunaire chinois? En quoi est-ce qu'il consiste et en quoi est-ce qu'il veut concurrencer celui des États-Unis?
2: Alors, la Chine a réussi des missions d'atterrissage lunaire et de retour d'échantillons lunaires automatiques, c'est-à-dire sans présence humaine, en particulier sur la face cachée de la Lune.

ce qui est quelque chose de nouveau, et les Chinois envisagent de poser des taïkonautes, c'est le nom, sur la Lune dans les années prochaines, dans les années

0: rapport à la guerre froide? Qu'est-ce qui change en fait?
1: Bon, il y a toujours le fait de vouloir être le premier à avoir mis un pied sur la Lune. Hein. Bon, on n'y est pas allé depuis 60 ans, comme vous le rappeliez dans l'introduction. Ça a l'air beaucoup plus difficile aujourd'hui, je pense aux Américains, de le faire qu'à l'époque des programmes Apollo, probablement parce que à l'époque des programmes Apollo, le robinet financier coulait à flot, ce qui n'est plus le cas aujourd'hui, et parce qu'on était prêt à prendre des risques qu'on n'est plus prêt à prendre aujourd'hui.
0: Alors, je vous en prie, allez-y.
1: Non, je vous en prie, je vous écoute.
0: Alors, de leur côté, les États-Unis prévoient un retour sur la Lune en 2028. Le calendrier a été progressivement repoussé. Est-ce que c'est ça aussi ce dont vous nous parlez, ce robinet financier qui est beaucoup plus limité, comme qui dirait, que pendant la guerre froide? Est-ce que c'est de ça aussi dont il est question?
1: Alors, le robinet financier, effectivement, est beaucoup plus contraint. Il y a aussi le fait que les États-Unis veulent faire, pour des raisons diverses, font appel non plus seulement à la NASA, organisme d'État, mais également veulent faire appel à des entreprises privées comme le SpaceX d'Elon Musk ou l'entreprise de Jeff Bezos pour développer des éléments de ce programme lunaire. Et le résultat, c'est que l'architecture du programme est extrêmement complexe. Et évidemment, un retard sur un élément du programme met en retard la totalité du programme. Pour vous dire crûment les choses, je pense que le programme lunaire américain actuel est mal fichu. C'est extrêmement complexe, avec ses multiples lancements, ses ravitaillements en orbite, etc. Apollo était très simple. Hein. On allait sur la Lune, on se mettait en orbite tout le temps de la Lune, il y a un module qui descendait, qui remontait et qui revenait vers la Terre. L'architecture du programme actuel, du programme Artemis, c'est beaucoup plus compliqué.
0: Alors, vous parliez tout à l'heure au sujet du programme chinois, vous disiez que les Chinois ont réussi à aller sur la face cachée de la Lune. Qu'est-ce que c'est en fait la face cachée de la Lune et en quoi est-ce que c'est une première?
1: Alors, la Lune, la particularité de la Lune, c'est bien connu, hein, il suffit de regarder dehors. La Lune présente toujours la même face à la Terre. Pourquoi? Parce que lorsqu'elle tourne sur elle-même, elle tourne sur elle-même et elle tourne autour de la Terre. Or, elle met exactement le même temps pour faire un tour sur elle-même et pour faire un tour autour de la Terre. Le résultat est qu'on voit toujours le même côté de la Lune. C'est plus difficile de se poser sur la face cachée parce que c'est plus difficile de communiquer avec la face cachée puisqu'évidemment, il y a un obstacle entre un vaisseau spatial qui est sur la face cachée et nous, puisqu'il y a l'obstacle de la Lune entre les deux. Donc, l'atterrissage doit se faire de façon totalement automatique.
0: D'accord. Mais alors, est-ce qu'on a intérêt à encore envoyer des hommes et des femmes sur la Lune, Richard Bonneville? Parce que vous nous décrivez des programmes qui sont quand même assez coûteux, assez complexes. Est-ce qu'on a intérêt encore à envoyer des gens sur la Lune?
1: Alors, la question est plus généralement celle du vol habité dans son ensemble. Est-ce que c'est intéressant d'envoyer des hommes dans l'espace? L'espace, le milieu spatial, est un milieu particulièrement hostile. Sur Terre, on essaie autant que possible d'empêcher la présence humaine là où c'est très dangereux, par exemple au fond des océans ou dans les centrales nucléaires. Or, l'espace est un milieu particulièrement difficile. Pourquoi est-ce qu'on veut y envoyer des gens? Alors, on mentionnait tout à l'heure le souhait des pays de montrer leurs muscles et de montrer ce qu'ils savent faire, parce qu'effectivement c'est très difficile à faire. Mais on peut se dire qu'avec les progrès de la robotique et de l'intelligence artificielle, et là on n'a encore rien vu, on n'en est qu'au début, et c'est le pire ou le meilleur est encore à venir, ça sera de moins en moins pertinent d'envoyer des gens dans l'espace. En plus, comme vous l'avez dit, ça coûte horriblement cher. Prenez l'exemple de Mars. On sait énormément de choses sur Mars grâce à des robots, qui arpente actuellement la surface de Mars,

0: Et la possibilité d'un homme sur Mars, à suppose, dans un délai indéfini, à des coûts extraordinaires, on en est très loin. Et pour quel bénéfice, c'est pas clair. Je pense que le vol spatial habité, c'est en quelque sorte une impasse.
1: Et alors, je rebondis sur ce que vous disiez. En quoi est-ce que le développement de l'intelligence artificielle va rendre de moins en moins, de moins en moins pertinent ces vols habités dont vous nous parlez?
0: On dit que l'astronaute ou le cosmonaute ou le taïkonaute peut faire des actions que le robot ne peut pas faire. En fait, si le robot a suffisamment d'intelligence embarquée, il pourra tout à fait faire ce que fait le cosmonaute, par exemple, choisir le bon échantillon pour ramasser des échantillons de roches. Évidemment, le coût d'une exploration robotique sera incomparablement inférieur à ce que coûterait une exploration habitée. Surtout, bon, on parle de la Lune, mais une expédition vers Mars, ce serait incomparablement plus coûteux qu'une expédition vers la Lune. Mmh. À supposer même que ce soit physiquement faisable. Mmh. Il n'est pas encore gagné.
1: Mmh. J'aimerais qu'on parle à présent du coût environnemental de ces vols habités. Ce sont des vols qui sont particulièrement polluants, Richard Bonneville.
0: Oui, c'est très polluant. Bon, ceci dit, il n'y en a pas beaucoup, heureusement. Je serais beaucoup plus critique vers certains projets, certaines entreprises qui font ce qu'on appelle du tourisme spatial, qui permet à des gens extrêmement riches de se faire plaisir en s'envoyant en l'air, au sens propre. Hein. Un lancement du Falcon 9 de SpaceX produit autant de gaz carbonique que un Français pendant un an. Hein. Donc ça, je dirais même que c'est indécent, ce qu'on appelle le tourisme spatial.
1: Et enfin, une dernière question. Qu'est-ce que ça dit de nous, à votre avis, Richard Bonneville, cette course effrénée à la Lune, cette envie de projet faramineux, tant sur un plan économique que sur un plan environnemental dont on parle dans cet entretien? Qu'est-ce que ça dit, à votre avis, de notre société, de l'humain en général?
0: Je pense que c'est une question de priorité. Hein. Il y a beaucoup de choses à faire sur cette planète. Et le spatial coûte très très cher. Et le vol habité coûte extraordinairement cher. Donc je pense que c'est un gaspillage de ressources considérables qui serait beaucoup mieux utilisé pour résoudre les problèmes qu'on a sur Terre. Je sais qu'il y a certains illuminés comme Monsieur Musk qui disent que Mars, par exemple, servira de refuge lorsque la Terre sera devenue inhabitable. Mais je pense qu'une partie modeste des fonds qu'on consacrerait à la conquête de Mars servirait utilement à rendre notre planète beaucoup plus habitable.
1: Merci beaucoup, Richard Bonneville, d'avoir été avec nous. Je rappelle que vous êtes physicien, ancien directeur scientifique au Centre national d'études spatiales français, le CNES.
0: Je vous remercie.
1: Et bonne journée à vous, Richard Bonneville. Il est 13h passé de 17 minutes sur Médien. Merci d'être avec nous. Merci de nous écouter. On reparle de la Coupe du monde masculine de football dans un petit instant. Mais tout de suite, c'est bien sûr, et comme chaque jour, la Story Echo. Et on revient sur les retombées économiques de ce mondial 2026, une Coupe du Monde qui a fait exploser pas mal de chiffres, Oumar Baldé.
2: C'est le mondial de tous les records, 3,6 millions de spectateurs dans les stades. C'est un record et c'est aussi un record de plus de 13 milliards de dollars de revenus pour la FIFA. La FIFA qui tire pleinement son épingle du jeu grâce justement à la billetterie, au sponsoring et aux droits télé, entre autres sources de business lors de ce mondial. Il reste à mesurer désormais l'impact réel pour les villes et les pays hôtes. En tout cas, l'administration Trump et la FIFA considèrent déjà ce mondial comme le plus grand événement sportif planétaire jamais organisé. Vous l'aurez bien compris, j'ai ouvert et fermé les guillemets.

0: Mais, eh bien, tout ceci. Donc, l'autre enseignement à tirer de ce mondial et de ces 39 jours de compétition footballistique est que les fans, surtout la clientèle entreprise, eh bien, les fans sont prêts à débourser des sommes astronomiques pour s'acheter des billets et assister aux grands événements. Quoi de plus normal dans un monde tellement tourmenté?
1: Au-delà de l'aspect sportif, quels sont les gains pour les sélections impliquées, y compris pour le Maroc, Oumar?
0: Les équipes qualifiées se sont partagées une enveloppe record de 727 millions de dollars. Le vainqueur, l'Espagne, repart avec un jackpot de 50 millions contre 33 millions pour le finaliste malheureux, à savoir l'Argentine. S'agissant du Maroc, et bien qu'éliminé en quart de finale, l'équipe marocaine empoche 19 millions de dollars en plus de la prime de participation de 9 millions. Mais sur le plan économique, ici, dans le royaume, certaines estimations parle de près de 2 à 3,2 milliards de dirhams d'impact économique global qui auraient été générés par ce mondial, et ceci entre donc ses prix, mais aussi les ventes de maillots ou encore les activités dans les cafés et restaurants qui ont connu un certain boom durant ce mondial.
1: Et alors, selon vous, Oumar, le Maroc doit désormais mettre le cap sur 2030 en préparant d'ores et déjà la bataille de la visibilité.
0: Oui et oui, au-delà de réussir une co-organisation parfaite, le pari de la visibilité est en effet le véritable défi pour le royaume en 2030, car avec ce mondial 2026, eh bien, il s'est dégagé l'impression que l'événement s'est déroulé presque uniquement aux États-Unis. Le Canada et le Mexique sont restés quasi invisibles. C'est un fait à considérer donc dès à présent, afin d'éviter de jouer les seconds rôles en 2030 face aux partenaires espagnols et portugais. Ce n'est pas un bras de fer, bien évidemment, mais une approche intelligente à dérouler dès à présent, il le faut pour joindre donc l'utile à l'agréable en 2030, surtout pour un pays aussi touristique que le Maroc.
1: Merci beaucoup à vous, Oumar Baldé, pour cette story éco. On se dit à demain pour plein de nouvelles choses, hein, sur l'économie, comme vous nous l'apprenez chaque jour, Oumar. On continue de parler du mondial de football. Cette fois-ci, c'est le magazine Sport Hebdo. Le magazine Sport Hebdo, et on se dit rendez-vous donc en 2030 pour le prochain mondial, hein, oui. Et on fait le tour en attendant de cette Coupe du Monde 2026. C'est avec le magazine Sport Hebdo d'Ali Salahidine.
2: Jours et 104 matchs plus tard, l'Espagne succède à la France au palmarès de la Coupe du Monde. Deuxième étoile pour la Roja au terme d'une finale longtemps verrouillée. Les Espagnols ont fini par faire craquer l'Argentine de Lionel Messi grâce à Ferran Torres. Entré en jeu, l'attaquant espagnol a repris de la tête. Une remise de la tête de Nico Williams pour inscrire l'unique but de la rencontre à la 106e minute. Une récompense logique pour une sélection espagnole largement dominatrice dans cette opposition. 20 tirs contre seulement 2 pour la Albiceleste. Les hommes de Luis de la Fuente ont monopolisé le ballon et imposé leur rythme du début à la fin. L'Argentine, réduite à 10 après l'expulsion d'Enzo Fernandez juste avant la prolongation, n'a jamais trouvé les ressources pour inverser la tendance. Lionel Messi, pourtant auteur d'un tournoi exceptionnel avec 8 buts et 4 passes décisives, est passé à côté de cette finale et échoue à offrir une deuxième étoile consécutive à son pays, la quatrième depuis la création du tournoi. A l'inverse, la génération Rodri entre dans l'histoire. Le milieu terrain de Manchester City a été désigné meilleur joueur du tournoi, symbole d'une équipe espagnole qui confirme son retour au premier plan du football mondial. L'architecte de cette victoire se nomme Luis de la Fuente, le sélectionneur de cette équipe d'Espagne. Aux anges après cette victoire mémorable.
3: Je remercie avant tout mon staff technique et toutes les personnes qui ont travaillé avec nous. C'est un formidable groupe avec en tête le directeur sportif. Sans cela, il est impossible de réaliser quoi que ce soit. Les joueurs aussi, ce sont les véritables protagonistes de cette histoire. Nous avons tous travaillé dans le même sens afin de nous améliorer de jour en jour. C'est clairement un sentiment de fierté et de satisfaction. Nous avons des joueurs exceptionnels avec de grandes qualités humaines. Et j'insiste, c'est un honneur de travailler avec eux. Donc, merci beaucoup.
2: Très heureux, Luis de la Fuente, le sélectionneur de cette Roja, championne du monde. Les Espagnols s'offrent une deuxième étoile dans une Coupe du Monde réussie également.

0: Pour le Maroc, oui, l'équipe de Mohamed Ouabi qui a atteint les quarts de finale de cette Coupe du Monde américaine, il faut le rappeler, a confirmé une nouvelle fois sa place parmi les grandes nations du football, même s'il y a quelques regrets pour la dernière opposition face à l'équipe de France. Après une phase de groupe maîtrisée, les hommes de Mohamed Ouabi ont poursuivi leur parcours jusqu'au top 8 mondial avant de voir leur aventure s'arrêter aux portes du dernier carré face au tricolore. Mohamed Ouabi a évoqué le parcours marocain lors d'une conférence de presse. On l'écoute.
1: Bien entendu qu'on est satisfait sur le contenu, sur la performance. Ce qu'on voulait vraiment, c'était imprégner un nouveau souffle et on savait qu'on se devait, de par nos ambitions, être plus nous-mêmes et l'identité et surtout l'ADN marocain. Donc on voulait être plus dominant. Je pense qu'on l'a été dans tous les matchs. Bien entendu, il y a des moments dans des matchs où on l'est moins, ce qui est normal. Donc je pense que les gens sont sortis dans les rues après chaque match. On en a joué 6. On a 5 matchs où on a fait vibrer, on a rendu heureux les gens. Donc on est très satisfait. Après, sur le dernier match, on n'est pas encore tout à fait à froid. C'est-à-dire qu'on peut faire un petit bilan maintenant, mais c'est clair que le vrai bilan, c'est dans quelques jours. Pourquoi? Parce que, je vous l'ai dit, ça ne s'arrête pas juste à un match. C'est pas juste se dire, est-ce que la tactique était bonne? Est-ce que les joueurs étaient bons? C'est vraiment surtout toute la manière dont on est arrivé à ce match-là, comment est-ce qu'on est arrivé à ce match-là, est-ce qu'on a fait ce qu'il fallait faire. Et ça, je l'aurais fait, croyez-moi, même si on avait passé la France et qu'on était en demi-finale.
0: Au-delà du résultat, cette campagne aura confirmé l'émergence d'une nouvelle génération capable de rivaliser avec les meilleures sélections. Le sélectionneur Mohamed Ouabi retient surtout l'état d'esprit affiché par son groupe et les enseignements à tirer en vue des prochaines échéances, notamment la Coupe d'Afrique des Nations en 2027 qui sera organisée au Kenya, en Ouganda et en Tanzanie.

0: The Killers avec une reprise d'un classique Hotel California chanté à l'origine par les Eagles. Merci d'être avec nous sur Médien, il est 13h28. Retour de l'actualité dans moins de 2 minutes, mais tout de suite, c'est la météo.
1: On commence cette météo au Maroc avec une nouvelle journée estivale et des températures élevées.

0: Dans le royaume, des nuages, mais surtout du soleil attendu au nord de la ligne Essaouira-Tatafigig, ainsi que sur le littoral au sud de Tiznit. Le ciel sera ensoleillé au sud de Tarfaya. Il fera clair ailleurs. Côté température, prévoyez 26 degrés pour Essaouira, 27 degrés à Rabat et Casablanca. Il fera 28 à Safi, 30 degrés à Agadir. Ça grimpe du côté de Tanger. Il fera 31 degrés, même température, 31 pour Laayoune. 33 à Beni Mellal, prévoyez 35 degrés à Nador. Il fera 37 à Fès, 39 à Marrakech. 41 degrés pour Errachidia, 44 degrés à Oujda. On continue en Algérie avec des nuages mais surtout du soleil sur le littoral à l'ouest d'Alger, sur l'Atlas saharien, sur les wilayas du nord et sur le sud-ouest du pays. Il fera clair ailleurs, 33 degrés. Ce sera la température minimale à Oran, 35 pour Alger et Tamanrasset, 38 degrés à Béjaïa et Annaba, prévoyez 41 pour Tiaret, 44 à Constantine et Rardaïa. Le mercure affichera 47 degrés à Chlef et Adrar, ça grimpe jusqu'à 48 à Biskra. Enfin, en Tunisie, un grand soleil à prévoir sur l'ensemble du pays et des températures élevées. La minimale est à 38 degrés, attendue pour Monastir, 39 à Tabarka, 39 également sur l'île de Djerba ainsi qu'à Bizerte. Prévoyez 41 dans la capitale Tunis, 41 également pour Sfax, Gabès et Sousse, 43 degrés à Kasserine et Médine. Le mercure affichera 47 à Gafsa, la maximale ce sera 48 degrés à Tozeur.
1: 13h30 sur Média 1, si s'achève ce grand journal. Merci à Hicham, à la réalisation, à Abderrahim, à la production. Il est l'heure de retrouver l'actualité avec la synthèse qui cet après-midi vous est présentée par Martin Gibert. Bonjour Martin.
2: Bonjour Sophie et bonjour à toutes et à tous. L'Iran est en guerre totale face aux États-Unis. Déclaration ce matin du président iranien Massoud Pezeshkian après une nouvelle nuit de bombardements. Il ajoute que les Iraniens doivent accepter les conséquences naturelles de cette résistance. Une personne est morte ce matin dans une frappe américaine à Tabriz. Washington divisé des cibles militaires et Téhéran rapporte de nouveaux bombardements à Bouchehr où se trouve la seule centrale nucléaire en fonctionnement du pays. Les pays du Golfe sont eux aussi en première ligne dans ce conflit. Des systèmes de navigation aérienne ont été visés au Bahreïn sans conséquence cependant sur le trafic aérien. Le Koweït lui aussi a été ciblé ce matin. Des explosions ont été entendues par plusieurs journalistes de l'agence France Presse présents sur place. Sur notre continent, la CEDEAO a acté hier la signature de l'accord intergouvernemental qui encadre le développement du gazoduc africain Atlantique Nigeria-Maroc. La cérémonie de signature s'est déroulée en Sierra Leone. Ce projet de gazoduc est initié par le roi Mohamed VI. Il devrait permettre d'assurer l'approvisionnement stable et durable de l'Afrique atlantique et de l'Europe en gaz naturel. Le Royaume-Uni est plus fort et plus juste qu'il y a 2 ans. Les derniers mots de Keir Starmer à Downing Street. Il quitte officiellement aujourd'hui son poste de Premier ministre et passe le relais à Andy Burnham, autre membre du Parti travailliste. « Je pars avec le sourire et fier du travail accompli », a-t-il ajouté. Andy Burnham, lui, vient d'annoncer un plan sur 10 ans pour redresser le pays. Toujours en Europe, l'Espagne continue de se battre contre un important feu de forêt aux abords de Madrid. L'incendie s'est déclaré jeudi et a ravagé 26 000 hectares. 1 200 personnes ont dû être évacuées selon les autorités, alors qu'une nouvelle vague de chaleur est attendue dans le pays cette semaine. L'Espagne qui peut toutefois se réconforter avec une deuxième étoile. Les Espagnols sont les nouveaux champions du monde. Ils ont battu hier l'Argentine 1-0. Une rencontre qui s'est prolongée jusqu'en prolongation, jusqu'à l'ouverture du score de Ferran Torres. Kylian Mbappé reste donc le meilleur buteur de cette compétition avec 10 réalisations devant Lionel Messi avec 8 buts. C'est la fin de cette synthèse. Merci de l'avoir suivi. Tout de suite, c'est la playlist de Média.
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Et c'est avec la DJ sud-coréenne Peggy Gou en featuring avec Aira Star, Woman, que démarre cette playlist. Bienvenue à toutes et à tous. Si vous venez de nous rejoindre sur les ondes de Média pour cette demi-heure 100% musicale, Salma avec vous au micro en compagnie de notre réalisateur Hicham en régie. Et on continue tout de suite d'ailleurs avec des airs électroniques, musique électronique en compagnie de Likey Lee avec Lucky Again, remixé par The Magician. Ce sera suivi par Tsia et son Elastic Heart.

C'était Sia avec son titre Elastic Heart. Et tout de suite, on va accélérer le rythme en compagnie de Silk City en featuring avec Dua Lipa, Diplo et Mark Ronson, Electricity. Ce sera suivi par la nouveauté de Bruno Mars, Risk It All.

Bruno Mars, Risk It All, et notre playlist continue toujours sur les ondes de Médian en compagnie de The Weeknd en featuring avec Daft Punk et leur désormais classique, on peut dire ça, Starboy. Ce sera suivi par Major Lazer en compagnie cette fois-ci de DJ Snake et Mo Linon.

C'était Major Lazer avec leur titre Linen en featuring avec Mo et DJ Snake. Et nous arrivons sur ce presque à la fin de cette playlist. Merci encore de nous avoir suivis sur les ondes de médias et de rester avec nous dans quelques instants notre prochain flash d'information. Ce sera suivi par Tarkal Hijabia sur nos antennes Maghreb et les dossiers extraordinaires de Pierre Belmar sur nos ondes Afrique. Et de notre côté, nous vous quittons avec un des titres les plus virals de l'année 2026, c'est Tame Impala avec Dracula. Très bonne écoute, en vous souhaitant bien sûr une très bonne suite des programmes sur les ondes de médias.

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2: Martin Gibard avec vous, bonjour à tous. Neuvième nuit consécutive de bombardements entre l'Iran et les États-Unis. Massoud Pezeshkian, le président iranien, dit que son pays fait face à une guerre totale, mettant en garde contre les conséquences, notamment économiques, de ce conflit. Les bombardements américains qui ont fait une nouvelle victime ce matin dans la ville de Tabriz. Et Téhéran, justement, qui appelle ce matin l'Agence internationale de l'énergie atomique à condamner les frappes américaines sur un site en construction, un site nucléaire en construction. Selon l'Iran, Washington a mené un nouveau bombardement hier sur le site de Darkovin, dans le sud-ouest du pays. Dans le même temps, les rebelles Houthis, alliés de Téhéran, mènent un blocus maritime sur l'Arabie Saoudite. Ils revendiquent le principe du œil pour œil dans un communiqué de leur porte-parole militaire. Cette annonce fait suite à un échange de tirs entre les deux parties la semaine dernière. Sur notre continent, la CEDEAO a acté hier la signature de l'accord intergouvernemental encadrant le développement du gazoduc Africain Atlantique Nigeria-Maroc. La cérémonie de signature s'est déroulée en Sierra Leone. Ce projet de gazoduc est initié par le roi Mohamed VI. Il devrait notamment permettre d'assurer l'approvisionnement stable et durable de l'Afrique Atlantique et de l'Europe en gaz naturel. Andy Burnham promet un plan de 10 ans pour redresser le Royaume-Uni. Le nouveau Premier ministre britannique vient d'être officialisé après le départ de son prédécesseur Keir Starmer. Ce dernier s'est dit fier du travail réalisé ces deux dernières années. Andy Burnham a donc pris la parole ce matin. Il entend mettre fin notamment au sans-abrisme. Il devrait également appeler le président ukrainien Volodymyr Zelensky pour lui assurer son soutien à 100%. Et enfin, ils viennent d'arriver à Madrid. Les Espagnols sont rentrés chez eux avec la Coupe du Monde, attendue par des centaines de fans à l'aéroport. Ils se sont imposés hier soir face à une Argentine en perdition, l'Albicéleste qui n'a cadré aucune frappe lors de cette finale. Malgré de nombreuses occasions pour la Roja, il a fallu attendre la prolongation pour voir Ferran Torres marquer le seul but de la rencontre. Kylian Mbappé reste toutefois le meilleur buteur de la compétition avec 10 réalisations. C'est la fin de cette synthèse, merci de l'avoir suivi. Tout de suite, retrouvez Sofiane dans Live Summer.
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2: Top départ pour votre émission quotidienne, chers amis, Live Summer, qui vous accompagne tout au long de la semaine pour cette première de cette semaine. Et oui, le lundi oblige, Sofiane, pour vous accompagner au micro, évidemment, jusqu'à 15h30, chers amis. Et puis Hichem qui nous accompagne à la réalisation de cette émission. Et d'ailleurs, en parlant de cette émission, un très beau programme vous attend, chers amis, puisque en première partie, eh bien, du son, du bon son et surtout, surtout, des good vibes. On parlera évidemment de cette finale de la Coupe du Monde qui s'est déroulée hier avec le vainqueur espagnol face à l'Argentine au bout des 120 minutes, chers amis, puisqu'il y a eu des prolongations. Je vous détaille tout ça, évidemment, d'ici quelques instants. Et à côté de ça, on va pouvoir s'écouter du bon son, des good vibes, histoire de vous accompagner pendant cette période estivale. Peut-être que vous avez préparé eh bien, une sortie aujourd'hui, ou peut-être aller à la plage, enfin, que sais-je. Dans tous les cas, on est là avec vous, avec du bon son. Et surtout, chers amis, c'est mon expression favorite, c'est des good vibes à travers cette antenne sur Média. Et la deuxième partie, juste après le flash d'information de 15h, chers amis, une interview exclusive avec Rani Kabbaj qui est en pleine préparation eh bien, de son tout nouveau spectacle, un spectacle musical, un spectacle d'humour, un spectacle d'improvisation, chers amis. On vous en parle en deuxième partie d'émission et c'est exclusif. Pourquoi ? Et parce que, eh bien, sur Média, on est les premiers à parler de ce nouveau spectacle de notre cher ami Rani Kabbaj et ça sera juste après le flash d'information de 15h. Voilà, vous avez le programme, j'espère qu'il vous donne envie et j'espère que vous allez être avec nous eh bien, jusqu'à la fin de cette émission. À ne surtout pas loupé, évidemment, chers amis, on démarre avec le premier son de cette programmation. On vole direction Marseille avec le morceau Je t'aime de Jul, chers amis, qu'on écoute tout de suite et maintenant dans Live Summer.

Médien, chers amis, toujours live Summer qui vous accompagne. Et oui, chers amis, toujours votre émission quotidienne qui vous accompagne avec du bon son et surtout des good vibes. Comme je vous le disais en introduction d'émission, cette seconde partie sera dédiée, eh bien, comme d'habitude, ça bouge pas, c'est le format de l'émission, avec une interview de 15h, allez, 4, le temps de s'écouter toutes les informations du flash d'info de 15h pétant jusqu'à, eh bien, allez, 15h29 pour être un petit peu plus précis. C'est dédié, eh bien, à notre invité du jour, à notre interview. Et aujourd'hui, eh bien, on a l'honneur d'accueillir, eh bien, en studio, ou plutôt par téléphone, Rani Kabbaj, qui est à la fois artiste humoristique, qui monte sur scène, qui fait des spectacles, mais aussi chanteur. Et puis, il a cette particularité, depuis plus de 30 ans de carrière, d'allier ces deux notions. Ça serait aussi intéressant, eh bien, de parcourir cette particularité et surtout ce qui fait, eh bien, sa force sur scène. Il a commencé avec des imitations, notamment. Et puis, là, maintenant, il chante et puis il se donne en spectacle avec notamment une très belle actualité, vous le saurez en toute fin d'émission, qui concerne cet artiste. Évidemment, ça sera en seconde partie d'émission, toujours sur Medien, bien sûr. On continue en musique, chers amis, on va s'écouter Ella de Benny Adam, et l'artiste, le son du moment, le son à ajouter dans votre playlist de cet été pour passer évidemment des bons moments. On écoute ça tout de suite et maintenant sur Medien.

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0: Entre Aya Nakamura et Skepta sur le morceau Shippy, c'est toujours Live Summer qui vous accompagne sur Medi, hein, bien sûr.
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0: Et oui, notre actu qui buzz, le nom de cette chronique du liner qu'on vient de vous balancer toujours dans cette émission, et bien c'est forcément cette actualité qui nous amène du côté des États-Unis. Et oui, avec cette rencontre qui s'est disputée hier, la rencontre, cette finale de Coupe du Monde 2026 qui se jouait et bien au Canada, aux États-Unis et au Mexique. Et cette finale, elle aura et bien fait durer le suspense jusqu'au bout. L'Espagne et bien est championne du monde, chers amis, ça ne vous a pas échappé, victoire à 1-0 après prolongation face à l'Argentine hier au MetLife Stadium de New York. Une finale cadenassée, presque étouffante. Les Argentins n'ont pas cadré une seule frappe en 90 minutes, mais ils ont tenu grâce à un homme, Emiliano Martinez. Le gardien argentin a tout sorti, y compris un coup franc de Lamine Yamal dans les dernières secondes du temps réglementaire. Le tournant, l'expulsion d'Enzo Fernandez juste avant la prolongation. À 10 contre 11, l'Albi Céleste craque et c'est Ferran Torres qui délivre toute l'Espagne. Deuxième étoile pour la Roja, 16 ans après le sacre de 2010. Et une confirmation, cette génération, cette toute nouvelle génération, Yamal, Pedri, Nico Williams, est bien la nouvelle référence du football mondial. Et oui, c'est côté justement en Europe et plus particulièrement en France, une fin assez amère. Les Bleus terminent quatrième après une petite finale folle, perdue 6-4 contre l'Angleterre. Dernier match de Didier Deschamps d'ailleurs sur le banc, mais un Kylian Mbappé qui repart avec le titre du meilleur buteur du mondial, avec 10 réalisations. Ça, c'est une très belle performance, même si la performance collective n'est pas au rendez-vous pour l'équipe de France. Et puis, il y a l'image de la soirée, évidemment. Je parle de Lionel Messi, 39 ans, muet en finale, qui a sans doute disputé hier sa dernière Coupe du Monde. Le rideau tombe sur la plus grande carrière de l'histoire du jeu au moment même où l'Espagne justement écrit la sienne avec cette toute nouvelle génération. Et à titre personnel, j'ai trouvé cette finale, donc je le disais, très cadenassée, mais surtout assez pauvre en termes de jeu, faute à cette équipe d'Argentine qui n'a pas voulu faire de jeu, tout simplement, et aussi grâce à cette très belle performance collective menée par l'Espagne et son capitaine Rodri en plein cœur du jeu, justement. En tout cas, félicitations à cette équipe d'Espagne. Et cela dit, j'ai même l'impression que tout le monde était derrière l'Espagne face à l'équipe d'Argentine qui n'avait pas peut-être d'autres supporters que les Argentins eux-mêmes. Félicitations aux Espagnols, évidemment. On continue, chers amis, en musique après cette chronique mix, buzz, actu, mix, sport, évidemment. Vous retrouverez Hakim Tamim et toute son équipe d'ailleurs à 16h pétante pour l'autre match, votre émission sportive qui vous parlera évidemment de cette finale et de cette, eh bien, cette Coupe du Monde qui se clôture avec l'Espagne comme vainqueur. On continue, nous, en musique. 18 carats, c'est le morceau qu'on va s'écouter tout de suite maintenant avec Alonso et RN Boy. Tout de suite et maintenant, chers amis, dans Live Summer.

Future et Tyla sur le morceau Game Time, un son qui fait partie de cette Coupe du Monde, de la playlist de la Coupe du Monde 2026. Évidemment, toujours Medien qui vous accompagne et Live Summer qui va clôturer cette première partie d'émission. Un dernier son qu'on va pouvoir s'écouter pour vous accompagner vers votre

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1: Bonjour à tous chers amis, toujours et bien Midi 1 qui vous accompagne et surtout votre émission de la journée qui vous accompagne chaque jour sur Midi 1, c'est évidemment Live Summer et comme prévu chers amis, on est avec Rani Kabadj. Bonjour Rani, première question, comment ça va ?
2: Bonjour. Ben moi très bien, alhamdoulilah. Je suis très content. Je suis au Maroc, au pays, donc je suis très très content de te venir rencontrer, voir les miens.
1: Ça fait plaisir de vous avoir sur cette antenne Midi 1. Je vais quand même prendre le temps, quelques petites secondes, pour vous présenter quand même, même si, bon, je pense que tout le monde vous connaît, chanteur, comédien, roi du stand-up marocain, plus de 30 ans de carrière entre Marrakech, Paris, Cuba, Los Angeles, enfin bref, un artiste franchement qui se donne quasiment aucune limite, que ça soit géographique ou même au niveau de votre art. La première question que j'ai envie de vous poser, peut-être la seconde après savoir comment vous allez, c'est comment justement vous avez évolué après tant d'années, à la fois dans la musique, à la fois sur scène, avec vos spectacles. Est-ce que vous avez jamais rencontré de limites en fait finalement dans votre art ?
2: Alors pour être franc, ne pas avoir de limites, ça ne veut pas dire que j'ai pas eu de difficultés dans ma carrière. Mmh. C'est-à-dire que je sais parler d'eux, donc je suis en général quelqu'un qui voit plutôt le verre à moitié plein que de le voir à moitié vide. Donc c'est-à-dire que quelque part, j'ai toujours optimisé, j'ai toujours relativisé, j'ai toujours été très optimiste. Il n'y a jamais eu de limite pour moi dans l'art parce que j'ai commencé en imitant des artistes, en faisant des imitations. Ça partait de Charlie Chaplin à Claude François, Elvis Presley. Donc je faisais des imitations. En fait, j'étais là pour amuser un peu la galerie quand c'était un peu quand c'était familial, quoi. C'était pour amuser la famille. Après en fait j'ai laissé mon instinct me faire prendre certains chemins, donc je me suis laissé aller, c'est tout, hein. Je considère pas que j'ai fait vraiment un effort. À partir du moment où je faisais ce que j'aime, par contre j'ai eu beaucoup de difficultés par rapport à certaines choses, c'est-à-dire qu'il y a des choses qui ne se sont pas passées comme je voulais. Et après je suis très content de ma carrière parce que je reste quand même, je suis resté discret et ça me va parfaitement. Et même au niveau de l'évolution, je préfère. C'est-à-dire que pour pouvoir tenir aussi longtemps sur scène et avoir toujours un public, je pense qu'il y a énormément d'ingrédients qui n'ont rien à voir avec ni l'artistique ni le talent.
1: Mmh. Ouais, c'est une sauce et c'est surtout une carrière qui doit rester cohérente. Et c'est peut-être aussi votre particularité tout au long de votre carrière, c'est que d'un côté vous avez les principaux arts, on va dire, que vous avez, c'est la musique et à côté la scène. Quel art alimente l'autre? Est-ce que c'est la musique qui vous aide à monter sur scène ou est-ce que c'est la scène qui vous aide à faire de la musique? Est-ce qu'il y a un sens dans ces deux notions que vous avez?
2: En fait, j'ai laissé, pour être plus précis, j'ai grandi dans une famille où il y avait tout le temps de la musique, où il y avait tout le temps de l'art. C'est-à-dire que ça soit voir un film, on donnait beaucoup d'importance à tout ce qui était détail artistique, etc. Mon père recevait beaucoup d'artistes à la maison, et donc on vivait beaucoup un peu dans ce, comment dire, dans cette ambiance artistique. Mmh. Et ça m'a nourri déjà au départ. Ensuite, tout le reste est venu, c'est-à-dire accidentellement. C'est-à-dire que j'ai pas choisi la musique.

Du coup, le théâtre, j'ai fait du théâtre avant de faire la musique, justement. Donc, moi, la musique au départ et les chansons, c'était des imitations plutôt que vraiment être chanteur vraiment ou vouloir être carriériste. Après, les choses se sont. J'ai laissé en fait le

0: un conseil à donner à la jeune génération d'artistes?
1: Vous savez, moi, je n'ai jamais été à l'aise dans le fait de vouloir donner un conseil. Parce que
0: D'accord.
1: j'étais jeune, j'étais rebelle, et je n'acceptais pas les conseils. Et je faisais à ma tête. Et surtout, il y a une chose très importante. Je pense que je vais aller à l'encontre de tout ce qui se fait ou tout ce que disent les gens qui veulent donner, entre parenthèses, des conseils. Il n'y a pas de conseils à donner, il n'y a pas de conseils à recevoir pour moi. À partir du moment où on est décidé, quand on est jeune et on est rebelle, on a envie d'atteindre des objectifs. Et malheureusement, c'est ça, en fait. Quand j'étais petit, il y avait quelque chose, et quand j'étais jeune plutôt, même enfant, il y avait des choses qui me tourmentaient énormément. C'était le fait de sentir que tout le monde a envie de contrôler ma vie. Que ce soit mes parents, le système scolaire, voilà, il fallait passer par certaines choses. Et justement, comme j'ai toujours été anticonformiste, j'ai été rebelle et je pense que ça m'a coûté très cher pendant longtemps. Et je n'acceptais pas les conseils. J'étais vraiment, et heureusement d'ailleurs, heureusement que je n'ai pas suivi certains conseils parce que sinon jamais j'aurais pu avoir la carrière que j'ai eue, ni les expériences que j'ai passées. Et pour moi, la carrière, ce n'est pas la réussite au niveau de tout ce qui est artistique. Pour moi, la réussite est dans les expériences que j'ai pu, et les rencontres et les gens que j'ai pu, tout ce qui m'a rendu aujourd'hui riche, mais avec. Enfin, intellectuellement, j'ai découvert plein de choses. C'est ça pour moi la réussite. Bon, après, chacun, comment il la voit, cette réussite? Ben, c'est-à-dire qu'on n'est pas là pour diriger qui que ce soit. Mais aujourd'hui, justement, ce mouvement que je trouve, c'est-à-dire au niveau culturel, le rap, le mouvement rap, les certaines choses, je trouve ça très bien. Je trouve, moi, ça très bien parce que quelque part, ça va nous mener à plein d'autres de vérités. Aujourd'hui, avec les expériences, il a fallu que je passe la mienne et que je comprenne plein de choses pour pouvoir atteindre une certaine maturité. On ne pourra jamais atteindre cette maturité si on ne passe pas par comment dire, une phase de rébellion.
0: Et justement, dernière question avant de parler de votre actualité, vous parlez de maturité. Est-ce que le fait de quitter le Maroc, quitter la famille, partir à Paris, à peine aller adolescent, dans 16, 17 ans, tout seul pour justement, dans cet esprit de rébellion, vous a apporté tout au long de votre carrière?
1: Ah oui, c'est-à-dire que bon, je n'ai pas toujours bien vécu.
0: C'était
1: J'aurais voulu
0: difficile,
1: être soutenu.
0: j'imagine.
1: Oui, à un moment, je me suis retrouvé seul, en train de me battre un peu avec. Moi, j'ai commencé à travailler très jeune. J'ai commencé à l'âge de 16 ans, et parce que je ne voulais pas suivre tout ce qu'on voulait m'obliger à être, quoi. Et quelque part, à l'époque, ça ne se faisait pas vraiment comme aujourd'hui. C'est-à-dire aujourd'hui, les gens sont beaucoup plus cool. Les parents, je vois qu'ils sont beaucoup plus cool. Avant, c'était beaucoup plus dur de le faire. Et j'avais un père très, très autoritaire. Un père qui était vraiment présent. C'est-à-dire que, et surtout, il fallait pas le contredire. Maintenant, j'ai bien fait de continuer à me battre et faire ce que j'avais envie de faire. Mais bon, ce que je voudrais dire, c'est que ça ne concerne que moi. C'est-à-dire que c'est pour ça que moi je respecte chaque carrière, chaque idée. Bon, quand on me demande des conseils, j'essaie de faire éviter certaines choses que j'aimerais faire éviter et qu'il vaut mieux éviter parce que parfois on peut ne pas s'en sortir. Comme la période de débauche un peu comment dire tout ce qui avait un rapport avec l'alcool etc. et tout donc après on se rend pas compte jusqu'à un jour on se réveille et un bon jour on se réveille on se retrouve avec plein de problèmes mais bon ça c'est à éviter parce que parfois on s'en sort pas c'est la chance aussi qui joue il y a beaucoup de choses qui jouent énormément de choses qui jouent. Il y a beaucoup de facteurs hein, dans tout ça c'est-à-dire que l'éducation c'est important. Avoir des limites aussi, savoir avoir des limites, c'est important. Moi, ce que je vois aujourd'hui, c'est justement ce côté qui m'inquiète. Moi, c'est ce côté, c'est pas pour moi j'ai pas envie de donner de conseils, mais pour moi, le plus important, ce que je vois, c'est qu'il n'y a pas de limites. Les limites sont devenues vraiment franchies des lignes vraiment rouges. Ça m'inquiète.
0: Ouais,
1: Pour
0: c'est vrai que
1: certains artistes.
0: ça peut sembler inquiétant et surtout pour les jeunes artistes qui voient pas en fait

0: ces lignes rouges qui continuent à avancer.
1: Exact.
0: Donc ça peut être exact. Effectivement inquiétant. Par contre, on a une actualité qui est réjouissante vous concernant, c'est que vous êtes en pleine préparation bien d'un spectacle. Alors, je sais qu'on en a un petit peu parlé. Est-ce qu'on peut en parler là ensemble tout de suite un petit peu pour teaser à nos auditrices et auditeurs?
1: Bien sûr. Alors, mon nouveau spectacle s'appelle Entre nous, c'est-à-dire Bini ou Binik. Mm-hmm. Et en fait, c'est un spectacle où j'essaye de montrer un aspect beaucoup plus naturel. C'est-à-dire que justement, voilà, on va parler de maturité. Ce spectacle, je suis là pour partager. On est en train de partager des moments d'intimité, des moments que j'ai vécu, et surtout, je veux partager la scène. C'est-à-dire qu'aujourd'hui, je me suis rendu compte dans ma carrière que il n'y a pas eu de virgule, ni de point, ni de point d'interrogation. C'est-à-dire que à peine je finissais un titre, il fallait que je pense à l'autre, il fallait qu'on prépare l'autre, le clip, etc. Donc en fait, j'ai pas vécu certaines choses. Aujourd'hui, j'ai envie de m'amuser sur scène. Mmh. Je vais venir avec mes chansons, mais les chansons que les gens continuent à chanter et avec les nouveautés, avec ce qu'il y a de nouveau, avec ce qu'il y avait avant. C'est un spectacle de musique où je vais exprimer plein de choses et d'anecdotes avec des chansons. Ça peut être les miennes, ça peut être celle d'Elvis Presley. En fait, ça dépendra aussi. Ça va être plus un spectacle où je vais laisser presque 30 à 40% d'improvisation.
0: Ok.
1: C'est-à-dire que je vais monter sur scène et je vais partager des choses avec des personnes qui vont être là. Et c'est un nouveau... Pour moi, c'est... J'ai jamais voulu faire comme les autres. Mm-hmm. C'est-à-dire que j'étais le premier au Maroc à avoir fait un spectacle d'humour et de chansons en même temps. Je l'ai fait en 2013-2014. Mm-hmm. Le dernier spectacle, c'était un spectacle qui parlait de la schizophrénie, c'est-à-dire que le fait que j'étais, ça s'appelait le double jeu, c'est-à-dire le double moi, c'est-à-dire que je parlais de rébellion, de tout ce que j'ai vécu. Et ce spectacle-là, c'est un spectacle où j'ai envie de partager des choses à ma manière, avec le public, comme si on était chez nous. La scène va être très intime. Et puis, je vais partager des choses avec les gens. Je vais poser des questions, Bini ou Binik. Est-ce que vous avez déjà vécu ça? Est-ce que vous avez déjà eu ça? Et j'ai envie de voir, est-ce que... Parce que pendant longtemps, j'étais seul et j'étais enfermé. Et j'ai envie de savoir, est-ce que les gens... Il y a certaines personnes qui pensaient un peu comme moi, voilà.
0: Mmh. Ok, ça donne envie d'aller voir ce spectacle. Et évidemment, on en reparlera sur cette antenne avec peut-être, je l'espère, votre présence en antenne dans notre émission. Nous, on va clôturer cette interview. On va même la clôturer avec votre dernier morceau, avec un clip qui est sorti au mois de mai. Ça fait bloc qu'on va écouter tout de suite maintenant. Et puis, un grand merci, Rani, d'être passé au micro de Midi.
1: Alors, juste un petit mot pour la chanson Ça fait bloc. Ça fait bloc, en fait, c'était pour moi une manière de faire un blocage avec tout ce qui est négatif de mon passé et d'en garder que le meilleur.
0: Ah voilà, un très beau message de positif avec lequel on va terminer. Merci beaucoup Rani Kabbach pour cet échange et puis on vous retrouve rapidement sur l'antenne Média, bien sûr.
1: Avec plaisir, merci.

0: Love Aloud de Rihanna sur cette version raccourcie, toujours et bien Mehdi et surtout Live Summer qui vous accompagne.
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0: Et oui, comme je vous le disais, chers amis, toujours votre émission quotidienne qui vous accompagne du lundi au vendredi, de 14h30 à 15h30. C'est avec moi que vous passez votre moment sur Mehdi 1, évidemment, dans cette émission Live Summer. Il nous reste, allez, 5 minutes à passer ensemble sur cette deuxième et fin d'émission.

question, chers amis. On va s'écouter un morceau pour vous accompagner comme il faut vers votre flash d'information. No Place Like Home de Major Lazer, Nelly Furtado et Davido. Et c'est aussi un morceau qu'on retrouve dans la playlist de la Coupe du Monde 2026 qui s'est clôturée hier avec une victoire de l'Espagne, chers amis, qui culmine tout en haut du football international, chers amis. Tout de suite, du son avec No Place Like Home sur Média.

Mehdi, toujours pour vous accompagner et votre émission Live Summer qui se clôture d'ici 2 minutes et 20 secondes pour être vraiment très très précis et pour vous donner le timing qui nous reste sur cette émission. Évidemment, on va passer ce dernier temps avec de la musique Daylight de Biz & Honey avec Al Chapeau qu'on va écouter pour clôturer cette émission. C'était un plaisir comme d'habitude d'être avec vous à travers cette antenne. On se retrouve évidemment même antenne, même heure, donc 14h30 jusqu'à 15h30, et bien dès demain, chers amis, avec un nouvel épisode, un nouveau numéro de Live Summer. Merci à vous pour votre écoute et un grand merci également à Hichem pour la réalisation de cette émission. Je vous laisse avec la suite de vos programmes, chers amis. Passez une agréable journée à l'écoute de Métiers. Bye bye.

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2: Martin Gibert avec vous, bonjour à tous. À la une, le roi Mohamed VI félicite le roi Felipe VI pour le sacre de son équipe nationale en Coupe du Monde. Le souverain a exprimé ses félicitations au souverain d'Espagne et à travers lui au peuple espagnol ami à la suite de ce grand exploit sportif qui vient confirmer la forte présence du football espagnol à l'échelle mondiale. Le roi Mohamed VI a notamment tenu à saluer, je cite, la forte détermination et le haut esprit de compétitivité dont ont fait preuve les composants de la jeune sélection nationale tout au long de ce championnat. Dans le reste de l'actualité, 9e nuit consécutive de bombardements entre l'Iran et les États-Unis. Massoud Pezeshkian, le président iranien, dit que son pays fait face, je cite, à une guerre totale, mettant en garde contre les conséquences, notamment économiques, de ce conflit. Les bombardements américains qui ont notamment fait une nouvelle victime ce matin dans la ville de Tabriz. Et les pays du Golfe sont eux aussi en première ligne dans ce conflit. Le Koweït dit faire face à de nouveaux tirs de missiles et de drones iraniens. Des explosions ont été entendues dans la ville de Koweït par des journalistes présents sur place. Les sirènes ont également retenti au Bahreïn où des systèmes de navigation aérienne ont été pris pour cible, sans conséquence cependant sur le trafic aérien. Toujours dans la région, l'armée libanaise commence à prendre le contrôle des zones pilotes, annonce Washington. Une opération faite dans le cadre de l'accord entre Beyrouth et Tel Aviv qui vise le retrait des forces israéliennes et le désarmement du Hezbollah. Trois villages sont pour le moment sécurisés par l'armée libanaise. Sur notre continent, la CEDEAO a acté hier la signature de l'accord intergouvernemental encadrant le développement du gazoduc africain atlantique Nigeria-Maroc. La cérémonie de signature s'est déroulée en Sierra Leone. Ce projet de gazoduc est initié par le roi Mohamed VI. Il devrait notamment permettre d'assurer l'approvisionnement stable et durable de l'Afrique atlantique et de l'Europe en gaz naturel. Andy Burnham promet un plan de 10 ans pour redresser le Royaume-Uni. Le nouveau Premier ministre britannique vient d'être officialisé après le départ de son prédécesseur, Keir Starmer. Ce dernier s'est dit fier du travail réalisé ces deux dernières années. Andy Burnham a donc pris la parole ce matin. Il entend mettre fin notamment au sans-abrisme. Il devrait également appeler le président ukrainien Volodymyr Zelensky. Il a pour lui assuré son soutien à 100%. Et l'Ukraine, justement, qui aurait mené de nouveaux bombardements en Russie, selon le gouverneur de la région de Belgorod. 5 personnes sont mortes, dont un enfant, après une frappe sur un autocar. 23 blessés sont aussi recensés par cette même source. La région de Moscou a été massivement ciblée cette nuit. Les autorités font état de plus de 400 drones ukrainiens. C'est la fin de cette synthèse. Merci de l'avoir suivi. Dans un instant, c'est le Bryan Adams Radio Show.

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7: Bonjour et bienvenue sur Média, c'est l'autre match, le dernier numéro de la saison après la Coupe du Monde, le sacre de l'équipe espagnole après sa victoire 1-0, c'était face à l'Argentine de Lionel Messi. Ça sera le sujet de l'émission donc de l'autre match, comme je le disais, la dernière de la saison, vous le savez tout à l'heure, ce matin entre 9h et 10h, la dernière de podium. Hier c'était Studio Sport, le service des sports marquera une petite pause pour les magazines, mais ça reprend bien sûr, ça continue en ce qui concerne les journaux le matin et le soir, et également dans les éditions Le Sport qui ne s'arrête jamais bien entendu. Grosse émission aujourd'hui consacrée à l'Espagne, à l'Argentine, tout ce qui a fait l'actualité sportive. Et aussi, on s'intéressera à la participation africaine dans la première partie. Nous serons avec Sahel Sissoko et David Lortolari. La deuxième, tout à l'heure, on aura Nicolas Villas, première partie, il y aura Valentin. Et bien entendu, tous les experts sont avec nous aujourd'hui pour faire la fête du football. Bienvenue sur Média et notre ami Hicham à la réalisation.
8: L'autre match spécial mondial.
7: Donc les experts sont là. Et Monsef Zemarat est avec nous. Bonjour et bonsoir, Monsef.
9: Bonjour Hakim, bonjour à toutes et tous. Quel plaisir de vous retrouver.
7: La dernière donc, je le disais tout à l'heure, le sacre de l'Espagne, mérité, pas mérité, ce que vous en pensez, Sahel, plutôt Sahel. Sahel dans un instant. Tiens, on va d'abord accueillir nos consultants et après l'avis de Monsef. Bonjour Sahel.
10: Bonjour monsieur, et que fois il a mené à mal. C'est quoi la chanson d'ailleurs? De quoi? Et que fois il a mené à mal. Et c'est la fiesta espagnole. Comment allez-vous?
7: Très bien. Donc, David, vous êtes obligé de faire mieux. David, vous allez chanter aussi? Non.
11: Non. Moi, je vais chanter les louanges peut-être, mais je suis pas aussi à l'aise que Sahel, bien sûr. Bonsoir à tous.
7: Bonsoir, bonsoir David, bonsoir Sahel. Monsef, mérité sur l'ensemble du tournoi, bien sûr. Il y a eu cette finale hier. Après, on va parler dans les détails parce qu'il y avait match ou pas match. Beaucoup d'informations à propos de cette sélection argentine. Grosse déception quand même sur le contenu, mais d'une façon générale, l'Espagne s'est méritée.
9: C'est largement mérité, j'ai envie de dire. C'est un champion qui va endosser pour les 4 prochaines années cette cape de vainqueur d'une Coupe du Monde, légitimement, parce que sur l'ensemble du tournoi, cette équipe elle a satisfait, que ce soit sur l'apport offensif, que ce soit sur l'apport défensif et sur la leçon, entre guillemets, tactique qu'ils nous ont donnée, avec de jeunes joueurs surtout, je crois que c'est ça qu'il faut retenir, une jeune génération qui va continuer de progresser mais qui s'inscrit dans la continuité. Quand vous gagnez l'Euro en 2024 et que vous venez remporter la Coupe du Monde en 2026, c'est dire que finalement le football espagnol se porte très bien.
7: Et en plus, l'équipe espagnole est championne olympique, sans oublier, les filles sont aussi championnes. Le football espagnol, c'est mérité, bien entendu, quand on voit la prestation et surtout le contenu. Et tout cela, on va pas tomber dans l'extra sportif, parce que ce qui s'est passé hier pendant le match et après le match, c'est regrettable de la part de l'équipe argentine qui a déjà remporté 3 fois la Coupe du Monde. Finaliste, c'est quand même pas mal. Et la question qui se pose, comment va faire l'Argentine sans Messi, c'est la question qui se pose. David et Sahel, comment vous avez vu cette consécration de la Roja?
10: Consécration logique, méritée, parce que je pense que les superlatifs ont été partout depuis hier soir. Moi, je pense que l'Espagne, c'est l'équipe la mieux structurée, la mieux disciplinée tactiquement, l'équipe qui a pris qu'un seul but durant tout le tournoi. Comme on dit souvent, la défense te fait gagner en tournoi, et ça s'est prouvé hier.

avec cette Espagne-là, il y a une forme d'homogénéité de l'effectif à tous les niveaux. Je pense que c'est l'équipe qui mérite de gagner cette Coupe du Monde. L'Argentine, il n'y a pas

0: parallèle amusant quelque part, hein, quand on a du recul et quand on n'est pas trop supporter, échec relatif en finale en 90 de Maradona après avoir gagné en 86. Il perd 1-0, une finale où, l'Argentine n'avait pas eu vraiment, la voix au chapitre.
1: Un pénalty de Brême, c'est bien ça,
0: David ? Oui, avec une expulsion en plus, je crois, côté argentin. Et là, on a eu à nouveau ce score de 1-0, mais je suis d'accord avec Sahel. Pas de match. En plus des qualités que Sahel a évoquées pour l'Espagne, j'ajouterais l'équilibre, parce qu'il y a, du talent, il y a de la facilité, il y a de la justesse technique, il y a un collectif, mais il y a aussi les ingrédients nécessaires, une certaine force défensive, un petit peu de vice aussi, comme ça, de manière marginale, mais utile. On pense à Cucurella, par exemple, qui fait des petites fautes utiles et qui est capable de montrer que l'équipe ne se laissera pas marcher dessus. Donc, il y a tout dans cette Espagne. La seule chose, finalement, qui était absente dans ce tournoi, relativement absente, c'est la superstar qui tire le collectif, comme ça peut être le cas avec Messi, comme ça peut être le cas avec Kylian Mbappé. Là, Lamine Yamal a pas été la superstar qui est la locomotive, qui marque deux buts à chaque match. L'Espagne n'avait pas besoin de ça, et on a la sensation que c'est vraiment, et ça fait plaisir à beaucoup de monde, c'est vrai, hein, depuis la victoire hier soir, la sensation que c'est l'équipe, le collectif qui l'a emporté sur toute l'adversité au cours du tournoi.
1: Et justement, on verra cela dans la deuxième partie avec Nicolas Villas, l'un des consultants de l'autre match sur Média, avec Yamal. Justement, on le sait, il a participé à cette Coupe du Monde en étant amoindri, il s'est blessé. D'ailleurs, il n'a pas disputé les derniers matchs du Barça, qui luttait pour remporter le titre en championnat. Mais n'empêche, eh bien, cette équipe espagnole a pu compter sur Lamine Yamal, mais pas que lui, d'autres joueurs, que ce soit les titulaires ou sur le banc. Et bizarrement, c'est peut-être un joueur qui a été très critiqué, Ferran Torres, avec le Barça pendant plusieurs saisons, on le sait. Il avait débuté du côté de Valencia, ensuite direction Manchester City, il n'a pas réussi et il a été libéré par Pep Guardiola. Eh bien, avec le Barça, il a joué les pompiers de service en quelque sorte. On l'a rappelé à chaque fois que Lewandowski était amoindri, blessé ou d'autres joueurs qui n'étaient pas en forme. Eh bien, peut-être le jour de gloire est arrivé. On va écouter tout à l'heure Ferran Torres et également de La Fuente et Nicolas Villas, justement, en parlait hier, il nous a dit que s'il y avait un ballon d'or à attribuer, eh bien pour lui c'est de La Fuente, Luis de La Fuente, le sélectionneur qui mériterait donc ce ballon d'or. Ça sera dans la deuxième partie, bien sûr, Mansef, avec les statistiques, avec ce que vous avez, qu'est-ce qu'on peut dire à propos de cette finale à sens unique, finalement.
2: Exactement, c'est ce que j'allais dire, à sens unique. Je pense qu'il y a eu, il n'y a pas eu match, ou en tout cas il y a eu match que d'un côté. On a vu que du rouge dans cette rencontre. Alors les statistiques, ils sont impressionnants. Je crois que c'est la première fois qu'on avait des statistiques comme ça. Jusqu'à la 120e minute de jeu, le XG, la probabilité de marquer de l'Argentine, était à 0, avec 0 tentative. C'est du jamais vu. Et d'ailleurs, au bout des 120 minutes, seulement 2 tirs pour l'Argentine, 0 cadré. C'est vous dire qu'en face l'Espagne, par contre, là c'était de l'arme offensive, 20 tirs totaux, 12 tirs cadrés. Le XG, lui, était à 2,29 à l'issue des 120 minutes de jeu. Et puis la possession du ballon, là aussi. Alors, on a vu une Espagne qui avait beaucoup l'avantage, notamment en première période. En deuxième période, un peu moins dans les 10 premières minutes. Mais tout de suite, l'ascendant a été repris. 65% de possession sur les 120 minutes. 35% seulement pour l'Argentine. Il y a aussi une autre statistique qui m'a beaucoup intéressé. C'est celle du gardien. 11 arrêts donc pour Martinez. Lui qui ne brille qu'en sélection, bizarrement. C'est ce qu'évoquent d'ailleurs les passionnés du ballon rond. Et 0 du côté de Simone pour l'Espagne. C'est d'ailleurs le meilleur gardien du tournoi. Quand on voit des statistiques comme ça, on a presque l'impression que c'était pas du tout un match de finale. Quand j'évoque des chiffres comme ça, je me dis peut-être que c'est un match de phase de groupe, mais se dire que c'était statistique d'une finale, ça sort presque de l'ordinaire.
1: Et justement, moi j'ai retenu un chiffre, c'est le nombre de fautes, et c'était à une faute de l'ancien record, et l'ancien record justement était déjà détenu par l'Argentine. On va parler parce que l'Argentine a été une déception, parce que l'Argentine, on a vu à 10 à 5 minutes de la fin, quand l'Argentine est sortie jouer au football, elle a menacé sérieusement cette sélection espagnole, et ce sont bien sûr des regrets pour Lionel Messi, peut-être pour Scaloni qui a été détruit par la presse aujourd'hui et les choix qu'il a effectués. Mais bon, donc on s'intéresse déjà à cette équipe espagnole, parce que quand on voit dans la charnière centrale un joueur comme Laporte, expérimenté, lui qui a déjà porté les couleurs de l'équipe de France, et juste à côté de lui, il y a Cubarsí, et on va reconnaître, parce qu'au début de la compétition, avant le début de la compétition, je ne voyais pas l'Espagne aller jusqu'au bout. Après, il a fallu, et vous le disiez, Mansef, 20 tirs pour enfin marquer un but face à une équipe qui était amoindrie.

0: Donc, on comprend les difficultés de l'équipe espagnole, même si, eh bien, peut-être l'équipe espagnole, dirigée par De La Fuente, qui connaît les joueurs et les joueurs qui les connaissaient, dans les catégories des jeunes. Donc, on revient en quelque sorte à la formation et aussi à cet homme qu'on doit saluer quand même. Je ne sais pas ce que vous en pensez, David et Sahel, qui veut prendre la parole.
1: Oui, je veux bien évoquer effectivement en écho à ce que disait Nicolas, c'est très juste. C'est-à-dire que là, on a clairement un entraîneur qui a un rôle, qui met une architecture en place, une structure en place. Et en plus, je pense que De La Fuente, quand on le voyait à travers les écrans de télévision, quand on le voyait au stade aussi, on a eu la sensation qu'il apportait une sérénité. Les jeunes joueurs, certains sont bluffants de maturité, mais d'autres ont besoin aussi de peut-être d'un entraîneur calme. Et j'ai la sensation qu'il l'a été. Alors on n'était pas dans les vestiaires, mais l'Espagne a fait preuve très souvent dans ce tournoi de patience, n'est-ce pas? Pour la finale, c'était particulièrement vrai, un petit peu comme ça avait été le cas dans les tournois précédents. Et je pense que cette patience, c'est aussi l'entraîneur, c'est aussi le sélectionneur, messieurs, qui l'a inculqué aux joueurs en disant, bon, on a des solutions, on n'a pas forcément l'avant-centre superstar. Il ne va pas dire ça à Oyarzabal, évidemment, mais nous, on le comprend. On n'a pas l'avant-centre comme Harry Kane ou comme Erling Haaland. Donc, on va chercher la faille au fil des minutes, épuiser l'adversaire. Et l'Espagne a été patiente, je trouve, à l'image de son sélectionneur aussi. Donc, il y a la structure et puis il y a aussi l'expérience, parce que mine de rien, il a un certain âge maintenant, De La Fuente. Et tout ça a bien fonctionné entre la jeunesse et l'expérience, et entre le talent individuel et le talent collectif.
0: On va écouter justement le technicien espagnol et après on revient pour écouter ce que pense Sahel Sissoko. On écoute Luis de la Fuente qui avait permis à l'équipe espagnole de remporter l'Euro il y a 2 saisons. Je remercie avant tout mon staff technique et toutes les personnes qui ont travaillé avec nous. C'est un formidable groupe avec en tête le directeur sportif. Sans cela, il est impossible de réaliser quoi que ce soit. Les joueurs aussi, ce sont les véritables protagonistes de cette histoire. Nous avons tous travaillé dans le même sens afin de nous améliorer de jour en jour. C'est clairement un sentiment de fierté et de satisfaction. Nous avons des joueurs exceptionnels avec de grandes qualités humaines. Et j'insiste, c'est un honneur de travailler avec eux. Donc, merci beaucoup. Voilà, c'était Luis de la Fuente, le sélectionneur de la Roja, qui a donc permis à cette équipe espagnole, qui est restée sur une déception lors de l'avant-dernière Coupe du Monde. C'était au Qatar, parce que la dernière là, c'est bien sûr 2026. Sahel, on va parler du Barça, parce que je sais que vous adorez le club catalan, Ferran Torres, qui permet à l'Espagne de l'emporter 16 ans. Auparavant, eh bien, c'est un ancien joueur du Barça, Iniesta, qui avait inscrit le seul but de la victoire. Et d'ailleurs, 2010, je pense que c'est la dernière expulsion lors d'une finale, et c'était justement côté néerlandais. Qu'est-ce que vous en pensez? On parle d'abord de Luis de la Fuente, Sahel.
2: Oui, moi je pense que Luis de la Fuente est quand même son entraîneur, au-delà de la science, de sa science tactique, il est courageux. Durant cette Coupe du Monde, au début, il faisait jouer Pedri en double pivot avec Rodri. Il a vu que ça marchait pas. Il fallait le fait d'avoir replacé Fabien Ruiz comme titulaire. Moi, je pense que ça redistribuait les cartes. Même également ces changements à chaque fois, Merino quand Super Joker, Ferran Torres en Joker. Moi, je pense que c'est là qu'il a compris. Il a fait comprendre à Lamine Yamal également qu'il n'est pas là pour faire des gris-gris, que le collectif était plus important que les individualités. Et Baena a été préféré à Nico Williams parce qu'il connaît la forme physique de ses joueurs. Moi, je pense que il a quand même eu le courage de créer une alchimie dans cet effectif-là où ça marchait bien. Parce qu'Olmo, on l'a vu, peut-être qu'il serait remplaçant dans certaines équipes ou Odriozabal, mais moi, je pense que De La Fuente, il est courageux. Il assume ses choix. C'est ça qui a fait la différence. Et parlant des joueurs du Barça, moi je pense que quand même c'est le vivier qui permet aussi à l'Espagne, quoi que l'on dise, de s'imposer sur la scène internationale, que ce soit l'Euro, que ce soit la Coupe du Monde comme en 2010, et que voir Ferran Torres qui a été critiqué, qui a été désigné comme le croqueur numéro un parce qu'il rate beaucoup beaucoup d'occasions le plus souvent. Moi, je pense que quand même c'est un signe du destin hier que c'est lui qui a offert la Coupe du Monde à l'Espagne.
0: Et justement, quand on revient en arrière et on voit la première composition de Luis de la Fuente, vous le disiez, Sahel avec Pedri, il y avait aussi Gabi, l'autre joueur du Barça sur le
2: Exactement,
0: côté gauche.
2: exactement, Gavi, oui.
0: Et justement, il a enlevé ses joueurs et vous

0: parliez de courageux, parce qu'avoir un joueur comme Koubarsi en défense centrale pour disputer la Coupe du Monde, parce qu'en face, il y avait quand même des équipes comme la France, l'Allemagne, les Pays-Bas, le Brésil, l'Argentine, il y avait du lourd, plusieurs candidats au sacre. Donc il a fait confiance à un joueur comme Koubarsi. Lamine Yamal, il s'imposait, Gabi jeune, Pedri aussi, et d'autres joueurs jeunes. C'est une alchimie, comme vous le disiez. Je ne sais pas, Monsef, ce que vous pensez de La Fuente, parce que ce qu'il dégage d'abord, c'est le calme, la sérénité. Et quand vous avez des entraîneurs, des techniciens sur le banc qui s'agitent, eh bien forcément, peut-être de l'anxiété qui se transmet indirectement aux joueurs.
1: Bien sûr, c'est vrai que, vous savez, moi, je le dis toujours, et je pense que maintenant, vous commencez à connaître la formule, l'entraîneur, c'est le chef d'orchestre. Si vous avez un chef d'orchestre qui est un peu désorganisé, c'est le groupe entier qui est désorganisé. Là, le chef d'orchestre, hier...
0: Si Sahel commence l'émission en chantant, voilà. C'est que voilà, ça désorganise tout. Voilà.
1: Non, non, il a un très bon chef d'orchestre. Non, nous on a un bon chef d'orchestre. Non, donc c'est-à-dire qu'on sent tout de suite un équilibre dans cette équipe. Alors, c'est vrai que Luis de la Fuente, il part quand même presque critiqué hein, en Espagne avant le mondial. On ne s'attend pas à une Espagne. On s'attend pas à une Espagne qui peut aller jusqu'au bout. Pourtant, moi je me rappelle des déclarations, notamment de Didier Deschamps, qui disait vous nous placez nous favoris, mais en fait vous oubliez aussi l'Espagne. Et c'est vrai que beaucoup ont oublié l'Espagne dans l'équation. Moi je pense que non, nous, notre équipe de l'autre match, on voyait quand même l'Espagne.
0: Moi, sincèrement, non. Parce que quand on voit le Barça s'appuyer sur des joueurs comme Pedri, qui est une qualité énorme, Pedri de qualité. Donc, Pedri, Gavi, De Jong, c'est du très haut niveau. Mais c'est léger quand on voit par exemple hier, parce que le Barça, quand elle affronte des équipes comme Chelsea, comme l'Inter, eh bien c'est comme affronter Enzo Fernandez, c'est comme Paredes, c'est des joueurs qui jouent, ce sont d'excellents joueurs, mais qui jouent l'autre football qu'on déteste. Et je ne sais pas ce que pense, puisque vous avez évoqué le point, je ne sais pas qu'est-ce que vous pensez Sahel et David de l'arbitrage, parce que pour moi, il a laissé... C'est inadmissible à ce niveau. Après, on comprend que l'arbitre doit gérer, c'est une finale, il y a des personnalités, mais à un moment donné, c'est pas méchant, j'aime bien l'Argentine, mais à un moment donné, ils ont quasiment, permettez-moi l'expression, ils ont pourri le match à un moment.
1: S'il fallait en expulser 11, fallait en expulser
0: 11. David, Sahel, ce que vous en pensez?
2: Je veux bien enchaîner sur ce thème, parce que c'est vrai que nous on a un défaut, c'est que nous connaissons un petit peu les codes du football, donc on sait, par exemple, on se dit, c'est un peu comme ça inconscient et c'est un peu lire entre les lignes, on se dit par exemple finale de Coupe du Monde, finale de grand tournoi, finale de grande compétition, aucun arbitre ne va expulser un joueur au bout de 3 minutes. Parce que on veut garder du suspense, parce que ce serait injuste ou que sais-je. Je dis pas qu'il y a eu un geste qui aurait nécessité une expulsion dans cette finale après la 3e minute, mais vous comprenez l'idée, c'est-à-dire on a intégré un peu trop vite, à mon sens, le fait que les arbitres étaient, alors laxistes, peut-être que le mot est un peu fort, mais cette idée de laisser jouer, qui était emballante pour certains au début du tournoi, finit par se retourner aussi contre la justice. C'est-à-dire que, à force de tirer des maillots, à force de tomber en faisant tomber l'adversaire, en faisant mine qu'on fait pas exprès, il y a toute une ribambelle d'actions sur cette finale qui ont été compilées d'ailleurs par des internautes malicieux, qui sont toujours dans le même sens. C'est-à-dire que on est à la limite, parfois en deçà. On dit, allez, on va laisser jouer, le joueur espagnol n'a pas souffert, le jeu se poursuit. Bon, je me souviens notamment d'une faute sur Dani Olmo, où l'arbitre a accordé un coup franc, je crois, il aurait pu mettre évidemment un carton, quelle que soit la couleur. Et puis, parfois, c'est aussi au-delà de la limite. Et là, on se dit, bon, ça s'accumule, c'est pas acceptable. Et surtout, ce qui conforte cette sensation, messieurs, c'est que c'était pas seulement dans cette finale. On l'a vu dans des matchs avant. Alors il y a eu d'autres équipes sud-américaines concernées, je veux pas faire de clichés sur le football sud-américain, mais l'Argentine, dans des matchs précédents dans ce tournoi, avait déjà été là-dedans et elle s'en est bien sortie. Là, quelque part, j'ai envie de dire heureusement qu'un football un peu plus léché, un peu plus juste, un peu plus propre peut-être, a réussi à finalement s'imposer, parce que ce qu'on voit dans les réactions depuis hier soir, c'est vraiment 95% des personnes qui disent voilà, le football a gagné, ça veut bien dire quelque chose quand même.
0: Voilà, oui. Sahel.
3: Oui, moi je pense que le football a gagné, c'est vrai quand même quand on...

0: Nous qui avons été biberonnés au football européen, c'est pas le football qu'on connaît, les Sud-Américains qui le pratiquent. Souvent, on a l'habitude de veiller à 3 heures du matin, voir Équateur, Argentine, Brésil. Mais
1: On
0: c'est
1: a,
0: comme
1: pardon,
0: des... Oui?
1: pardon, on a vu quand même le match France-Paraguay. Ça a bien
0: Oui,
1: donné.
0: c'est ça que je dis. C'est-à-dire, c'est limite MMA, c'est du football hybride. Moi, je pense que quand même, c'est dans les championnats populaires des villages les plus reculés du Sénégal, on joue même plus comme ça parce que on est quand même une Coupe du Monde où les habits sont équipés de caméras. Il y a la VAR, il y a même le ballon qui a une petite puce. Moi, je pense quand même, c'est limite de l'agression et que malheureusement, cette Coupe du Monde. On a été tombé dans le piège dès le début parce que les arbitres ont tellement laissé jouer. Moi, même en Premier League, c'est pas comme ça. Après, on l'a intégré au fur et à mesure mais malheureusement, c'était trop tard parce que France-Paraguay, quand même, il y a eu carrément des coups de coude, des coups de poing. Et hier aussi, c'était pareil. Moi, je pense que, les gens soient contents que l'Espagne ait gagné quand même. C'est la bonne nouvelle parce qu'on aurait été mal placé pour juger
1: Eh
0: de
1: ben
0: la
1: voilà.
0: qualité du jeu. Parce que c'était à la limite de l'agression.
1: Et on n'était pas loin de l'objectif de la sélection argentine parce que 0 à 0 pendant la prolongation, on n'était pas loin de l'épreuve des tirs au but parce que quand on voit l'expulsion, les changements opérés par le sélectionneur, eh bien les joueurs, c'est vrai qu'à 10, c'est plus difficile, mais on n'était pas loin de l'épreuve des tirs au but et vu les arrêts du gardien argentin, il était bien entendu plus en confiance.
2: Oui.
1: Monsef.
2: Non, juste sur ce qu'on disait à l'instant T avec David et Sahel, peut-être juste pour rebondir, et c'est vrai que nous, on aime ce football, on veut que le football gagne toujours, mais au bout d'un moment, alors il faut choisir. Soit on choisit une politique qui intègre beaucoup de règles, et donc du coup, bah, on restreint le jeu, ou bien on enlève toutes ces politiques et toutes ces restrictions et toutes ces lois-là qui contraignent les arbitres à prendre des décisions, et on revient finalement à un jeu un peu plus naturel où l'arbitre prend ses décisions. Aujourd'hui, pourquoi est-ce que les arbitres laissent autant le jeu? Parce qu'ils savent qu'il y a le VAR. Mais si on enlève ce VAR, mais les arbitres, ils vont enfin arbitrer comme ils se
1: Pardon,
2: doivent.
1: Monsef, moi je vois pas de faute. J'étais ni pour l'Espagne ni pour l'Argentine, qu'on soit clair. Hein. Mais je vois pas de faute sur le but refusé à la sélection espagnole. Le but de Nicolas Villas. Je sais
2: Il
1: pas
2: y
1: ce que
2: a, en fait,
1: l'arbitre a fait.
2: il y a quand même un petit
1: Oui,
2: but,
1: c'est
2: un truc.
1: trop léger.
2: Mais
1: Si, c'est la contradiction, parce que
2: oui.
1: depuis le début du tournoi, on laisse jouer, et là, il y a un
2: Il y
1: léger
2: a un pouce.
1: contact,
2: Oui.
1: et après on se retrouve avec un but refusé dans une finale de Coupe du
2: Mais
1: Monde.
2: par
1: Si
2: exemple.
1: l'Argentine avait gagné,
2: Ah ben.
1: je ne serais pas ce qu'on aurait dit aujourd'hui
2: Ah ben là,
1: sur cette
2: on aurait dit
1: action.
2: toute autre chose.
1: Rapidement, parce que
2: Allez-y.
1: c'est déjà fini, un petit mot, David, Sahel, ça a été top cette saison, bien sûr. On espère que la saison prochaine,
2: Ah
1: on
2: non, ils
1: sera
2: vont nous manquer.
1: mieux que la sélection espagnole. Sahel, un mot, David, un mot pour eh bien, fermer cette première partie.
3: Je t'en prie.
0: Ben, moi, ça a été un plaisir. Hein. C'était ma première saison. Moi, je pense que j'ai pris du plaisir. J'ai pris du plaisir à participer à l'émission, à
1: Sahel, c'est
0: écouter
1: le
0: les
1: couvarci de
0: experts.
1: l'émission.
2: Ah, on l'aime beaucoup, Sahel.
0: Ah, non, moi, c'est l'ami, ma ballon d'or. Allez, les amis, ça a été un immense plaisir. Je vous jure, j'ai pris du
1: Voilà, bah.
0: plaisir. Tous les jours, ça a été un immense plaisir.
1: Voilà, merci beaucoup, Sahel. David, bien sûr, je sais pas, c'est quel joueur.
2: Ah,
1: David, c'est là
2: c'est le
1: pointé.
2: meilleur attaquant.
3: Non, je suis un coureur, quelqu'un qui essaie de garder sa vitesse alors que les années passent, et je me dis que se maintenir alors que les années passent est déjà une performance. En tout
1: Merci.
3: cas, pour nous, pour toutes nos émissions, ce que j'aime aussi, c'est qu'on a toujours des surprises, des histoires à raconter, des choses auxquelles on ne s'attend pas, et c'est incroyable parce que le football nous procure quand même énormément de variétés d'émotions et d'histoires à raconter. Ça, c'est vraiment agréable aussi entre nous.
1: Merci à tous, bien sûr, tout ce que vous apportez à l'émission, l'expérience, connaissance, bien entendu, et surtout la bonne humeur durant les émissions de l'autre match, et pas que l'autre match, bien sûr. Merci beaucoup, messieurs. On se retrouve dans un petit moment pour la suite de l'autre match avec Bruno, avec Nicolas et également Valentin. À tout de suite.

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1: Martin Gibert avec vous, bonjour à tous. À la une, le roi Mohamed VI se félicite le roi Felipe VI pour le sacre de son équipe nationale en Coupe du Monde. Le souverain a exprimé ses félicitations.

0: au souverain d'Espagne, à travers lui au peuple espagnol ami. À la suite, bien sûr, de ce grand exploit sportif qui vient confirmer la forte présence du football espagnol à l'échelle mondiale. Le roi Mohamed VI a notamment tenu à saluer, je cite, « la forte détermination et le haut esprit de compétitivité dont ont fait preuve les composantes de la jeune sélection nationale tout au long de ce championnat ». La jeune sélection nationale qui vient d'ailleurs d'atterrir à Madrid. Les Espagnols sont rentrés chez eux avec la Coupe du Monde, attendue par des centaines de fans à l'aéroport. On le rappelle, ils se sont imposés hier soir face à une Argentine en perdition. L'Albi Céleste n'a cadré aucune frappe lors de cette finale. Malgré de nombreuses occasions pour la Rora, il a fallu attendre la prolongation pour voir Ferran Torres marquer le seul but de la rencontre. Kylian Mbappé reste toutefois le meilleur buteur de la compétition avec 10 réalisations. L'Espagne, toujours, qui cherche à réchauffer ses relations avec l'Algérie. Le Premier ministre espagnol Pedro Sanchez est à Alger aujourd'hui. Il a notamment déclaré devant la presse que ce déplacement a une importance particulière car Madrid considère l'Algérie non seulement comme un pays voisin mais aussi un partenaire stratégique. L'énergie sera d'ailleurs au centre des discussions puisque Pedro Sanchez a rappelé que l'Algérie est le premier fournisseur de gaz naturel de l'Espagne. Dans le reste de l'actualité, en Iran, les gardiens de la révolution estiment avoir infligé des destructions à plusieurs installations américaines. Selon un communiqué, des hangars de maintenance et de réparation de drones ont été frappés au Bahreïn. Des bases américaines ont été aussi visées au Koweït. Le pays, par ailleurs, fait état de plusieurs attaques de missiles et de drones iraniens. Dans le même temps, les rebelles houthis alliés de Téhéran mènent un blocus maritime sur l'Arabie Saoudite. Ils revendiquent le principe œil pour œil dans un communiqué de leur porte-parole militaire. Cette annonce fait suite à un échange entre les deux parties, un échange de tirs la semaine dernière entre les deux parties. Sur notre continent, plusieurs dizaines de disparus après le naufrage d'un navire au Nigeria. Pour le moment, 23 personnes sont secourues et saines et sauves selon les autorités. Le bilan des victimes reste toutefois encore à déterminer. La police fait état de 40 noyés alors que l'Agence nationale des secours avance plutôt 5 morts et 20 personnes portées disparues. Et un dernier mot de sport, Rudy Garcia n'est plus le sélectionneur de la Belgique. Il vient de présenter sa démission alors que les Diables Rouges se sont fait sortir en quart de finale de la Coupe du Monde par l'Espagne. Le coach français a toutefois salué un excellent parcours. C'est la fin de cette synthèse, merci de l'avoir suivi. Et tout de suite, on va continuer à parler sport avec l'autre match avec Hakim Tamim et Monsef Zamrat.
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8: Bonjour à toutes et à tous et bienvenue, c'est la deuxième partie de l'autre match tout à l'heure. Eh bien, on a décortiqué en quelque sorte la finale de la Coupe du Monde remportée par l'Espagne 1-0 face à la sélection argentine qui était tenante du titre et était avec nous donc David Lortolari et Sahel Sissoko. Je vous rappelle que c'est la dernière de la saison, on le sait, les émissions, les journaux, ça se poursuit durant l'été bien entendu. Eh bien les magazines vont marquer une pause, la reprise est prévue le 31 août pour la nouvelle grille bien sûr et bien entendu Podium et l'autre match seront avec vous au rendez-vous. Bonjour Monsef.
9: Eh bien, bonjour Hakim, bonjour à toutes et tous.
8: Valentin Paolozzi, l'un des consultants de l'autre match, est avec nous également. Bonjour et bonsoir Valentin.
10: Ciao Hakim, ciao Monsef, ciao tutti.
8: Valentin, une question bien sûr classique. Comment vous avez trouvé le sacre de la sélection espagnole au-delà de la finale de ce non-match de la sélection argentine, le sacre de l'Espagne mérité finalement, logique, comme on dit avant cela, David et également Sahel, Valentin.
10: Ouais, ben je vais vous citer en fait, je vais vous lire même que j'ai sous les yeux, les trois premières lignes du premier article du jour de la Gazzetta dello Sport, le quotidien sportif italien. Espagne, inévitablement Espagne.

0: nécessairement Espagne. Et ça sous-entend évidemment que pour le bien du football, il fallait que l'Espagne soit sacrée championne du monde au terme de cette finale et au terme de son parcours. Après, le comportement des Argentins, leur attitude, la façon dont ils ont appréhendé le match, ça peut être critiquable. Moi, ça me choque pas plus que ça parce que je considère que il faut tout dans le football et que parfois des trophées, ça se gagne de cette façon. Alors, il y a eu des exagérations, je ne cautionne et je ne justifie pas tout, mais voilà, quand en fin de match l'Argentine a eu deux trois corners et était pas loin d'égalisation, ça m'aurait pas déplu une égalisation comme ça, vraiment un hold-up en fait, voire et puis une victoire au tir au but derrière des Argentins. C'est aussi ça le football. Moi, ça me choque pas plus que ça, mais évidemment l'Espagne a montré la voie à suivre pour beaucoup de pays et notamment pour l'Italie, je pense. Voilà, ça c'est vraiment le modèle à suivre. Je pense au sélectionneur De La Fuente qui vient de nulle part, qui a fait toutes les équipes de jeunes avant, etc. En Italie, avec l'équipe d'Italie, on a eu au début juin en intérim Baldini, le sélectionneur des espoirs italiens, qui a été très bon aussi dans son état d'esprit, son approche. L'Italie a toujours pas de sélectionneur. Il est sorti de la, il est pas dans les petits papiers pour être confirmé définitivement. Je trouve ça dommage parce qu'avec l'Espagne De La Fuente, on se rend compte qu'il faut pas forcément un ponte à la tête d'une équipe nationale et qu'un gars du cru de la fédération, ça peut largement faire l'affaire.
1: Justement, on ouvre une parenthèse puisque vous parlez de l'Italie et j'ai lu aujourd'hui dans la presse italienne, on parle de Pep Guardiola au chevet du football italien. C'est sérieux, ça avance, ça serait quel poste? Ou bien c'est une information après le mondial, tout simplement, Bruno, pardon, Valentin.
0: C'est très lent en fait déjà la procédure parce que le nouveau président de la fédération a été élu il y a un mois, le nouveau directeur technique a été nommé il y a 10 jours maintenant, donc c'est Paolo Maldini, voilà, donc légende du football italien. Et c'est lui, en concertation avec le nouveau président de la fédération, qui vont choisir le sélectionneur, mais c'est surtout Maldini en fait. Et les deux favoris avant la nomination de Maldini, qui étaient Mancini et Antonio Conte, deux anciens sélectionneurs italiens, deux des meilleurs entraîneurs italiens des 25 dernières années, simplement, sont sortis en fait un peu de cette shortlist, pardon, c'est un peu particulier. Et il restait deux noms. Guardiola, qui a malheureusement déclaré il y a quelques jours, mentalement, enfin malheureusement, évidemment tout le monde l'a interprété comme ça, il a dit, moi, mentalement, je me sens bien en ce moment. C'est-à-dire, en gros, il serait pas contre peut-être une petite pause avant de reprendre sa carrière. Donc, du coup, ça l'a un peu exclu de la liste. Et il reste avec un nom qui surprend tout le monde. C'est Andrea Pirlo. Alors, Pirlo a été un joueur exceptionnel, bien sûr, qui a mis tout le monde d'accord. Et on va pas le présenter, voilà. Champion du monde 2006, ancien coéquipier de Paolo Maldini au Milan, mais qui a une carrière d'entraîneur qui a débuté il y a 5-6 ans, qui est quand même laborieuse. À la Juve, il avait quand même gagné des trophées, mais ça avait duré qu'une
1: Oui,
0: année.
1: tu m'entends?
0: Ensuite, il a fait la
1: Ah oui,
0: Sampdoria en
1: ah,
0: Serie B. Et là, il est au Qatar, aux Émirats Arabes Unis, pardon, il est en D2, des Émiratis, et là, son club est monté. Mais peut-être aussi, effectivement, je relie tout ce raisonnement à ce que j'ai dit précédemment. Alors, Pirlo, c'est un nom connu, c'est pas De La Fuente, mais c'est peut-être plus une idée de football, en fait, dont a besoin l'Italie, et pas forcément d'un CV, en fait, d'un CV 5 étoiles, comme Conte, comme Mancini, comme Guardiola. Donc après tout, pourquoi pas? Mais c'est un nom quand même qui fait polémique et qui dans la presse italienne, hein, quand le nom de Pirlo est sorti en tant que nouveau favori pour le poste d'actionnaire, ça date déjà d'il y a quelques jours. Ça avance pas pour le moment. Il faudrait se presser parce que l'Allemagne a déjà remplacé Nagelsmann par Klopp, la France a remplacé Deschamps par Zidane depuis un an et demi, l'Italie après trois non-participations à la Coupe du Monde, les démissions de Gattuso au mois de mars, n'a toujours pas trouvé de nouveau sélectionneur. Ça c'est quand même assez grave.
1: et la Belgique, la fédération belge a annoncé aujourd'hui que eh bien, c'est la fin de la collaboration avec le technicien français, bien sûr, Garcia, qui a eh bien, mené les Diables Rouges. Voilà donc pour cette parenthèse, on a parlé Coupe du Monde et on poursuit, bien sûr, avec la Coupe du Monde. Il y a Bruno Constant qui est avec nous, l'un des consultants de l'autre match. Je l'ai vu sur une émission, il portait le dossard de Diego Maradona. Est-ce que j'ai bien vu? Je ne sais pas, mon CFA, il va nous confirmer, Bruno. Bruno, bonjour et bonsoir. Non, il n'est pas là,
2: Il est
1: Bruno.
2: parti remettre le maillot.
1: Bruno, on a du mal avec Bruno qui essaie de se connecter. Donc voilà, Bruno est avec nous. Je disais que j'ai vu Bruno ce matin, enfin tout à l'heure, avec le maillot de Diego Armando Maradona. C'est bien vous, Bruno?
3: Bonsoir à qui vous avez vu, vous avez parlé de Diego Maradona et tout de suite on a été déconnecté.
1: Ouais.
3: Il vous a entendu, il vous a
1: Allez,
3: entendu.
1: c'est bien vous?

0: C'était moi. J'étais pas supporter de l'Argentine, mais j'étais supporter de Maradona et de ce maillot vintage.
1: Voilà, donc, et justement, vous parliez de l'équipe de France, justement, on va, je ne sais pas si on aura le temps de parler de l'équipe de France, mais en tout cas, le sacre en fait le tour, comme on l'a fait avec tous les consultants. Le sacre, c'est le mot qui revient souvent, logique, mérité, le jeu a gagné, l'anti-jeu a perdu. C'est ce que vous pensez aussi, Bruno ?
0: Ben c'est ce que j'ai tweeté, moi. J'ai dit que c'était la victoire du jeu, la victoire de l'Espagne, la défaite de l'anti-jeu et donc la défaite de l'Argentine. Même si je mets pas tout le monde dans le même sac de cette équipe argentine, parce que Léo Messi, c'est un joueur, c'est pas, il fait pas partie à l'anti-jeu. Mais moi, j'ai eu très, pendant longtemps, très très peur du hold-up du siècle, quoi. D'une équipe qui avait pas frappé une seule fois au but et qui allait gagner la Coupe du Monde au tir au but. Cette Argentine qui a été assez détestable sur le terrain et j'arrive toujours pas à m'expliquer, même dans une Coupe du Monde où soi-disant on demandait aux arbitres de laisser jouer, comment on a pu laisser jouer autant certains de ces joueurs qui étaient là pour mettre des coups et pas pour jouer au football. Et ce que j'ai jamais compris, parce que quand l'Argentine se met à jouer au football, c'est plutôt une bonne équipe même. Mais j'étais content pour l'Espagne et pour Luis de la Fuente, parce que c'est l'anti-star par excellence. Dans une Coupe du Monde où on a fait appel, où certaines sélections ont fait appel à des entraîneurs stars, comme le Brésil avec Ancelotti, comme l'Angleterre avec Thomas Tuchel, c'est une certaine idée du jeu.
1: Hop. Voilà, c'est parti.
2: Une idée du jeu qui sort de l'ordinaire.
1: Mais justement, une idée du jeu, l'équipe espagnole avait une idée depuis le début, et depuis quelques années déjà, on le voit dans la formation, on le voit dans les catégories des jeunes, on le voit dans le football féminin, on l'a vu encore lors des Jeux Olympiques, lorsqu'ils ont remporté la médaille d'or. Eh bien, on l'a vu au cours de ce tournoi, même si, bah, c'est une impression personnelle, la sélection espagnole n'était pas largement supérieure comme celle de 2010 qui avait remporté la première Coupe du Monde. Et justement, cette sélection espagnole avait commencé par perdre le premier match face à la Suisse. Ensuite, elle avait enchaîné, contrairement à cette équipe espagnole qui n'a encaissé qu'un seul but, Monsef.
2: Oui, effectivement. Et d'ailleurs, c'est assez logique, c'est dans la continuité. Moi, je veux juste, parce que c'est vrai qu'on, tout à l'heure, on faisait un peu les éloges de Luis de la Fuente, mais il faut aussi faire les éloges de Scaloni, et peut-être le fait aussi qu'il soit avec nous, Valentin, c'est peut-être lui qui va le mieux en parler. Mais c'est vrai que hier, moi, la conférence de presse m'a brisé le cœur. On a vu tellement d'émotions, et c'est là où aussi on comprend toute la pression qui entoure les entraîneurs et toute l'émotion aussi que peut procurer ce football, ce beau football. Hier, heureusement que l'Argentine n'a pas gagné, parce que je crois que pour nous, les passionnés du ballon rond, ça aurait été un scandale dans l'histoire du football, et ça aurait confirmé les soupçons qu'on a depuis le début de ce mondial. Mais c'est vrai que c'est peut-être lui qui, au fond du cœur, ouais, c'est peut-être celui qui fait.
1: Mais si votre équipe, vous avez des joueurs qui sont capables de jouer au foot, c'est vrai que la charnière centrale qui sort très tôt, blessée, Alessandro Martinez et également Moreno, qui évolue en Angleterre justement à Tottenham, c'est vrai que vous changez votre charnière centrale, vous perdez un milieu terrain. Et Enzo Fernandez, avant même le coup d'envoi de chaque match, il sort des vestiaires avec un jaune. Déjà, c'est toujours limite. Paredes, je ne sais pas comment il fait pour jouer au football, alors qu'il y a des joueurs de McCarthy, Lionel Messi, on n'en parle même pas. On voit Julian ce qu'il fait avec l'Atlético, pas que ses joueurs, mais passez votre temps à donner des coups, de l'anti-jeu. Eh bien, je pense aussi que Scaloni a sa part de responsabilité. Sincèrement, je pense, parce que Lautaro Martinez, un joueur comme Lautaro Martinez, a sa place dans l'équipe titulaire. Après, bien sûr, ce sont des schémas tactiques, des choix. On commence d'abord par ce que pense Valentin et ensuite Bruno.
3: Ouais, alors Scaloni, c'est bien d'en parler parce que c'est quand même le sélectionneur qui a ramené l'Argentine à la victoire. Il est là depuis, on oublie, mais il est là, on a parlé beaucoup de Didier Deschamps, c'est 14 ans à la tête des Bleus, mais lui, il est là depuis 2018, ça fait 8 ans. Et il a gagné un mondial et deux Copa América. L'Argentine, je crois, ne gagnait plus rien depuis 93, hein. Donc, alors après, la manière avec laquelle il a réussi à ramener de nouveau l'Argentine, sur le toit et du continent sud-américain et du monde, ça peut se discuter, quoi, mais il a réussi et vous avez cité les deux joueurs là qui m'interpellent, c'est Leandro Paredes, qu'on connaît bien en Argentine, pardon, en Italie, parce que il est passé par la Roma et par la Juve, il n'était pas aussi vicieux à l'époque comme joueur, même par Empoli, parce que c'est à Empoli qu'il a été révélé.

0: en Italie. Et Lautaro Martinez, bah, effectivement, ça fait débat, ça, en Italie, ce matin et hier. C'est lui qui a emmené son but, là, vainqueur contre... En demi-finale, c'est grâce à lui que l'Argentine est en finale. Et il est même pas rentré en jeu hier. Effectivement, ce passé de lui, ça a été un choix particulier. Moi, je rajouterais quelque chose sur l'Espagne. C'est la victoire du jeu, certes, mais en fait, finalement, si on regarde, si on fait un top 11 des meilleurs joueurs de cette Coupe du Monde, on va pas mettre d'éléments offensifs de l'Espagne devant, en fait, parce que ça va être les Hollande, Kane et compagnie. Par contre, toute la défense y est, quoi. Et c'est ça que j'aime beaucoup aimer avec cette Espagne-là, c'est que ça a défendu très bien, sans évidemment refuser le jeu, quoi, en défendant en avant, etc., dans les duels, quoi, et ça c'est très fort, tout simplement, quoi, parce que ils ont très peu subi durant cette Coupe du Monde, et sans le côté un peu ennuyeux qu'il peut y avoir parfois avec les équipes espagnoles où il y a trop de possessions stériles, etc. Voilà, j'aime bien cette évolution, cette espèce de, je sais pas, on peut l'appeler tiki-taka de 2.0, quoi. Le football évolue constamment et on a encore là l'exemple assez clair.
1: Bruno.
2: Oui, mais moi je rejoins Valentin. On faisait le comparatif entre l'Espagne il y a 2 ans à l'Euro, qui était beaucoup plus scintillante au niveau du jeu offensif, grâce à ses deux ailiers qui étaient un peu sortis de nulle part et qui avaient sublimé le jeu de Luis de la Fuente. Et cette année en Coupe du Monde, c'est peut-être passé davantage par les latéraux, Cucurella et Pedro Porro, qui sont deux joueurs qui évoluent en première ligue. Cucurella, on le connaît à Chelsea, Pedro Porro un peu moins, il avait un peu moins de réussite avec Tottenham. Mais c'est deux latéraux très offensifs qui jouaient presque un rôle d'ailier ou de milieu de terrain offensif dans cette équipe. Et puis après, moi, il y a pour moi un joueur qui symbolise la réussite de cette équipe espagnole, c'est Rodri. Rodri, c'est le cerveau de cette équipe, c'était le cerveau, ou c'est encore le cerveau du City de Guardiola. Et on avait bien vu quand il s'était blessé gravement au genou, City s'était un peu écroulé. Et voilà, il représente tout ce qui est l'intelligence, tout ce qui est le QI football sur un terrain de foot. Il n'a pas besoin de courir beaucoup, il est toujours au bon endroit au bon moment. C'est celui qui touche le plus de ballons, qui casse le plus de lignes avec ses passes, qui a le plus de ballons décisifs dans les 30 derniers mètres. C'est vraiment le baromètre de cette équipe. Et quand on pense qu'il y a moins de 2 ans, il s'était fait le ligament croisé, rupture du ligament croisé, il a mis un temps fou à revenir. Et Guardiola l'avait dit il y a plusieurs mois dans cette saison, il avait dit, vous verrez, le but, c'est pas de remettre Rodri sur pied pour cette saison de Première Ligue, mais il sera très bon, il arrivera très bon à la Coupe du Monde. Et c'est exactement ce qui s'est passé. Il est monté en puissance et il a été élu meilleur joueur du tournoi. Et je crois que c'est une grande réussite pour lui, pour l'Espagne. Et voilà, il symbolise vraiment cette équipe espagnole, je trouve.
1: On parlait de tactique et de Scaloni. Est-ce que justement, ce que vient de dire Bruno Monsef, est-ce qu'il n'y avait pas moyen de marquer davantage? Parce qu'on a vu le tournoi de Rodri depuis le début de la compétition. C'est vrai que le début, c'était difficile. Le Cap Vert pour commencer, mais on le sait, les grandes équipes gèrent un tournoi, pas un seul match, bien entendu. Donc la forme arrive au fur et à mesure. Et Rodri, on l'a vu venir face à la France déjà en demi-finale. Est-ce qu'il n'y avait pas moyen de marquer ce joueur, par exemple Scaloni, qui justement neutralise en quelque sorte, c'est vrai qu'il y a d'autres joueurs de qualité, mais neutraliser Rodri, c'était déjà une bonne chose pour l'Argentine qui n'allait pas proposer grand-chose.
3: Mais en fait, oui, on pourrait très bien neutraliser Rodri, mais en fait, ce que fait Rodri sans ballon, mais c'est hallucinant. C'est-à-dire que les espaces qu'il libère en venant décrocher, même quand il a une lecture du jeu, mais qui est incroyable, et il y avait même cette statistique aussi sur l'Espagne, le nombre de passes qu'elle a réussi en cassant la ligne, c'est 3. Enfin, 3 sur l'ensemble de la rencontre, mais c'est-à-dire que même quand on vient venir voir, parce que là, c'est grand, il parle de lignes, les statistiques, il parle des grandes lignes, entre guillemets, où il parle de. Mais vous avez vu le nombre de fois que Rodri, il va venir orienter le jeu vers l'avant. C'est peut-être aussi ce qui a manqué à cette équipe de France avec le choix de Tchouaméni, si je viens faire un parallèle. Mais là, Rodri, pour moi, pardon, hein. Il a peut-être confirmé que c'était le grand joueur et il est venu éteindre tout ce qu'on pouvait entendre sur lui, sur ce ballon d'or qu'il avait remporté légitimement. Il vient le confirmer encore une fois que c'est un joueur de classe internationale, c'est un joueur de classe mondiale. Mais quel joueur, quel bonheur de voir des joueurs comme ça.
1: Pour moi, en milieu terrain, il y a aussi Fabien Luiz, le milieu terrain du Paris Saint-Germain.
3: Luiz
1: de la Fuente.
3: Oui.
1: Fabien Luiz, l'ancien du Betis, de Naples, et justement, j'imagine que

0: Eh bien, aura des choses à dire là-dessus à propos de Fabien Ruiz, l'ancien de Naples, aujourd'hui du côté du Paris Saint-Germain. Il a quand même gagné la Ligue des Champions
1: Ah
0: avec le
1: oui.
0: Paris Saint-Germain 2 fois d'affilée. Il vient de remporter la Coupe du Monde. Lui qui n'était pas titulaire au début, c'est vrai qu'il y avait Pedri qui était titularisé. Un petit mot quand même sur Fabien Ruiz, l'ancien Napolitain Bruno. Enfin non, Bruno, non, Valentin, Valentin.
1: Mais en fait, moi, ça me fait, tu cites Fabien Ruiz, en fait, ça me fait penser tout simplement au débat effectivement du Ballon d'Or. Parce que là, la saison vient de se terminer officiellement. C'est le seul joueur, si je ne me trompe pas, qui gagne et la Ligue des Champions et la Coupe du Monde cette année. Alors, je ne pense pas que ce soit un possible Ballon d'Or, mais je suis content parce que du coup, ça va être plutôt indécis, quoi. Parce que évidemment, si l'Argentine gagnait, avait gagné, ça aurait été Messi le grand favori. Mbappé a fait un mondial extraordinaire. Il a quand même fait une bonne saison en termes de statistiques au Real Madrid. Dembélé qui remet ça avec le PSG en Ligue des Champions, un Harry Kane aussi. Pourquoi pas Rodri. Je suis tout à fait d'accord avec toi, Moncef, qui confirme que son Ballon d'Or était mérité. Donc il y a entre 5 et 10 noms, selon moi, en 10
0: T'oublies un
1: prétendants
0: autre
1: pour
0: ancien Napolitain, Valentin. Valentin.
1: Kvaratskhelia.
0: Eh
1: Non?
0: ouais, pour moi c'est lui. Pour moi c'est lui, ouais, exactement.
1: Ouais, alors après lui, en année de Coupe du Monde, des vainqueurs qui n'ont pas disputé
0: Coupe du Monde, ça va
1: la
0: être dur. Coupe du
1: du
0: Monde, ça
1: VO
0: va
1: qui n'ont
0: être
1: pas
0: dur.
1: disputé la Coupe du Monde, à mon avis, c'est rarissime, faudrait vérifier, quoi. Mais ouais, voilà, enfin, tous ces noms-là, quoi. Donc, je crois que le BO, ça va être début octobre ou toute fin de septembre. Et là, on a 2 mois de débat, effectivement, pour départager, sachant que le début de la nouvelle saison ne va pas compter. Ça, faut le rappeler maintenant, c'est plus sur l'année civile, c'est bien sur la saison classique. Donc là, ça va être la saison 2025, 2026. Je suis incapable de vous dire qui gagnera le Ballon d'Or, vraiment. Si vous voulez vous mouiller, donner un nom, faites-le, mais moi, j'ai vraiment du
0: Bon,
1: mal.
0: ils n'ont pas intérêt à aller le donner à Messi, hein.
2: Moi, Nicolas, qu'on écoutera juste avant la fin de cette émission, lui, il a une proposition. Il nous dira tout à l'heure, bon, je vais le dire quand même, mais bon, il ne parle pas que de ça. Il a dit, ça sera impossible, difficile, mais pour lui, c'est Luis de la Fuente qui mérite le Ballon d'Or pour tout ce qu'il a apporté au football espagnol, parce que, eh bien, il y a des choix qui ont été faits. Il a rappelé l'équipe espagnole qui est partie remporter la médaille d'or aux derniers Jeux Olympiques, les JO de Paris 2024, l'Euro, et il a associé aussi le football féminin parce qu'il travaille en collaboration avec toutes ces sections et toutes les catégories. Un dernier mot, rapidement, pour refermer cette deuxième édition. Après, on aura Nicolas avec nous. Bruno, la participation anglaise, il y a de la déception. C'est vrai, le dernier carré, mais ce n'est pas le premier dernier carré des ultimes tournois. Rapidement, Bruno.
3: Ouais, il y a une déception parce que voilà, l'ambition était grande. Ils étaient allés chercher Thomas Tuchel pour gagner cette Coupe du Monde. C'était l'objectif clair. Alors, on savait qu'il pouvait, il n'avait pas forcément 100% de chance de le gagner, mais au moins d'arriver avec une équipe qui pouvait menacer tous les autres. Et on est un peu tombé sèchement face à l'Argentine sans avoir montré beaucoup de jeu. Et c'est ça qui a amené des regrets au sein de la fédération anglaise, de tous les suiveurs, des supporters de l'Angleterre. Donc, il y a un goût d'inachevé qui se poursuivra a priori sans doute jusqu'au prochain Euro qui sera en partie à domicile en Angleterre. Mais il y a des gros regrets quand on va chercher un entraîneur de la trempe de Thomas Tuchel.
0: Ben merci beaucoup, c'est déjà fini. Nicolas sera avec nous dans un instant. Merci beaucoup, Bruno et également Valentin. Cette saison a été enrichissante en votre compagnie. On espère que la saison prochaine sera encore meilleure que le jeu qu'a proposé l'Espagne pour remporter la Coupe du Monde. Merci beaucoup, messieurs.
3: Merci, Hakim.
0: Merci.
3: À très bientôt.
0: Merci.
4: Ils vont nous manquer, hein, les conseils.
0: Merci. Bon, ça, la reprise, ça sera le 31 août pour les émissions, bien sûr, les magazines sur Média. Eh bien, on va prendre la direction de l'Espagne. Eh bien, Nicolas Villas, l'un des consultants de l'autre match, était justement en Espagne hier au moment de la victoire. Bonjour et bonsoir, Nicolas.
5: Muchas gracias.
6: Merci beaucoup. Je pense qu'au final, ce but appartient aussi à 47 millions d'Espagnols. Ce n'est pas seulement le mien, ni celui des joueurs présents ici. Je crois que le destin était écrit. C'était notre destinée de remporter cette Coupe du Monde. Certes, nous étions loin de notre pays, mais nous avons tout fait pour partager cette joie avec notre peuple et lui permettre de vivre ce moment avec nous.
7: Salut Hakim, salut tout le monde. Eh bien, nuestros hermanos son campeones del mundo. Hein. Bah, qu'est-ce que je peux te dire, moi, à part que la Roja hier... Bah,

0: Il n'y a pas eu de match. Alors, il y a eu un match sans avoir de match. Hein. C'était un match assez bizarre. Les Espagnols qui ont galéré à marquer, mais on se demandait surtout à quel moment ils allaient le faire. Tant ils ont dominé. Enfin, l'Argentine, ils n'ont pas fait un tir cadré en 90 minutes. C'était un peu le match auquel on s'attendait. Une puissance collective face à un collectif au service d'un joueur, mais qui hier a été bien pris. Et finalement, moi je trouve qu'il y avait un trop gros écart hier, même s'il n'y a eu que 1-0, que ça a été en prolongue, etc. Voilà. Alors moi j'étais en Espagne comme tu le sais là ces derniers jours. Bah forcément beaucoup de drapeaux aux fenêtres, ça klaxonnait, grosse fête un peu partout dans les rues, à la télé ça parle que de ça, à la radio ça parle que de ça. On attend le retour des joueurs. Enfin il y a une grosse mobilisation autour de cette Roja qui en plus a quand même une connotation qui est assez puissante. C'est-à-dire que Luis de la Fuente, le sélectionneur, qui est quand même quelqu'un qui a des vraies valeurs, il a toujours dit que finalement, au cours de sa carrière de joueur, lui avec sa grosse expérience et son bel âge, il a toujours bossé avec des joueurs de plusieurs nationalités quand il était joueur déjà, et en tant qu'entraîneur et éducateur, bah, c'était la même chose. Et que finalement, son équipe, elle était à l'image de ce qu'était la société espagnole. Et c'est vrai qu'à un moment où tout est politisé, notamment dans le sport, on l'a beaucoup vu au cours de cette Coupe du Monde encore, moi je trouve que le symbole de cette Espagne, il est puissant aussi. Je vais pas tomber dans le délire que la France a connu en 98 avec la France black blanc beurre, parce que on l'a bien vu avec les élections présidentielles qui ont suivi quelques mois plus tard que c'était pas vraiment comme ça dans la société civile, mais il y a quand même un truc qui se passe, quoi. Et puis pour moi cette Coupe du Monde, c'est celle de Luis de la Fuente, hein. Là on a beaucoup de débats en ce moment sur qui sera le ballon d'or, puisque certains voyaient déjà Messi s'il gagnait la Coupe du Monde, certains voyaient Yamal, mais il a quand même été blessé une bonne partie de la saison avec le Barça, même s'il est champion d'Espagne et qu'il y est pour beaucoup. Mais moi si je devais le donner à quelqu'un, même si c'est impossible, mais c'est Luis de la Fuente. Le mec gagne l'Euro il y a 2 ans, là il refait ça avec la Coupe du Monde, il a réussi à créer son propre style tout en gardant l'identité de ce qu'est le football espagnol depuis quelques années. Et puis moi j'aime beaucoup le choix de la Fédé de l'avoir pris. Alors c'est un choix par défaut qui finalement s'est imposé comme étant un choix fort et puissant. On rappelle quand même, pendant un an il n'était pas payé avec le salaire qui est celui d'un sélectionneur d'une équipe A, puisqu'il avait une sorte d'intérim qui s'est prolongé après le succès de l'Euro. Il avait toujours son contrat en tant que sélectionneur espoir. Il y a eu l'affaire Rores, l'ex-président de la Fédé qui a été viré. Il est arrivé dans un contexte qui était assez compliqué et il a tout gagné, quoi. Et comme il l'a dit avant la finale, il donnerait n'importe quoi pour atteindre une finale chaque année, même s'il la gagne pas. Parce que le plus important, c'est pas de gagner. Il y en a qu'un qui gagne. Et c'est pas forcé. Il y en a pas qu'un qui peut avoir raison, quoi. Donc moi, je dis bravo à nos frères espagnols. Et franchement, moi, je trouve ça cool parce que c'est le jeu qui a gagné. Surtout, c'est le collectif qui a gagné. Le jeu, on peut tous jouer, même défensif, ça reste un jeu. Mais quand le collectif gagne et gagne comme ça, y a rien à dire, quoi.
1: Bravo à l'Espagne, bravo à Nicolas Villas, bravo à tous les consultants de l'autre match qui nous ont accompagnés cette saison. Bravo également à l'équipe du sport, Monsef Zemarat, Ali Salahdine et également Mohamed Hamimi, et également la rédaction arabophone pour toute cette saison. On espère être encore meilleur pour la rentrée, mais bien sûr, on le sera toujours présent pour le Sport Matin, Sport Soir. Merci beaucoup, Monsef.
2: Merci à vous, Hakim, reposez-vous bien, hein, et puis bonnes vacances à toutes et tous.
1: Merci à la réalisation également, et bon début de soirée et bonne continuation. À l'écoute de médias.

0: Et c'est avec un énorme plaisir que je vous retrouve sur Média pour On Fusionne, une heure à passer avec vous en musique, en vibration, coup de cœur et surtout On Fusionne, notre ami Adonor à la réalisation.
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0: Et on commence avec un peu de Raï, Shabna Sarondirk, Amour façon blues, une cover assez incroyable, une fusion inattendue et que l'on aime tout particulièrement. Et juste après, bien Idila qui également a le droit à son remix Shabi, il fallait y penser et c'est tout à fait réussi. Dernière danse façon Shabi, ça arrive dans quelques instants. Très bonne écoute à tous et bienvenue encore une fois sur Média pour On Fusionne, ça ne fait que commencer.

Indila, dernière danse façon Shabby, c'est ça aussi, on fusionne des pépites musicales, des coups de cœur et des fusions inattendues. Restez avec nous sur Média, tout de suite il y a Abtoufer, Khalla, Alek, Yassi, des façons Afro House, très très jolie surprise, très belle fusion. Et juste après Lala Tamar, Dakel Habib en featuring avec Khadija, Louer Zazia, deux univers qui fusionnent à la perfection. Je vous laisse découvrir peut-être, on se dit à tout de suite.

Magnifique morceau, Lala Tamar Dek El Habib en featuring avec Khadija El Werzazi, très bel hommage à la musique marocaine dite populaire et qui a été sublimée par eh bien, l'alliance de ces deux artistes hors pair. Tout de suite, Batman Nansak façon remix électro un peu afro sur les bords, Shirin Abdel Wahab, et juste après Hakim, un morceau solaire estival comme on aime, Ahia Elbi façon afro house. Très bonne écoute à tous et puis on se retrouve dans quelques minutes pour la deuxième partie de On Fusionne.

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1: Martin Gibert avec vous, bonjour à tous. À la une, le roi Mohamed VI félicite le roi Felipe VI pour le sacre de son équipe nationale en Coupe du Monde. Le souverain a exprimé ses félicitations au souverain d'Espagne et à travers lui au peuple espagnol ami. À la suite de ce grand exploit, bien sûr, sportif qui confirme la forte présence du football espagnol à l'échelle mondiale. Le roi Mohamed VI a notamment tenu à saluer, je cite, la forte détermination et le haut esprit de compétitivité dont ont fait preuve les composantes de la jeune sélection nationale tout au long de ce championnat. Au Moyen-Orient, les pays du Golfe sont toujours en première ligne dans le conflit irano-américain. Le Koweït dit faire face à de nouveaux tirs de missiles et de drones iraniens. Des explosions ont été entendues dans la ville de Koweït par des journalistes présents sur place. Les sirènes ont également retenti au Bahreïn, où des systèmes de navigation aérienne ont été pris pour cible, sans conséquences cependant sur le trafic aérien. Toujours dans la région, l'armée libanaise commence à prendre le contrôle des zones pilotes, annonce Washington. Une opération faite dans le cadre de l'accord entre Beyrouth et Tel Aviv.

0: Aviv qui vise le retrait des forces israéliennes ainsi que le désarmement du Hezbollah. Trois villages sont pour le moment sécurisés par l'armée libanaise. Sur notre continent, plusieurs dizaines de disparus après le naufrage d'un navire au Nigeria. Pour le moment, 23 personnes sont secourues et saines et sauves selon les autorités. Le bilan des victimes cependant reste encore à déterminer. La police fait état de 40 noyés alors que l'Agence nationale des secours avance plutôt 5 morts et 20 personnes portées disparues. C'est un nouveau départ pour le Royaume-Uni. Andy Burnham a été officialisé nouveau Premier ministre ce matin. Il a notamment reçu les félicitations de son homologue canadien Mark Carney qui se réjouit d'une future collaboration. Andy Burnham a donc pris la parole ce matin. Il dit faire de la fin du sans-abrisme l'une de ses priorités. Il promet également un plan sur 10 ans pour redresser le pays et a affirmé son soutien à 100% pour le président ukrainien Volodymyr Zelensky. L'Ukraine, justement, qui aurait mené de nouveaux bombardements en Russie, selon le gouverneur de la région de Belgorod. 5 personnes sont mortes, dont un enfant après une frappe sur un autocar. 23 blessés sont aussi recensés par cette même source. La région de Moscou a été massivement ciblée cette nuit. Les autorités font état de plus de 400 drones ukrainiens. Et le bilan est lourd également en Ukraine. L'armée russe a fait au moins 8 morts à Odessa, à Dnipropetrovsk et à Donetsk. Et toujours en Espagne, et toujours en Europe, l'Espagne continue de se battre contre un important feu de forêt aux abords de Madrid. L'incendie s'est déclaré jeudi et a ravagé pour le moment 26 000 hectares. 1200 personnes ont dû être évacuées selon les autorités alors qu'une nouvelle vague de chaleur est attendue dans le pays. C'est la fin de cette synthèse. Merci de l'avoir suivi. Tout de suite, retrouvez Amna dans On Fusionne.
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1: Restez avec nous sur Média, bienvenue à vous si vous venez de nous rejoindre. La deuxième partie de On fusionne et on commence très fort avec Roussia qui s'amuse d'ailleurs avec l'intelligence artificielle pour nous proposer des fusions taillées sur mesure. Baba Mimoun, Bacha Hamou façon Afro House. Et juste après, Shawia Kwatini, Zedet Mabia de la Haïta façon fusion électro-rock. On commence très bien cette deuxième partie. A tout de suite sur Média.

Aïta façon fusion, Shoyo, Kwasniouzadutse, Mabia, restez avec nous sur Média en Fusion, ça se poursuit encore. Quelques petites minutes à passer ensemble. Abir Nehme, Bissaraha, il s'est remixé par l'excellentissime Hijazi, le DJ jordanien qui fait son petit bonhomme de chemin. Et juste après, un peu d'Ama Piano avec ce morceau phare des années 80 du Rai, Yezina, d'Iriatei. Très bonne écoute à tous et à tout de suite.

Yasina Derilatei, façon Amapiano. Et on arrive à la fin de On Fusionne. C'est toujours un véritable plaisir que de vous accompagner. Merci également à notre ami Abdounour à la réalisation dans quelques petites minutes à partir de 18h autour de l'Hassad. C'est dans quelques instants pour l'heure du Chehabi pur jus. Uthman Mouline qui a su réinventer à sa manière le Chehabi dans toute sa complexité, densité et diversité. Kachkoul Chehabi, c'est tout de suite. Très bonne écoute à tous. Et puis on se retrouve dès demain, sans faute, pour On Fusionne, même heure sur Média.

0: 5%, soutenu notamment par l'effort important en matière d'investissement. Même si l'inflation, elle, est restée modérée à 0,8% en moyenne. Le raffermissement de la croissance a bien permis d'augmenter les créations d'emplois, mais cela n'a pas suffi à fléchir la courbe du chômage, qui est restée à 13%. Et de fait, selon le Wali de Banque Al-Maghrib, si l'élan que connaît l'économie nationale se poursuit, il faut une meilleure répartition de ces retombées. Le Wali qui a souligné un décalage entre les performances économiques et le ressenti des citoyens. Un décalage qui, selon lui, s'explique principalement par le fait que l'emploi ne se soit pas encore suffisamment amélioré, par le fait également du niveau des inégalités sociales qui demeurent.
1: Merci beaucoup Mounia Belharbi. Sur notre continent, toujours, la CEDEAO a acté hier la signature de l'accord intergouvernemental encadrant le développement du gazoduc africain Atlantique Nigeria Maroc. La cérémonie de signature s'est déroulée en Sierra Leone. Ce projet de gazoduc est initié par le roi Mohamed VI. Il devrait permettre d'assurer l'approvisionnement stable et durable de l'Afrique Atlantique et de l'Europe en gaz naturel. Dans le reste de l'actualité, 9e jour consécutif de bombardements entre l'Iran et les États-Unis. Un officier iranien est mort lors d'une frappe américaine à Tabriz. De leur côté, les gardiens de la Révolution estiment avoir infligé des destructions à plusieurs installations américaines. Selon un communiqué, des hangars de maintenance et de réparation de drones ont été frappés au Bahreïn. Des bases américaines ont aussi été visées au Koweït. Le pays, par ailleurs, fait état de plusieurs attaques de missiles et de drones iraniens cet après-midi. Toujours dans la région, les rebelles Houthis au Yémen ont mis en place un blocus maritime contre l'Arabie Saoudite. Une opération réciproque, selon le communiqué du groupe rebelle. Cette annonce intervient après un échange de tirs entre les deux camps la semaine dernière. L'ONU met en garde contre un risque d'escalade régionale encore plus grande. C'est un nouveau départ pour le Royaume-Uni. Andy Burnham a été officialisé nouveau Premier ministre ce matin. Il a notamment reçu les félicitations de son homologue canadien Mark Carney, qui se réjouit d'une future collaboration. Andy Burnham a donc pris la parole ce matin et dit faire de la fin du sans-abrisme l'une de ses priorités. Il promet également un plan sur 10 ans pour redresser le pays et a affirmé son soutien à 100% pour le président ukrainien Volodymyr Zelensky. L'Ukraine, justement, qui aurait mené de nouveaux bombardements en Russie, selon le gouverneur de la région de Belgorod. 5 personnes sont mortes, dont un enfant, après une frappe sur un autocar. 23 blessés sont aussi recensés par cette même source. La région de Moscou a été massivement ciblée cette nuit. Les autorités font état de plus de 400 drones ukrainiens. Le bilan est lourd également en Ukraine. L'armée russe a fait au moins 8 morts à Odessa, Dnipropetrovsk et Donetsk. Et c'est dans ce contexte que le Botswana dénonce le recrutement de ses ressortissants par l'armée russe. Selon le gouvernement, plusieurs d'entre eux se font piéger par de fausses offres d'emploi avant d'être envoyés sur le front en Ukraine. Le ministère botswanais des Relations internationales dit recevoir des appels de détresse de citoyens déjà déployés sur le front. Écoutez à ce sujet Vera Grandseva, les politologues spécialistes de la Russie et professeur à Sciences Po Paris.
2: On sait que le régime de Poutine vise les pays en développement en Asie et en Afrique. Ils cherchent de recruter là-bas les soldats parce qu'ils savent que là-bas les citoyens peuvent être attirés par les offres en Russie sans savoir qu'ils sont envoyés au front. Ce qui est nouveau dans cette situation en Botswana, que les gouvernements locaux commencent à prendre conscience aussi de l'échelle de ce problème. Ça veut dire que ce n'est pas des cas isolés, ce n'est pas une ou deux personnes, ça peut être plusieurs dizaines de personnes. Et bien évidemment que leurs familles ne sont pas très contentes de cette situation. Ils veulent sauver leur fils, leur père. Ils s'adressent au gouvernement. Et le gouvernement commence à entreprendre des pas diplomatiques pour minimum attirer l'attention à ce problème et quand même demander des comptes au gouvernement russe qui utilise les citoyens des pays du sud global comme la chair à canon, finalement, pour mener une guerre impérialiste, coloniale, en fait, en Ukraine.
1: Des propos recueillis par Éline Roussel. Et on va désormais ouvrir une page sportive avec Moncef Zamrad qui vient de nous rejoindre en studio. Bonjour Moncef.
3: Eh bien bonjour Martin, bonjour à toutes et tous.
1: Mais avant de vous laisser la parole Moncef, je tiens à préciser que le roi Mohamed VI félicite le roi Felipe VI pour le sacre de son équipe nationale en Coupe du Monde. Le souverain a exprimé ses félicitations au souverain d'Espagne et à travers lui au peuple espagnol ami. À la suite, bien sûr, de ce grand exploit sportif qui vient confirmer la forte présence du football espagnol à l'échelle mondiale, le roi Mohamed VI a notamment tenu à saluer, je cite, la forte

0: détermination et le haut esprit de compétitivité dont ont fait preuve les composants de la jeune sélection nationale tout au long de ce championnat. Il y a une autre équipe qui a fait un très beau parcours en Coupe du Monde, ce sont bien sûr les Lions de l'Atlas, le Maroc qui continue de grimper dans le classement FIFA, Moncef.
1: Effectivement, les FIFA qui a publié, Martin, ce lundi, son dernier classement mondial des équipes nationales à l'issue de la Coupe du Monde 2026. Le Maroc conserve sa place parmi les meilleures sélections du monde en grimpant à la 6e place mondiale avec 1803,99 points. La Fédération Royale Marocaine de Football commente cette progression, expliquant, je cite, que c'est le fruit des excellentes performances des Lions d'Atlas lors de la phase finale de la Coupe du Monde, où ils ont réalisé un parcours remarquable et rivalisé avec les plus grandes nations du football avant d'être éliminés en quart de finale. Fin de citation. Dans le précédent classement publié par la FIFA le 11 juin 2026, le Maroc occupait la 7e place mondiale avec 1755 points. En conclusion, le Maroc a gagné une place et ajouté 48,99 points à son actif. C'est l'Espagne désormais qui se hisse à la première place du classement général. Et puis, les Lions de l'Atlas intensifient leur préparation avant le début de la Coupe d'Afrique des Nations. Les joueuses de Jorge Vilda sont en ce moment même en train de s'entraîner sur la pelouse du stade Perjego, enceinte dans laquelle le Maroc affrontera demain le Cap-Vert en match amical. Cette séance était ouverte aux médias pour les 15 premières minutes.
0: Et autre annonce faite aujourd'hui, celle de la Confédération africaine de football. Après cette Coupe du Monde, l'heure est au bilan pour notre continent.
1: Le président de la Confédération africaine de football, Patrice Motsepe, qui tiendra une conférence de presse ce mercredi 22 juillet à 11h heure de Rabat, à Johannesburg, en Afrique du Sud. Docteur Patrice Motsepe s'adressera aux médias pour aborder plusieurs sujets d'actualité concernant la CAF et le football africain. C'est une annonce bien de la CAF dans son communiqué. Le dirigeant sud-africain reviendra notamment sur les performances des 10 sélections africaines engagées lors de cette Coupe du Monde 2026, tout en évoquant les derniers développements au sein de la Confédération. La meilleure performance des 10 représentants continentaux est à mettre au crédit des Lions d'Atlas qui ont atteint les quarts de finale de la compétition face à la France. Par ailleurs, Motsepe pourrait faire une annonce importante lors de cette conférence, notamment au sujet du changement de format de la Ligue des Champions et de la Coupe de la CAF, souhaité d'ailleurs par de nombreuses associations membres de la Confédération africaine de football.
0: Et on continue à parler de la Coupe du Monde puisque l'Espagne de retour à la maison est accueillie en héros à Madrid.
1: Les champions du monde sont de retour à la maison au lendemain de leur sacre face à l'Argentine. En finale de la Coupe du Monde, les joueurs de la Roja ont atterri ce lundi à l'aéroport Adolfo Suarez à Madrid où les attendait déjà une foule en effervescence. Leur avion abordant un drapeau espagnol au-dessus du cockpit s'est posé à la mi-journée sous haute sécurité. Les premières à descendre ont été le sélectionneur Luis de la Fuente, le capitaine Rodri, médaille autour du cou et trophée de la Coupe du Monde entre les mains, ainsi que le président de la Fédération espagnole, Rafael Luzan. Face aux joueurs, le souverain espagnol d'ailleurs, qui les a reçus au palier, a salué un succès qui dépasse le cadre du football. Quand notre sélection joue, nous jouons tous. Quand vous avez gagné, vous l'avez fait pour toute l'Espagne, a-t-il déclaré, remerciant la Roja pour ce deuxième sacre mondial. La fête devrait ensuite se poursuivre dans les rues à Madrid, à bord d'un bus à Imperial. Les champions du monde vont entamer une grande parade jusqu'à la place des Cibeles, où des dizaines de milliers de supporters seront réunis pour célébrer leur héros et écrire avec eux une nouvelle page de l'histoire du football espagnol. Et puis mondial toujours, clap de fin pour Rudy Garcia, comme Didier Deschamps, qui est resté 14 ans à la tête de l'équipe de France. L'entraîneur français qui dirigeait la Belgique à la Coupe du Monde va quitter son poste de sélectionneur. Son contrat, qui expire le 31 juillet, ne sera pas prolongé. A contrario, c'est un autre qui est en train de triompher. On parle bien sûr de Luis de la Fuente, le sélectionneur espagnol. Plusieurs louanges tombent depuis hier soir. Un commentaire de Nicolas Villas, notre consultant pour le football européen.
2: Il est arrivé dans un contexte qui était assez compliqué et il a tout gagné, quoi. Et comme il l'a dit avant la finale, il donnerait n'importe quoi pour atteindre une finale chaque année, même s'il ne la gagne pas. Parce que le plus important, ce n'est pas de gagner. Il n'y en a qu'un qui gagne. Et c'est pas forcé. Il n'y en a pas qu'un qui peut avoir raison, quoi. Donc moi, je dis bravo à nos frères espagnols. Et franchement, moi, je trouve ça cool parce que c'est le jeu qui a gagné. Surtout, c'est le collectif qui a gagné. Le jeu, on peut tous jouer, même défensif, ça reste un jeu. Mais quand le collectif gagne et gagne comme ça, il n'y a rien à dire, quoi.
0: Et dans le reste de l'actualité, les participants à Quest Dakar, un raid en véhicule hybride reliant Casablanca à Dakar, ont fait escale hier à Darla.
1: À Darla, où les participants ont rencontré les élèves de l'école de la deuxième chance dédiée au métier du sport, portée par Thibaut Africa, au programme Échange activités sportives et ateliers autour du sport automobile et de projets éducatifs. Pour Tribu Africa, cette étape à Darla met en avant le rôle du sport comme levier d'éducation, d'inclusion sociale et de développement des compétences, tout en véhiculant les valeurs de solidarité, de partage anime cette initiative. Et c'est une triste information avec laquelle nous venons clôturer ce journal. Le football anglais pleure une légende. Kevin Keegan est mort à l'âge de 75 ans. L'ancien joueur de Liverpool et sélectionneur de l'Angleterre est décédé d'un cancer de stade 4 après

0: بمستقبله، في وقت أعلن النادي الأهلي المصري تعاقده مع هداف البطولة المغربية سفيان بن جديدة الذي كان سعيدا في أول رد فعل بعد توقيع العقود الرسمية لمدة 3 سنوات.
1: أنا سعيد جدا بانضمامي للأهلي نادي القرن في إفريقيا، وإن شاء الله أكون قد الثقة وسع الجماهير الأهلي في كل مكان. الأهلي نادي كبير والشرف لأي لاعب أن يلبس قميصه، وإن شاء الله أبذل كل مجهودي عشان الفريق. من أول لحظة حسيت بحب الجمهور الأهلي، وإن شاء الله نفوز بكاع البطولات ونفرح الجمهور.
0: بالتوفيق لسفيان بن جديدة. في المغرب أعلن نادي الوداد الرياضي استبعاد لائحة ياسين سعد الله من خوض الانتخابات لعدم استيفائها الشروط الأهلية القانونية المنصوص عليها في القانون الأساسي للنادي. في إيطاليا الاتحاد الإيطالي يقترب من فتح باب المفاوضات رسميا مع المدرب بيب غوارديولا الذي يبقى المرشح الأول لتدريب إيطاليا. وفي بلجيكا الاتحاد البلجيكي لكرة القدم أعلن الاثنين أن المدرب الفرنسي رودي كارسيا سيغادر منصبه بعد أيام قليلة، في حين تعاقد أستون فيلا الاثنين مع لاعب الوسط البرازيلي جواو غوميش. بهذا نصل مستمعينا الكرام لنهاية هذا العدد من مساء الرياضة. بعد الحظات يعود عثمان التهيري وبقي 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
4: Au Maroc, le temps sera le matin partiellement nuageux sur l'Oriental, au nord de la ligne Taizé Safi et au sud de l'Aïoun, puis clair ailleurs. Pour les températures, il fera 27 degrés à Rabat et Casablanca, prévoir 30 degrés à Tanger et l'Aïoun, il fera 40 degrés à Marrakech, 31 degrés à Agadir, prévoir 38 degrés à Fès, il fera 45 degrés à Oujda ou encore 27 degrés à Essaouira. En Algérie, le temps sera le matin partiellement nuageux à souvent ensoleillé sur les wilayas du Nord et clair sur le reste du pays. Le mercure, de son côté, affichera 36 degrés à Alger et Tamanrasset. Il fera 47 degrés à Chlef, prévoir 48 degrés à Biskra, 48 degrés également à Adrar. Il fera 34 degrés à Oran, 44 degrés à Constantine ou encore 41 degrés à Annaba. Du côté de la Tunisie, le temps sera le matin partiellement nuageux à souvent ensoleillé sur les reliefs du nord-ouest du pays et clair ailleurs. Le thermomètre de son côté affichera 43 degrés à Tunis, il fera 42 degrés à Médénine, 48 degrés à Tozeur, prévoir 43 degrés à Kasserine, 41 degrés à Sfax et Gabès ou encore 41 degrés à Bizerte.
3: 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Bonsoir à tous. Situation de l'emploi, des finances ou encore de l'avancée des grands chantiers, le roi Mohamed VI a reçu aujourd'hui le Wali de la Banque El Maghreb qui lui a présenté le bilan de la situation économique pour l'année 2025. Le projet gazoduc Maroc-Nigeria est entré dans une nouvelle phase avec le soutien des pays de la CEDEAO, une initiative pensée par le roi Mohamed VI pour le développement du continent. Le Hamas a un nouveau dirigeant plus d'un an et demi après l'élimination de Yahya Sinwar. C'est Khalil al-Ahya qui a été élu chef du mouvement palestinien. Le Royaume-Uni a aussi un nouveau leader en la personne d'Andy Burnham qui compose son premier gouvernement. Le point en direct depuis Londres en fin de journal. Je vous le disais en titre, le roi Mohamed VI, accompagné du prince héritier Moulay El Hassan, a reçu plus tôt aujourd'hui le Wali de la Banque El Maghreb, la banque centrale du royaume. Une réception où a été remis au souverain le rapport annuel de l'institution sur la situation économique, monétaire et financière du Maroc au titre de l'exercice 2025. Quel bilan tiré d'ailleurs de cette année ? Eline Roussel a posé la question à Adil Hatimi, directeur de alphabourse.ma.
5: Globalement, l'économie marocaine s'en sort très bien en cette année 2026 et elle s'en est sortie très bien en 2025, malgré un contexte extrêmement volatile et nerveux à l'international. On a une polarisation de l'économie mondiale qui est en train de se mettre en place avec un pôle ouest tiré par les États-Unis, un pôle est tiré par la Chine et la Russie. Entre les deux, eh bien, la planète est tiraillée et le Maroc, dans ce contexte-là, a intelligemment placé ses pions, ce qui fait qu'aujourd'hui, malgré la succession des années de sécheresse, on arrive à créer de la croissance économique, certes tirée par la consommation interne, certes tirée par l'investissement public, mais globalement, on s'en sort très bien avec des équilibres macroéconomiques qui restent stables, malgré quelques faiblesses, le chômage et la perception du coût de la vie du citoyen, des éléments qui vont devoir prendre beaucoup plus de temps à s'améliorer, mais en tout cas, très bonne note dans le contexte actuel.
3: Adil Hrimi, c'est un chantier énergétique qui découle justement de la vision royale. Son coût est estimé à 25 milliards de dollars pour une longueur de près de 7000 km. Le projet de gazoduc Afrique-Atlantique, Maroc-Nigéria, un chantier qui a reçu ce dimanche l'approbation des pays membres de la CEDEAO. L'objectif ici est de faire transiter jusqu'à 30 milliards de mètres cubes de gaz nigérian par an à travers une dizaine de pays d'Afrique de l'Ouest avant de rejoindre en bout de course le Maroc et d'être raccordé au réseau européen. Ce projet a été pensé par le roi Mohamed VI et l'ancien président nigérian Muhammadu Buhari. Pour Mohamed Eshkundi, enseignant-chercheur spécialiste de l'Afrique, il s'agit là d'un projet axé sur le renforcement du continent africain. On l'écoute.
6: Sa Majesté le roi n'a cessé de mettre l'accent sur l'importance pour les pays africains de porter des projets collectifs. Et le fait aussi de commencer à entrevoir les relations commerciales, financières, par le biais d'échanges d'investissements, commencer à l'entrevoir dans une perspective, pourquoi pas, continentale ou régionale. C'est-à-dire, le Maroc, on arrive à la troisième étape de maturation du rapport entre le Maroc et les pays africains frères. Cette troisième étape est marquée par le fait que le Maroc commence à occuper une place importante en termes de prise d'initiative de portée à la fois régionale et continentale. Donc c'est le fruit d'une accumulation d'expérience et le fruit d'une vision qui consiste à dire que désormais, le modèle de développement des pays africains ne devrait plus être considéré ou perçu à l'échelle nationale. Mais il faut que le modèle national de développement des pays africains tienne compte aussi de la portée régionale et de la portée continentale.
3: Mohamed Eshkundi au micro de Médien Radio. Dans le reste de l'actualité au Maghreb, cette visite du Premier ministre espagnol à Alger, une première en 4 ans. L'objectif là est d'approfondir les liens entre les deux pays, c'est ce que souhaite Pedro Sanchez. Abdelmadjid Tebboune parle lui d'un entretien fructueux et franc, une visite synonyme de nouveau souffle entre les deux pays après la brouille diplomatique en 2022 quand l'Espagne avait apporté son soutien au plan marocain sur son Sahara. À chaque fois que l'Iran tue un soldat américain, ils vont en payer le prix plusieurs fois. C'est la dernière menace en date brandie par Donald Trump qui menace Téhéran suite au décès de plusieurs militaires américains au Moyen-Orient où la guerre continue de faire rage. Aujourd'hui, les rebelles houthis du Yémen ont annoncé un blocus maritime sur l'Arabie Saoudite, le premier pays exportateur de pétrole brut au monde. À Gaza, 6 Palestiniens tués et plus de 20 blessés par des tirs israéliens depuis ce matin. C'est le dernier bilan actualisé que rapporte l'agence de presse palestinienne Wafa. Malgré ces opérations israéliennes en pleine trêve, le Hamas continue ses activités politiques. Le mouvement vient d'élire Khalil al-Haya en tant que chef du Hamas. Il succède à Yahya Sinwar plus d'un an et demi après son élimination. Ce Gazaoui d'origine était jusqu'alors le négociateur en chef du Hamas. Son portrait, dressé par notre correspondante en Palestine, Valérie Ferron.
7: Né en 1960 dans la ville de Gaza d'une famille conservatrice, il est l'un des fondateurs du Hamas en 1987. Khalil al-Haya est connu pour sa participation à la lutte armée, ce qui lui vaudra de passer plusieurs années dans les prisons israéliennes et d'être la cible de plusieurs tentatives d'assassinat. Beaucoup de membres de sa famille, dont son épouse, 5 de ses fils et plusieurs de ses petits-enfants, ont été tués lors des différentes offensives israéliennes contre la bande de Gaza, dont un de ses fils en mai dernier. Ce Gazaoui est également connu pour sa participation à la vie politique palestinienne et a été élu député en 2006 lors des élections du Conseil législatif remportées par le Hamas mais non reconnues par les Occidentaux alliés de la puissance occupante israélienne. Khalil al-Haya est également le chef des négociateurs du Hamas pour mener à bien l'accord conclu en octobre l'an dernier sur un cessez-le-feu et la reconstruction de la bande de Gaza dans le cadre du plan Trump. Trump. Son parcours lui vaut le respect de beaucoup de Palestiniens ainsi que des pays médiateurs comme la Turquie et le Qatar où il vit en exil depuis 3 ans. En Palestine, Valérie Ferron pour Média.
3: Le Royaume-Uni a un nouveau Premier ministre en la personne du travailliste Andy Burnham qui succède à Keir Starmer, membre du même parti politique mais poussé vers la sortie depuis plusieurs semaines suite à la débâcle électorale de sa formation lors des dernières élections locales. Bonsoir Sidonie Gaucher.
8: Bonsoir.
3: Vous êtes notre correspondante en direct depuis Londres. Sidonie est tout juste nommée. Andy Burnham est en train de composer son premier gouvernement et les choses se précisent.
8: Et oui, la composition du gouvernement vient tout juste d'être annoncée avec John Healey aux finances, Ed Miliband aux affaires étrangères, Louise Hague comme première secrétaire d'État. Shabana Mahmoud reste ministre de l'Intérieur. À noter que plusieurs figures de l'équipe Starmer quittent le gouvernement, signe d'une volonté de rupture.
3: Et Sidonie, pour sa première déclaration en tant que locataire du 10 Downing Street, Andy Burnham a promis un plan national à 10 ans qu'il détaillera bientôt.
8: Oui, rupture et changement de ton à Downing Street. Andy Burnham, qui s'exprime directement et sans prompteur, a promis un nouveau modèle politique pour, je cite, « recâbler le Royaume-Uni ». Première urgence, eh bien, le coût de la vie. Il promet des mesures rapides pour offrir, selon ses mots, un peu d'air aux ménages britanniques avant de présenter, vous l'avez dit, avant la fin de l'année, un vaste plan de transformation sur 10 ans. Autre annonce très concrète, eh bien, la crise des SDF, et ce sera sa première instruction, une enveloppe de 340 millions de livres sur 5 ans. C'est près de 400 millions d'euros pour accompagner les sans-abri de longue durée. Déjà, lorsqu'il était maire de Manchester, il reversait 15% de son salaire à cette cause. Enfin, Andy Burnham promet davantage de logements sociaux, une réforme de l'éducation, un renforcement de la prise en charge de la santé mentale et une décentralisation avec davantage de pouvoir aux communautés, puisque c'est son slogan. L'ambition de celui qu'on surnomme le roi du Nord est affichée, reste désormais à transformer ses promesses en résultats.
3: Les précisions en direct depuis Londres de Sidonie Gaucher. Autre déclaration aujourd'hui d'Andy Burnham. Il a dit son engagement en faveur de la défense et la sécurité lors de son premier appel avec le président américain Donald Trump. C'est ce que précise Downing Street. Outre-Manche, en Allemagne, c'est un nouveau chef au Parlement que les élus de la CDU recherchent. Jens Spahn a démissionné ce week-end, poussé vers la sortie pour avoir eu un enfant avec son mari né via GPA, gestation pour autrui. Une femme a accepté de porter leur enfant qu'ils ont ensuite adopté, une pratique interdite en Allemagne et dénoncée par son parti politique qui s'y oppose fermement. On termine ce journal avec du football. Le roi Mohamed VI a félicité le souverain espagnol Felipe VI d'Espagne à l'occasion du sacre de la Roja au Mondial. Gagner avec ton pays, c'est ce qu'il y a de plus beau, surtout une Coupe du Monde, c'est ce qu'a déclaré plus tard dans la journée le milieu de terrain Rodri, sacré, lui, meilleur joueur de la compétition. Voilà, c'est la fin de votre journal. Merci de l'avoir suivi. Vos programmes continuent sur Média.
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0: Bienvenue à toutes et à tous. Lorsque la vie vient nous challenger pour nous pousser à aller chercher notre mission de vie, justement, eh bien, c'est ce qui est arrivé à ma femme d'aujourd'hui. On y va pour les détails.
1: Mehdi 1, Yasmine, femme d'aujourd'hui.
0: Selma Al-Harichi, bonjour.
2: Bonjour, Yasmine.
0: Merci beaucoup d'être ma femme d'aujourd'hui. Comment ça va, Lala Selma?
2: Ça va très très bien, alhamdoulilah, merci.
0: Alors, Selma Al-Harichi, vous êtes consultante, experte en transformation digitale et leadership, conseillère en employabilité, entrepreneuriat, conférencière, formatrice, coach et exécutive, executive coach, pardon. Alors, d'abord, qu'est-ce qui vous a amené à vous intéresser autant aux dynamiques humaines qui contribuent au bien-être au travail?

0: Alors, c'est une très bonne question. Je pense que c'est une vocation qui a commencé depuis l'enfance et que les choses de la vie ont fait que j'ai évolué différemment. Mais à un moment donné, il y a eu quelque chose en moi qui m'a dit que je devais me reconnecter à cette mission de vie, si on peut dire ça comme ça. Voilà.
1: Alors, qu'est-ce qui s'est passé? Parce que là, ça reste très général. Qu'est-ce qui s'est passé?
0: Alors, qu'est-ce qui s'est passé? Je pense que quand j'ai eu 25 ans, 26 ans, que tout se passait bien, donc j'ai fait tout ce qu'il fallait comme il fallait, les bonnes études, le bon boulot. J'étais en France à l'époque. Et à un moment donné, j'avais commencé à sentir que j'avais des petits troubles digestifs. Personne n'avait de réponse. Et j'ai décidé d'aller un peu plus loin parce que je suis quelqu'un qui est assez curieux. Et je vais chercher un peu plus loin qu'est-ce qui ne va pas. Et j'ai trouvé que j'avais rien en fait. J'ai vu un nutritionniste qui n'a pas trouvé de réponse. Et petit à petit, j'ai découvert le coaching.
1: Alors
0: J'ai
1: donc en fait
0: découvert.
1: juste pour y aller petit à petit, donc rien d'organique.
0: Oui. Non, non, non. Non, rien, vraiment, juste des petites gênes au niveau digestif
1: OK.
0: qui étaient expliquées alors par le stress. Donc on me disait, oui, mais c'est rien, c'est le stress, ça va aller. On a fait toutes les analyses, il n'y avait rien du tout.
1: OK.
0: Et comme je voulais absolument avoir une réponse, j'ai continué à creuser, mais sans trop m'y attarder.
1: Mais alors
0: Et
1: pourquoi,
0: puis.
1: pardon Salma, mais pourquoi vous vouliez une réponse puisque les médecins vous avaient donné une réponse déjà?
0: Ah, ça, c'est peut-être mon côté entêté, mon
1: Non,
0: côté capricorne.
1: parce qu'en fait, on sait que certains l'appellent le deuxième cerveau, certains l'appellent le premier cerveau, ce
0: Oui,
1: sont les
0: exact.
1: intestins justement. Et si on dit que c'est que les troubles digestifs que vous aviez sont impactés par le stress, ça fait sens en fait, c'est une explication normale. Qu'est-ce qui vous manquait?
0: Il manquait des solutions parce qu'on ne me donnait pas de solutions.
1: La solution, c'est de ne pas stresser en fait.
0: Voilà, alors
1: Ouais,
0: comment ne pas
1: stresser. Ouais, exactement. C'est ça. Surtout quand on dit c'est rien, c'est le stress. Non, c'est pas rien. Si j'en suis arrivée à ça, c'est que le stress, c'est pas rien. C'est comme
0: Exactement,
1: si le fait que ce soit
0: exactement.
1: juste le stress, eh ben c'est rien. C'est pas organique, c'est pas physique.
0: Si c'est pas organique, c'est qu'il faut chercher au-delà. Et c'est vrai que là, donc je vous ai parlé d'une période où j'étais assez bien. Ensuite, les années ont passé, j'ai oublié cette histoire. Et je me suis reconfrontée à cette histoire, à la même histoire, à mes 30 ans. Sachant que j'avais beaucoup de choses qui commençaient à bouger dans ma vie, j'avais commencé à découvrir le coaching. Pareil, suite à des réponses qu'on m'avait pas données, on va dire que j'avais fait un burn-out. Et pareil, pas de réponse, je vois un psychiatre pour comprendre ce qui se passe. Et là, tout de suite, on veut me donner des antidépresseurs. Et là, ça a été la goutte d'eau qui a fait déborder le vase. Et où je me suis dit, non, en fait, je suis pas malade, je suis pas dépressive. Par contre, je me sens pas bien et j'ai besoin d'avancer.
1: Alors,
0: Et on me
1: Bletty, juste
0: proposait.
1: pour qu'on cadre cette réflexion-là, en fait,
0: Oui.
1: pourquoi? C'est bien de la nuancer parce que on a beaucoup de femmes et d'hommes aussi qui écoutent ce rendez-vous et. Je ne veux pas qu'on stigmatise celles et ceux qui sont sous antidépresseurs.
0: Je suis d'accord, je
1: Voilà.
0: suis d'accord.
1: Donc on va y aller petit à petit. Qu'est-ce qui vous a fait
0: Oui.
1: peur quand on vous a dit, quand on a voulu vous prescrire des antidépresseurs, qu'est-ce qui vous a fait peur? Pourquoi? Est-ce que c'est le fait,
0: Alors.
1: si on les avait appelés autre chose, antibiotiques par exemple,
0: Oui.
1: avec
0: Alors,
1: cet effet placebo du nom?
0: avec cette nuance très importante que je vais mettre, pour moi, un antidépresseur, c'est un médicament qui se donne après avoir diagnostiqué une personne. Et moi,

En fait, la psy, elle m'avait vue deux fois. Donc pour moi, ce n'était pas assez pour pouvoir poser ce diagnostic-là. Et que

0: passer. Donc toujours dans cette volonté de comprendre, de me comprendre et de me donner les outils pour avancer. Et c'est là où j'ai découvert le coaching, tout à fait par hasard, à travers une amie en prenant un café. Et donc, je lui parle de ma problématique. Et elle me dit, bah, tiens, moi, j'ai ma tante qui accompagne une coach qui organise des sessions de coaching collectif entre femmes. Et je te conseille d'y aller. Donc, je dis, OK, il n'y a pas de souci, je vais tester. Et là, ça a été la révélation. En fait, le fait d'être avec plusieurs femmes qui chacune ont des problématiques distinctes et qu'on puisse échanger et avancer ensemble, ça a été, je pense, un turning point dans ma vie que je remercierai jamais assez cette grande dame qui nous avait coachés pendant cette période. Et en fait, j'ai trouvé ce qu'il me fallait. J'ai trouvé que j'avais besoin de petits éléments déclencheurs, de ramener finalement ma mission de vie à moi pour avoir cet élan et cette motivation pour avancer.
1: Ok. Alors, ce qu'on n'a pas précisé, c'est que lors du premier épisode et deuxième épisode, vous étiez dans quoi exactement ? Vous étiez dans quel domaine d'activité ?
0: J'étais dans la transformation digitale dans les systèmes d'information.
1: D'accord. Donc, très cérébral.
0: Très cérébral et surtout à l'époque où j'ai fait mon burn-out, j'étais dans le domaine des télécoms en France.
1: Ah. Et vous aimiez
0: vous
1: ce
0: savez,
1: que vous
0: toute
1: faisiez
0: la
1: Pardon
0: J'ai dit à l'époque, c'était très connu que c'était un environnement assez stressant.
1: D'accord.
0: Les télécoms en France. Notamment, il y avait eu beaucoup de burn-out chez les opérateurs. Donc, ce n'était pas un cas isolé.
1: OK. OK. Et donc, à ce moment-là, en fait, juste pour faire le parallèle, avant, c'était la transformation des systèmes d'information. Là, c'est la transformation de l'humain.
0: Exactement.
1: Ouais. Mais donc, vous n'étiez pas épanouie dans ce que vous faisiez à l'époque ?
0: C'est très... comment dirais-je ? Si, je pensais, en fait, être épanouie à l'époque. Parce qu'il y avait deux éléments qui faisaient que je me sentais bien. Le premier élément, c'était les collègues. C'était l'environnement de travail. On était tous dans la même barque. J'ai des collègues qui sont aujourd'hui encore des amis. Donc, il y avait une très bonne ambiance qui faisait qu'on se soutenait entre nous. Donc ça, c'est très important. Et la deuxième chose, c'est que comme je suis quelqu'un qui est assez curieux intellectuellement, j'adorais les nouveaux défis. Donc, j'aimais bien à chaque fois résoudre de nouveaux problèmes, trouver de nouvelles solutions. Sauf que ce qui a fait que ça n'allait plus, c'est que je donnais beaucoup plus que ce qu'il fallait et je ne comptais pas mes heures. Et comme j'avais soif de réussir à surmonter des défis, à trouver des solutions à des problèmes, je me dépensais beaucoup plus que ce qu'il me fallait.
1: Donc en fait, alors juste pour que justement aussi les personnes qui nous écoutent se retrouvent un petit peu dans votre récit, dans votre parcours, vous pensez que la situation que vous avez vécue, le burn-out que vous avez vécu, c'est parce que vous ne saviez pas doser en fait toute l'énergie à donner ou parce que l'environnement était stressant ou au fond, c'était pas ce qu'il vous fallait?
0: Alors, j'aime beaucoup cette question et ce qui va revenir vers ce qu'on a dit tout à l'heure, de poser un diagnostic. C'est un peu un mélange de tout ça. Et j'ai été diagnostiquée tardivement TDAH et HPI.
1: D'accord.
0: Après mes 35 ans.
1: OK.
0: Et c'est pour ça que je reviens sur l'importance d'un bon diagnostic. Je trouve qu'à l'époque, j'étais tout simplement pas tombée sur la bonne personne qui ait su comprendre un peu toutes mes facettes et toutes les problématiques que je rencontrais. Et que, effectivement, quand on a posé ce diagnostic, c'était un soulagement.
1: OK.
0: C'était un vrai soulagement.
1: Parce qu'à l'époque, peut-être que même les spécialistes n'étaient pas outillés pour

0: pour aller vraiment à la analyser, découvrir, comprendre et peut-être même anticiper quand quand ils reçoivent un patient avec toutes ces différences intellectuelles en fait et cérébrales.
1: Alors effectivement, c'est vrai que il y a une dizaine d'années, on n'en parlait pas assez. Il y a eu avec l'évolution naturelle en fait du monde professionnel, il y a eu beaucoup de burn-out qui ont commencé on a commencé à en parler de plus en plus. Le TDAH, c'est vrai que c'est quelque chose dont on ne parlait pas beaucoup. Aujourd'hui, on en parle énormément sur les réseaux sociaux, etc. Et je pense qu'aujourd'hui, effectivement, les médecins, les psychiatres, les psychologues, les coachs sont beaucoup plus alertes par rapport à ces sujets-là. Et on commence à creuser. Dès qu'on a un petit doute, on commence à creuser, à se demander, OK, est-ce qu'il n'y a pas autre chose qui expliquerait certaines problématiques ou certains comportements? Et surtout chez les femmes. Parce que chez les femmes, ça ne se voit pas, on compense, surtout quand on a d'autres formes de compétences ou d'intelligence, en fait, on arrive à camoufler, entre guillemets, et donc, ça ne se voit pas. Tandis que chez un garçon, ben, dès qu'il va être en train de bouger un peu plus que les autres, à ne pas se concentrer, on va se dire, ah ben, tiens, peut-être qu'on va le faire diagnostiquer. Chez une fille, on ne va pas le faire. Et c'est, je pense, c'est quelque chose qui va falloir voilà, faire attention à ça. Si on voit que une jeune fille, voilà, elle est un peu tête dans les nuages, comme on dit, ou qu'elle n'arrive pas à se poser, à se concentrer, ben se poser ces questions-là, c'est important et ça peut aider à prévenir certaines choses, comme dans mon cas, un burn-out assez jeune.
0: Assez jeune, exactement, à 30 ans, en fait, on va dire premier épisode autour de 25 ans, deuxième épisode quelques années après. Maintenant, le changement de cap, justement, quand on est déjà installé dans une fonction, dans une vie professionnelle, comment on passe d'une vie à une autre, d'une casquette à une autre, finalement, d'une expertise à une autre, parce qu'aujourd'hui, vous êtes éloigné des systèmes d'information.
1: Alors, je ne me suis jamais vraiment éloignée des systèmes d'information parce que j'en fais jusqu'à aujourd'hui en tant que consultante. Mais j'ai essayé de trouver le lien entre ce que j'avais appris. Donc, c'est un bagage, c'est important, une expérience, une expertise que j'ai développée. Et une nouvelle expertise qui a commencé à se dessiner au fur et à mesure des années, qui est le coaching. Et c'est vrai qu'à un moment donné, je me suis posé cette question. Je me dis, en fait, je n'acceptais pas le mot transition de carrière. Et c'est très intéressant parce qu'aujourd'hui, j'accompagne des femmes qui sont en transition. Et je me rappelle, j'ai un coach mentor qui m'a dit, mais Salma, tu n'es pas obligée de mettre à la poubelle toute ton expérience. Il faut juste trouver ce lien et continuer à alimenter ce que tu fais, nourri de tes différentes casquettes. Et c'est ce qui m'a poussée en fait à créer ma structure qui s'appelle Well Conseil, où on trouve un peu du well-being et du conseil.
0: Mais alors, je voudrais qu'on s'arrête sur un moment qui est charnière quand même. C'est entre le moment où vous êtes encore dans le modèle, l'ancien modèle,
1: Classique.
0: on va à la classique, et l'arrivée du nouveau modèle. Entre-temps, il y a des formations, il y a de la
1: Ah oui.
0: réflexion, il y a de l'accompagnement, etc. Est-ce que pendant ce temps, vous continuez à travailler ou bien vous avez vraiment fait un break? Même sans véritablement de perspective, et bien sûr tout ce qui va avec financièrement, etc.
1: Oui, c'est une très bonne question parce qu'effectivement, c'est pas un chemin simple. Aujourd'hui, on en parle comme si c'était naturel, ça s'est fait naturellement, mais effectivement, il y a eu beaucoup de moments de doute, beaucoup de moments où ça n'allait pas, des questionnements.

0: Et puis, effectivement, j'ai fait un break en 2000. J'ai fait un break d'un an. J'ai fait un break d'un an. Alors, la toute première fois, j'ai fait un break d'un an pour essayer de me questionner sur ce que j'avais envie de faire, parce que voilà, c'était la première fois que ça m'arrivait. J'étais toujours taguée de la fille brillante dans la famille, dans ma fratrie, etc. Et accepter de faire un break, c'était un peu très difficile à vivre, que ce soit émotionnellement, financièrement, etc. Mais je m'étais donné une année pour réfléchir, me soigner. Et c'est là où j'ai découvert vraiment une multitude de choses. J'ai découvert la médecine chinoise, j'ai découvert la sophrologie. J'ai même essayé les fleurs de Bach. J'ai fait beaucoup de coaching. J'ai fait des coachings de groupe. Je me suis aussi fait coacher individuellement. Et petit à petit, c'est vrai que l'anecdote, c'était que la première année, ce qui a fait que j'ai réussi à m'en sortir, entre guillemets, et à me remettre en selle pour travailler, ça a été un accompagnement, un coaching d'une amie qui avait une difficulté pour passer une thèse. Et c'est ce qui m'a vraiment mis sur pied. C'est-à-dire au moment où elle avait eu sa thèse, ça y est, j'étais guérie.
1: Parce que vous l'aviez accompagnée, c'est ça ?
0: Exactement.
1: Et que c'est bon, vous étiez, vous pouviez en fait finalement pleinement démarrer cette nouvelle voie.
0: En fait, ça m'a permis de, je pense avec le recul, ce que je pense que ça m'a permis de faire, de me reprouver que j'étais capable de faire des choses, que j'étais capable d'accompagner, qu'il y avait cette satisfaction aussi. Et ça m'a remis dans une dynamique où j'étais en mouvement. Mais comme la vie n'est pas facile, non, je n'ai pas directement travaillé en tant que coach. À ce moment-là, j'ai décidé de me mettre en freelance et de chercher des missions qui me correspondaient en termes d'environnement, en termes d'apprentissage, d'ambition. Et c'est vrai que là, je suis tombée sur des entreprises qui m'ont recrutée en tant que freelance et où je me sentais plus épanouie parce que je savais que j'étais là pour une mission, pour accomplir quelque chose. Et dès que c'était fini, ben, je passais à une autre mission. Et ça me nourrissait parce que j'apportais à chaque fois un regard extérieur, une expérience. Et puis, à la fin, ben, j'avais cette satisfaction d'avoir contribué à changer quelque chose. Et c'est là où j'ai compris que j'étais quelqu'un qui était fait pour accomplir des missions et pas pour rester dans un poste éternellement.
1: Aujourd'hui, comment ça va ?
0: Aujourd'hui, ça va très très bien. On est passé d'une étape de recherche, de quête de soi, à une étape d'acceptation et d'épanouissement. Et c'est là où c'est important de savoir où on va pour mettre à chaque fois des briques. Et le résultat, en fait, on ne le maîtrise pas. Le résultat, c'est biadillah, c'est entre les mains de Dieu. Mais nous, on avance. Et c'est quelque chose qui revient toujours dans mon parcours, c'est le fait de toujours vouloir avancer.
1: Eh bien, on va dire que c'est un super mot de la fin, Salma Al-Harishi.
0: Merci.
1: Merci beaucoup d'avoir été ma femme d'aujourd'hui, Salma. Merci à toutes et à tous pour votre confiance. 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
1: Bonsoir à tous, Paul-Lionel Kivigère avec vous pour cette synthèse d'actualité. Le roi Mohamed VI, accompagné du prince héritier Moulay El Hassan, a reçu plus tôt aujourd'hui le Wali de la Banque El Maghrib, la banque centrale du royaume. Une réception a été remise au souverain. Le rapport annuel de l'institution sur la situation économique, monétaire et financière du Maroc au titre de l'exercice 2025. Parmi les indicateurs, une croissance qui s'est établie à 4,9%, un taux d'inflation resté sous la barre des 0,8% et un taux de chômage qui s'est établi, lui, à 13%. Ça a été décidé aujourd'hui. Le Maroc et le Portugal vont relancer leur projet d'interconnexion électrique à l'arrêt depuis 2022. Rabat et Lisbonne comptent sur le soutien financier de l'Union européenne. Ce projet vise à mettre en place un câble sous-marin de 220 km entre le nord-ouest du Maroc et le sud du Portugal, avec une capacité de transport de 1000 MW. Il y a une volonté commune entre les deux pays. Le chantier reste à être mis en place maintenant. En Israël, la campagne électorale pour les prochaines législatives a commencé ce soir pour la formation de gauche, les démocrates. À part les organisations politiques arabes, il s'agit là du seul parti à soutenir la solution à deux États pour résoudre le conflit israélo-palestinien. Aujourd'hui, à Gaza, un Gazaoui a été tué dans la soirée suite à un bombardement israélien qui a ciblé un vélo électrique dans le centre de la bande de l'enclave palestinienne. Plus tôt aujourd'hui, 6 personnes ont été tuées et plus de 20 blessés, toujours dans des tirs israéliens, malgré le cessez-le-feu officiellement en vigueur. C'est dans ce contexte de guerre qu'a été élu le nouveau chef du Hamas, Khalil al-Haya, qui succède à Yahya Sinwar plus d'un an et demi après son élimination. Khalil al-Haya est Gazaoui et occupé jusqu'alors le poste de négociateur en chef du mouvement. La guerre fait aussi rage entre l'Ukraine et la Russie. Des frappes ukrainiennes ont fait au moins 6 morts aujourd'hui dans la région russe de Belgorod. Côté ukrainien, au moins 8 personnes ont été tuées dans une série de bombardements russes qui a blessé une quarantaine d'Ukrainiens, assurent les autorités locales. Des scènes de liesse à Madrid autour des nouveaux champions du monde. La préfecture de la capitale espagnole assure qu'un million de personnes ont assisté au retour des joueurs de la Roja après leur titre aux États-Unis. Une réunion pour célébrer cette deuxième étoile sur le maillot espagnol. Voilà, c'est la fin de votre synthèse. Restez à l'écoute de Médien et de l'émission Soufis, maintenant sur l'antenne Maghreb. Et les dossiers extraordinaires continuent sur l'antenne Afrique.
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Voilà, chers amis, on se retrouve avec beaucoup de plaisir sur Zone Médium avec cette nouveauté de style électro dance. Et vous avez bien reconnu le sample de Billie Jean de Michael Jackson. Avec ce titre intitulé Jackin' Billie, bien évidemment, c'est un jeu de mots très très intelligent, parce que Jackin', ça nous rapproche de Jackson, Michael Jackson, et Billie, eh bien, ça nous rappelle et ça se rapproche de Billie Jean. C'est incroyable comme juste 3 ou 4 notes, ou même pas, parce que dans le thème, le motif de cette chanson, il n'y a que 3 notes. Et pourtant, ces 3 notes, lorsqu'elles sont bien agencées, eh bien, elles sont arrivées à retenir l'attention du public à l'échelle du monde entier. Et quand je dis le monde entier, eh bien, le monde entier des 4 coins de la planète, le nord, le sud, l'est et l'ouest, tout le monde écoute Médien en direct de nos studios à Tanger, au Maroc. Vous êtes les bienvenus. Avec d'autres nouveautés de style été 2026, de style vacances, de style mois de juillet, avec ces chansons géniales que j'aurai le grand plaisir de désannoncer dans un instant. En attendant, je vous laisse apprécier le programme et je vous souhaite à toutes et à tous, chers amis auditrices, chers amis auditeurs, une excellente soirée à l'écoute de Médien.

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chers amis, ils ont dit, je parle des chanteuses et des chanteurs, you understand, c'est-à-dire vous comprenez, eh bien on comprend très bien qu'on se comprend très bien ensemble, et on comprend très bien que nous sommes en train de passer une très très belle émission, une très belle soirée, avec ces nouveautés du mois de juillet de cette année 2026, bien évidemment sur les ondes de Média. Et pour l'heure, c'est Peggy Goo, bien évidemment, avec le stream de Aira Star, avec ce que nous avons écouté juste avant, avec Glenn Campbell pour le style, country rock, Lonnie Conwright également de la partie, et dans un style beaucoup plus différent et beaucoup plus récent de cet été 2026, bien évidemment, il y avait entre autres artistes programmés What Safari. Ah là, on dit... You understand, vous comprenez. Yes, yes, of course, we understand very much, we understand very well, on comprend beaucoup, on comprend très bien que nous sommes en train de passer une très belle soirée à l'écoute de Média. Et le groupe légendaire californien de rock Toto, le groupe du célèbre guitariste Steve Lukather, des chanteurs, batteurs, guitaristes, etc., les frères Porcaro qui ont mené loin, haut et fort, ce groupe légendaire. On the line, qui en toute beauté nous mène directement aux infos et au soir après la suite des Nocturnes sur Média. Merci de rester avec nous, chers amis auditrices, chers amis auditeurs, je vous souhaite à toutes et à tous une excellente soirée. À l'écoute de nos programmes.

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1: Bonsoir à tous, Paul-Lionel Kivigère avec vous pour cette synthèse d'actualité. Le roi Mohamed VI, accompagné du prince héritier Moulay Al-Hassan, a reçu plus tôt aujourd'hui le wali de la Banque Al-Maghrib, la banque centrale du royaume. Une réception a été transmise au souverain. Le rapport annuel de l'institution sur la situation économique, monétaire et financière du Maroc au titre de l'exercice 2025, ce qui en ressort, une croissance qui s'est établie à 4,9%, la nécessité de poursuivre la transition énergétique ou encore, malgré les moyens alloués au soutien social, mettre en place un ciblage plus fin au profit des plus vulnérables. Maroc toujours, le ministre des Affaires étrangères Nasser Bourita a reçu aujourd'hui à Rabat le conseiller du président de la République de Roumanie, Dacian Ciolos, porteur d'un message adressé au roi Mohamed VI, écrit par le président roumain. Dans une déclaration à la presse après cette rencontre, Dacian Ciolos a affirmé que le Royaume du Maroc constitue le principal partenaire de la Roumanie dans la région Afrique du Nord et du Moyen-Orient, saluant aussi l'excellence des relations de coopération et de partenariat d'égal à égal qui unit les deux pays et ce depuis plusieurs décennies. Médecins sans frontières tire la sonnette d'alarme au sujet des soignants palestiniens détenus par Israël. L'ONG demande leur libération immédiate, notamment celle de Houssam Abou Safia, pédiatre et directeur de l'hôpital Kamal Adwan à Gaza, détenu depuis décembre 2024. À Gaza, justement, un habitant de l'enclave a été tué dans la soirée dans un bombardement israélien qui a ciblé un vélo électrique dans le centre du territoire palestinien. Plus tôt aujourd'hui, ce sont 6 autres personnes qui ont été tuées à Gaza et plus de 20 autres blessés, toujours dans des tirs israéliens, malgré le cessez-le-feu officiellement en vigueur. En Israël, c'est dans ce contexte de guerre que la campagne électorale pour les prochaines législatives a commencé ce soir. Pour la formation de gauche, les démocrates, à part les organisations politiques arabe, il s'agit là du seul parti à soutenir la solution à deux États pour résoudre le conflit israélo-palestinien. Un mot de football avant de refermer cette édition. On connaît le dernier classement FIFA des nations. Le Maroc se positionne à la 6e place. Les Lions de l'Atlas, la sélection arabe et africaine la mieux classée. Après elle, le Sénégal à la 18e place. L'Égypte à la 24e, talonnée de près par le Nigeria qui reste 26e au classement. L'Algérie perd elle une place et occupe la 29e position. Dynamique différente pour la Côte d'Ivoire qui gagne 2 places et se classe maintenant à la 31e position. La prochaine mise à jour officielle de ce classement aura lieu le 7 octobre. C'est la fin de votre synthèse. Merci de l'avoir suivi. Restez à l'écoute de Médias et des Nocturnes avec Jawad.

chers amis, la célèbre chanteuse suédoise Zara Larsson à l'instant avec la chanson qui l'a rendue mondialement célèbre en 2021 qui s'intitule Lush Life. C'est bien, la dit Summer. Summer, tout le monde sait que c'est l'été. Et Summer, ben, ça nous rappelle ça nous rappelle Summer Track. Ça, hier, faut dire la vérité. On a passé une superbe après-midi, avant-hier également, avec Summer Track, avec Vamos a Playa, avec cette ambiance très conviviale, très, très version estivale. Et pour les estivants, c'est très, très sympathique de savoir que vous écoutez Média. C'est-à-dire les vacancières et les vacanciers. Et c'est vrai que lorsqu'on est en vacances, on aime bien écouter ce style de musique, notamment celle que l'on vous propose à travers nos émissions et la grille d'été pour cet été, pour justement passer de très bons moments au cours de la journée. Et c'est vrai, mes chers amis, que la chanteuse Zara Larsson s'est faite connaître très très jeune avec ce genre de chanson. Maintenant, elle est très célèbre, hein, Zara Larsson. C'est un petit peu comme Sarah James. Sarah James, une jeune chanteuse polonaise qui elle aussi est devenue célèbre très jeune, tout comme Zara Larsson, en se faisant connaître avec des chansons qui caracolent au top des hit-parades internationaux. Chers amis auditrices, chers amis auditeurs, merci infiniment pour votre fidélité à Midi 1, en poursuivant toute beauté le programme, en attendant le journal de 22h et les informations. En attendant, je vous souhaite à toutes et à tous une excellente soirée à l'écoute de nos programmes.

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1: Et avec vous, chers amis, chers amis auditeurs, et dans un instant, vous avez rendez-vous avec le journal de 22h et les informations. En attendant, place à la musique avec Cavana. Merci pour votre fidélité médian. On se retrouve après les informations. En attendant, je vous souhaite à toutes et à tous une excellente soirée. À l'écoute de nos programmes.

maintenant à cette heure-ci, c'est-à-dire 22h passées de 19 minutes et 20 secondes. Ah, plus précis que ça, c'est impossible. 22h, 19 minutes passées de 25 secondes. Parce que pendant que je vous disais être précis comme cela, il y a eu 5 secondes qui sont passées. Eh bien, mes chers amis, il y a plein de chansons qui vont passer dans le bon sens. Avec Paul McCartney et Michael Jackson et leur méga hit Say, Say, Say. On se retrouve aussitôt après ce titre. En attendant, je vous laisse apprécier ce beau souvenir des années 90.

Ah oui, chers amis, on se retrouve avec notre cher Abdennour à la réalisation et vous, toujours fidèles à Média, pour cette nouvelle édition des Nocturnes. En fait, c'est la suite parce qu'on a déjà commencé tout à l'heure, mais bien évidemment,

Chers amis, c'est vrai que pendant les années 90, cette chanson a eu un gros succès, bien évidemment, et en fait, c'est un peu également le style des années 80 de ce titre, n'est-ce pas, c'est par Paul McCartney et Michael Jackson. Et en fait, c'était à l'époque de superstars de la musique, que tout le monde les connaît, l'ex-Beatles et Michael Jackson, que tout le monde connaît bien évidemment. Et il se trouve que lorsque Michael Jackson avait enregistré l'album Thriller, il y a une chanson qui a fait partie de l'album, une ballade avec Paul McCartney. Mais cette chanson qui, à l'époque, n'avait obtenu absolument aucun succès, mais franchement, elle n'a pas du tout retenu l'attention du public, parce que bon, elle est très différente par rapport à CCC, c'est plutôt une chanson un petit peu de type pop dance, etc. Alors qu'en fait, l'autre chanson, c'est plutôt une ballade, mais on va dire très très différente et par rapport à la chanson que nous venons d'écouter à l'instant, ce qui fait qu'en fin de compte, bah, elle n'avait pas tellement retenu l'attention du public. À telle enseigne que Michael Jackson n'a jamais interprété cette chanson en live. En live, sur les ondes de Midi 1, avec Moderato et le titre Caballero, un featuring de Karol G. On se retrouve dans un instant. En attendant, je vous laisse apprécier le programme et je vous souhaite à toutes et à tous, chers amis auditrices, chers amis auditeurs, une excellente soirée.

Refroidi, ça c'est la musique vacances. C'est vrai que les vacances, bon, on peut prendre des vacances plusieurs fois par an, bien évidemment. Il y a les vacances d'hiver, il y a les vacances de printemps, il y a plusieurs saisons, je veux dire plusieurs époques pendant la saison, on prend des vacances. Mais les vacances d'été, elles ont quelque chose de spécial parce qu'en fait, ce sont les grandes vacances. Et très souvent, lorsqu'on prend des vacances en hiver, ce sont des vacances d'une semaine, deux semaines maximum. Mais ce qui est extraordinaire, c'est que pendant l'été, on peut prendre, par exemple, très souvent, dans de nombreuses configurations, on peut prendre des vacances de un mois. Et il y a même des personnes, notamment dans le monde de l'enseignement, etc., qui peuvent prendre des vacances de deux mois, vous voyez. Donc, ce qui fait que ce sont les grandes vacances, parce que c'est corrélé, bien évidemment, aux vacances scolaires. Et comme pratiquement tout le monde est en vacances, donc c'est le moment des voyages. Et lorsque on fait un voyage,

plage, ce sont les retrouvailles, vous voyez. Donc c'est pourquoi les vacances d'été, elles ont un sens tout à fait particulier. En plus, c'est l'été, c'est-à-dire qu'il fait chaud, il fait beau, etc. Donc la décontraction est automatiquement au rendez-vous. Les vacances d'été, c'est carrément, bien évidemment, les plages, les glaces, les piscines, les promenades, les retrouvailles, les restaurants, les cafés, etc., etc. Et les avions, les cars, les trains, les bateaux, les voitures, etc., etc. Les valises, les sacs de voyage, le shopping, etc., etc. Les chapeaux, les casquettes, etc., etc. Donc, tout ceci, ça crée cette effervescence estivale que vous pouvez retrouver sur les ondes de médias à travers la grille d'été de cette année 2026. Avec notre cher ami Abdennour à la réalisation et vous, chers auditrices, chers auditeurs, toujours fidèles à Média, et les plus belles chansons sont toujours pour vous faire passer de très beaux moments à l'écoute de nos programmes. Je vous rappelle, à 23h précisément, rendez-vous avec le journal et le retour de l'information. En attendant, place à la musique. Très bonne écoute, super été et très belles vacances. À toutes et à tous, merci d'être toujours fidèles à Média.

Et chers amis, c'est un des précurseurs de la musique celtique, M. Al Stewart, à l'instant, avec ce style qui mêle d'une manière très intelligente la musique folk avec la musique celtique, avec la musique pop-rock. Et même Rod Stewart s'était essayé à ce genre de musique, Rod Stewart que nous avons écouté juste avant, et Michel Branch en ouverture de séquence qui avait connu un succès phénoménal il y a de cela un petit peu plus de 25 ans avec la chanson Everywhere. Cool for the Summer, superbe chanson signée d'Emile Lovato qui en toute beauté nous mène directement au journal 23h. Et aussitôt après, la suite des Nocturnes. Chers amis auditrices, chers amis auditeurs, merci infiniment pour votre fidélité à Mehdi et merci à notre cher ami Abdelnour pour la réalisation de l'émission. Je vous souhaite à toutes et à tous une excellente soirée à l'écoute de nos programmes.

0: Bienvenue à vous, saison de Médias. Sans plus tarder, voici vos prévisions météo.
1: Au Maroc, le temps sera le matin partiellement nuageux sur l'oriental, au nord de la ligne Tes Essaphi et au sud de l'Aïoun, puis clair ailleurs. Pour les températures, il fera 27 degrés à Rabat et Casablanca, prévoir 30 degrés à Tanger et l'Aïoun, il fera 40 degrés à Marrakech, 31 degrés à Agadir, prévoir 38 degrés à Fès, il fera 45 degrés à Oujda ou encore 27 degrés à Essaouira. En Algérie, le temps sera le matin partiellement nuageux à souvent ensoleillé sur les wilayas du Nord et clair sur le reste du pays. Le mercure

0: de son côté, affichera 36 degrés à Alger et Tamandrasset. Il fera 47 degrés à Chlef, prévoir 48 degrés à Biskra, 48 degrés également à Adrar. Il fera 34 degrés à Oran, 44 degrés à Constantine ou encore 41 degrés à Annaba. Du côté de la Tunisie, le temps sera le matin partiellement nuageux à souvent ensoleillé sur les reliefs du nord-ouest du pays et clair ailleurs. Le thermomètre de son côté affichera 43 degrés à Tunis, il fera 42 degrés à Medellin, 48 degrés à Tozeur, prévoir 43 degrés à Kasserine, 41 degrés à Sfax et Gabès ou encore 41 degrés à Bizerte.
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2: Bonsoir à tous. Paul Lionel Kivigère avec vous pour cette édition. Situation de l'emploi, des finances ou encore de l'avancée des grands chantiers, le roi Mohamed VI a reçu aujourd'hui le Wali de la Banque Al Maghreb qui lui a présenté le bilan de la situation économique pour l'année 2025. Le chômage toujours élevé au Maroc. Les pays membres de la communauté économique des États de l'Afrique de l'Ouest ont approuvé hier le projet de gazoduc Maroc-Nigeria. Vous entendrez une des figures de ce chantier. Andy Burnham est le nouveau Premier ministre du Royaume-Uni. Son premier gouvernement a été formé. L'élu de Manchester a commencé à préciser ses propositions politiques. Le Maroc se positionne à la 6e place du classement FIFA des sélections nationales, première nation arabe et africaine. Les Lions de l'Atlas sont maintenant devant les Portugais et les Belges. Je vous le disais en titre, le roi Mohamed VI, accompagné du prince héritier Moulay El Hassan, a reçu plus tôt aujourd'hui le Wali de la Banque El Maghrib. Une réception où a été remis au souverain le rapport annuel de l'institution sur la situation économique, monétaire et financière du Maroc au titre de l'exercice 2025, ce qui en ressort une croissance qui s'est établie à 4,9%, une inflation restée modérée, ne dépassant pas 0,8%, des bons indicateurs dans la grande partie, dans la grande majorité des cas, mais pas que. Il y a le chômage, son taux s'est établi à 13%. Alors comment l'expliquer dans ce contexte où il y a de bons résultats? Explication d'Adil Hrimi, directeur de alphabourse.ma.
3: La croissance ne crée pas assez d'emplois au Maroc. C'est un problème structurel au Maroc. Alors il y a le chômage des femmes et des jeunes qui continuent à être très persistants, surtout en milieu urbain, à régler. Nous avons aussi une très grande dépendance à l'agriculture. Donc les années où l'agriculture est bonne, eh bien ce chômage a tendance à baisser. Et là aussi, on le voit, ça reste quelque chose qui est très conjoncturel et pas du tout stable. Il y a aussi la formation professionnelle qui fait qu'aujourd'hui, on crée beaucoup de profils qui ne sont pas adaptés aux besoins du monde du travail avec des formations lourdes. D'ailleurs, les chiffres le montrent, au Maroc, plus on a des diplômes, plus on a de risques d'être au chômage plus longtemps.
2: Adil Hrimi, interviewé par Éline Roussel. Le projet de gazoduc Afrique-Atlantique a été approuvé ce dimanche au Sierra Leone par les membres de la CEDEAO, la Communauté économique des États d'Afrique de l'Ouest. Long de près de 7000 km, ce projet estimé à 25 milliards de dollars a pour objectif de faire transiter 30 milliards de mètres cubes de gaz par an depuis le Nigeria pour fournir de nombreux pays d'Afrique de l'Ouest et terminer au Maroc qui compte raccorder ce réseau à l'Europe. Maintenant que le texte a été approuvé, quelles sont les prochaines étapes? On écoute Amina Ben Khadra, directrice générale de l'Office national des hydrocarbures et des mines, figure de ce projet.
4: Après cette étape de Freetown, viendra l'étape au Maroc de la signature de l'accord par Sa Majesté et par le président mauritanien, qui ne sont pas partis de la CEDEAO. Et après cette signature, ce sera la phase suivante d'annonce de la création de la société de projet, qui sera le véhicule de développement et qui aura pour mission de structurer, financer, développer, construire et exploiter le gazoduc africain Atlantique. Et le deuxième élément important de la gouvernance du projet, c'est la haute autorité du gazoduc qui sera installée au Nigeria et qui exercera un rôle de gouvernance interétatique. Le consensus de Freetown est le résultat d'un engagement de tous les États. Il témoigne de la qualité du dialogue instauré entre les États partenaires, de leur capacité à construire ensemble une gouvernance commune autour d'un projet d'une ampleur inédite sur le continent africain, un véritable corridor de développement énergétique et industriel au

0: bénéfice des populations de la région.
1: Amina Ben Khadra au micro de Wafa Taouzrim. La Roumanie considère qu'une autonomie véritable sous souveraineté marocaine peut constituer une solution viable aux différends liés au Sahara marocain. C'est ce qu'on retrouve dans le message adressé par le président roumain au roi Mohamed VI. C'est le conseiller du président de ce pays qui a remis ce document plus tôt aujourd'hui au ministre marocain des Affaires étrangères, Nasser El Bourita, lors d'une visite à Rabat. C'est officiel, le Sénégal va soutenir la candidature au poste de secrétaire général des Nations Unies de l'ancien président Macky Sall. C'est le Burundi qui avait porté sa candidature et non Dakar, comme cela se fait d'habitude. Macky Sall est accusé de répression lors des manifestations pro-opposition de 2024. En campagne pour ce poste à l'ONU, il s'est rendu au pays il y a quelques jours. Il a échangé là-bas avec Bassirou Diomaye Faye, l'actuel président, qui a donc décidé de le soutenir. Dans la guerre entre l'Iran et les États-Unis, l'armée américaine a annoncé avoir lancé une nouvelle série de frappes dans le but, je cite, d'empêcher Téhéran d'attaquer des navires dans le détroit d'Ormuz. Du côté de la mer Rouge, les rebelles Houthis, alliés de Téhéran, ont eux annoncé un blocus maritime dirigé contre l'Arabie Saoudite, premier exportateur mondial de pétrole brut. La CDU est à la recherche d'un nouveau chef au Parlement. L'ancien leader de cette formation politique allemande, Jens Spahn, a démissionné ce week-end, poussé vers la sortie pour avoir eu recours à la GPA avec son mari, la gestation pour autrui. Concrètement, une femme a accepté de porter leur enfant qu'ils ont ensuite adopté, une pratique interdite en Allemagne et dénoncée par son parti politique qui s'y oppose fermement. Au Royaume-Uni, ce n'est pas un nouveau leader d'une formation politique au Parlement qui a pris fonction, mais bien le nouveau Premier ministre Andy Burnham. L'élu de Manchester succède à Keir Starmer, membre du même parti politique, le Labour. Il veut lui symboliser la rupture et a commencé à préciser son projet politique. Depuis Londres, les précisions de notre correspondante Sidonie Gaucher.
2: I am the sixth person in the last 10 years.
3: Je suis la sixième personne à marcher dans cette rue et le septième Premier ministre depuis 2016. C'est donc le moment de prendre acte et faire de nouvelles résolutions.
4: Fraîchement nommé, Andy Burnham a annoncé directement et sans prompteur qu'il préparait un grand plan décennal pour redresser le pays au programme réindustrialisation et décentralisation. Il a également nommé son gouvernement, John Healey aux finances, Ed Miliband aux affaires étrangères et Louise Hay comme première secrétaire d'État. Shabana Mahmoud, elle, reste ministre de l'Intérieur. À noter que plusieurs figures de l'équipe Starmer quittent le gouvernement, signe d'une scission au sein du Labour. Andy Burnham, qui a choisi la politique régionale de terrain après avoir été ministre sous Blair, revient pour recâbler, comme il dit, le Royaume-Uni et alléger Londres de ses pleins pouvoirs. Première urgence, le coût de la vie. Il promet des mesures rapides pour offrir, selon ses mots, un peu d'air aux ménages britanniques. Enfin, Andy Burnham promet davantage de logements sociaux, une réforme de l'éducation, un renforcement de la prise en charge de la santé mentale et bien sûr une décentralisation accrue avec davantage de pouvoir aux communautés. C'est d'ailleurs son slogan. L'ambition du roi du Nord est affichée. Désormais, reste à transformer ses promesses en résultats.
1: Les précisions depuis Londres de Sidonie Gaucher. On reste en Angleterre. Elle n'aura pas démérité cette équipe dans ce mondial de football. Les Three Lions ont terminé 3e du tournoi après leur victoire 6-4 lors de la petite finale contre les Bleus de Didier Deschamps. Les joueurs de Thomas Tuchel conservent leur 4e place dans le classement FIFA des meilleures sélections nationales. Suite à ce mondial, le Maroc, lui, monte d'un cran, se positionne maintenant à la 6e place, juste derrière le Brésil, les précisions de Monsef Zamarat.
5: Les Lions d'Atlas poursuivent leur ascension et gagnent une place pour atteindre le 6e rang mondial avec un total de 1803,99 points, confirmant leur statut parmi les meilleures nations de la planète. Une progression saluée par la Fédération Royale Marocaine de Football qui attribue ce résultat aux performances réalisées par sa sélection lors du mondial. Ce nouveau classement confirme la dynamique positive du football marocain. Lors de la précédente publication de la FIFA, le 11 juin 2026, le Maroc occupait la 7e place avec avec 1755 points. En un peu plus d'un mois, les Lions d'Atlas engrangent près de 49 points supplémentaires et franchissent un nouveau palier sur l'échiquier mondial. Au sommet de ce classement, l'Espagne, sacrée championne du monde, s'empare de la première place mondiale devant l'Argentine, tandis que le Maroc s'installe durablement

0: notamment dans le cercle très fermé des grandes puissances du football international.
1: Moncef Zamrat est derrière le Maroc au classement, le Sénégal qui se positionne à la 18e place, l'Égypte à la 24e, talonné de près par le Nigeria qui reste 26e. L'Algérie perd elle une place et occupe la 29e position. Dynamique différente, dynamique même inverse pour la Côte d'Ivoire qui, elle, gagne deux places après ce mondial. Elle se classe maintenant à la 31e position. La prochaine mise à jour officielle de ce classement FIFA des meilleures sélections nationales aura lieu le 7 octobre. C'est la fin de votre journal. Merci de l'avoir suivi. Merci Abdennour à la réalisation. Bonne suite des programmes à l'écoute de Média.
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Et oui, chers amis, une superbe nouveauté de style down tempo à l'instant, signée Céline, le titre c'est Human. Pour en toute beauté, nous retrouver avec, bien évidemment, la suite du programme et notre cher ami également Abdelnour à la réalisation de cette émission. Et c'est vrai qu'à cette heure-ci de la nuit, on aime bien se décompresser en écoutant du down tempo, en écoutant des power ballades, etc., etc. Et ce qui est formidable, c'est que ce style, eh bien, on le retrouve dans tous les genres de musique. Prenez la musique rhythm and blues, la musique soul, vous prenez le jazz, vous prenez... Et même dans la musique dance, c'est incroyable, mais c'est vrai, même dans la musique dance, il y a également...

L'option down tempo, comme on peut s'en rendre compte à travers les productions signées London Grammar, signées The Avenir, etc., etc. Beaucoup d'artistes.

Il est tout juste 23h15, vous écoutez Média, ça nous fait un grand plaisir. Et on poursuit le programme avec Post Malone et le featuring de 21 Savage avec Rockstar. C'est une chanson légendaire de l'année 2017 qui va rappeler de beaux souvenirs, certainement à beaucoup d'entre vous. Chers amis autrices, chers amis auditeurs, merci infiniment pour votre fidélité à Média 1. Merci à notre cher ami également Abdelnour qui réalise l'émission. On se retrouve dans un instant. En attendant, je vous laisse apprécier le programme et je vous souhaite à toutes et à tous une excellente soirée à l'écoute de Média.

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Eh oui, chers amis, magnifique séquence musicale country avec George Jones à l'instant. Il y avait Heart, c'était un groupe féminin de rock très célèbre, originaire de Seattle, qui a été fondé pendant les années 90. De la partie également, Murrayhead, qui a été un des plus célèbres artistes des années 70-80. Voilà, écoutez, avec une chanson géniale qui s'intitule Mademoiselle, dans le style, on va dire, pop-rock acoustique. Et de la partie également, toutes ces chansons qui ont inauguré cette séquence, bien évidemment, avec un bon style musique urbaine, avec Post Malone, Pop Smoke et Lumidi également de la partie.

Et sans plus tarder, eh bien, chers amis autrices, chers amis auditeurs, on va poursuivre en toute beauté le programme avec la chanteuse Nathalie Jane et cette superbe ballade qui s'intitule « Somebody to Someone » qui a vu le jour en 2024, et d'autres chansons verront le jour au fur et à mesure de cette séquence avec à la réalisation notre cher ami Abdelnour. Chers amis auditrices, chers amis auditeurs, merci infiniment pour votre fidélité à midi 1. Je vous rappelle, à minuit précisément, vous avez rendez-vous avec le retour de l'information. En attendant, je vous laisse apprécier toutes ces belles chansons pour une très très belle soirée d'été ensemble. On se retrouve dans un instant. Je vous souhaite à toutes et à tous une très bonne soirée et merci d'être toujours fidèles à Média. Très bonne écoute à toutes et à tous.

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Et oui, chers amis, pour celles et ceux qui aiment bien le blues, eh bien, c'était le célèbre bluesman, monsieur Tino Gonzalez, à l'instant, avec la chanson qui s'intitule Blues for Mary, sans oublier juste avant, toujours dans le monde de la musique blues, la célèbre chanteuse Betty Lovett. Et bien, dans le style pop rock, eh bien, il y avait Natalie Jake, Wilson Phillips, qui a été un très célèbre groupe féminin des années 90 et qui ont connu un succès phénoménal à travers un album compilation, ce qu'on appelle un album tribute, c'est-à-dire un album hommage de chansons qu'ils avaient rendues en temps réel au célèbre Elton John. La célèbre chanteuse du groupe Pretenders, le groupe lui-même, avec une de leurs plus célèbres chansons qui s'intitule « I'll Stand By You ». Et pour clore le programme, en toute beauté, voici le groupe « Blue For You » avec cette superbe balade qui s'intitule « I Swear » et qui nous mène directement et en toute beauté, bien évidemment, aux informations de minuit. Chers amis auditrices, chers amis auditeurs, merci infiniment pour votre fidélité à midi 1. Merci à notre cher ami également Abdelnour qui a réalisé cette émission. Je vous souhaite à toutes et à tous une excellente fin de soirée à l'écoute des programmes de Média.

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